0: Oui, bonjour, le PC, ce serait pour un dépannage, s'il vous plaît. Alors, au 350...
1: En fait, la journée, on va être 4 opérateurs et un chef de salle.
2: Fabrice Beaupoil.
1: Et les 4 opérateurs vont se partager le réseau autoroutier. Chacun leur zone avec leur réseau d'appels d'urgence qui vont s'aller en priorité chez eux. Si éventuellement, ils sont occupés, ça va déborder sur le collègue d'à côté qui va pouvoir prendre l'appel et pas laisser le client attendre indéfiniment qu'on lui réponde. Ensuite, les chantiers et puis les événements qui arrivent sur leur réseau seront gérés par l'opérateur qui gère cette zone.
2: Émilie Rousseau reçoit un appel d'agent autoroutier.
3: Oui, le PC, j'écoute.
4: C'est pour te dire que je suis en protection rapprochée sur bande d'arrêt d'urgence dans le 102 au PK 32 plus 650. Il y a un poids lourd qui est en panne, je t'ai informé.
3: Tu m'as dit 102 au 32 650, je te mets un affichage, tu me rappelles?
4: Ouais, c'est reçu, on fait comme ça, merci.
2: Une localisation avec une telle précision, à la dizaine de mètres près, ça peut sembler excessif. Et pourtant, c'est primordial. Rodolphe Cyr, chef du département opérationnel sécurité trafic.
5: Nos dépanneurs, nos pompiers, voilà, peuvent intervenir sur le domaine autoroutier par des accès de service. Ces accès de service sont localisés à des endroits très précis. Et si on se trompe de quelques centaines de mètres, en fait, on peut utiliser le mauvais accès de service. Et là, à un moment donné, rallonger le temps d'intervention de plusieurs dizaines de minutes, ce qui peut parfois être dramatique.
2: Les PC sécurité des autoroutes APRR reçoivent en moyenne 75 000 appels d'urgence chaque année.

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1: 2h15 et cet accident sur l'A40 en direction de Paris-Mâcon. Nous sommes en Haute-Savoie dans le secteur de Genève au kilomètre 56. Un poids lourd est couché sur le flanc après la sortie 14 Annemasse, juste après la jonction avec l'A411. C'est dans un virage. Adaptez votre vitesse, ralentissez en arrivant dans ce secteur. Le poids lourd est sur la bande d'arrêt d'urgence et sur la voie de droite. La circulation se fait sur la voie de gauche à vitesse réduite. Le patrouilleur est sur place, les patrouilleurs même, les forces de l'ordre également. Et le dépanneur est en route. Sur l'A71, un véhicule en panne en direction de Clermont-Ferrand. Nous sommes dans l'Allier au kilomètre 353. La voiture est sur la bande d'arrêt d'urgence. Tout feu éteint après la jonction avec l'A719. Avant l'aire de service, les volcans d'Auvergne, soyez extrêmement vigilants dans ce secteur. Fermeture du tunnel du Cynard cette nuit sur l'A51 dans le département de l'Isère. Un problème technique ne permet pas l'exploitation du tunnel du Cynard. Il est donc fermé dans les deux sens. Vous êtes invité à suivre la sortie obligatoire lac de Monténard en arrivant de Grenoble.
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1: Les tunnels sont souvent un passage obligé sur le réseau autoroutier. Petit rappel des règles à suivre avec Hugo Amiot.
2: Dès l'entrée du tunnel, retirez vos lunettes de soleil et allumez vos feux de croisement. Respectez scrupuleusement la signalisation et les limitations de vitesse. Gardez vos distances de sécurité. Il est strictement interdit de s'arrêter ou de faire demi-tour. En cas de panne ou d'accident, allumez immédiatement vos feux de détresse. Garez-vous le plus à droite possible sur la voie d'urgence si elle existe. Coupez le moteur, enfilez votre gilet jaune et si c'est sûr, quittez le véhicule pour rejoindre un point d'évacuation. Pour alerter les secours, privilégiez les téléphones de secours installés dans les tunnels plutôt que votre portable. Ils permettent une localisation précise et évitent la saturation du réseau. Si un incendie se déclare, la priorité absolue est l'évacuation. Suivez les panneaux vers les issues et galeries de secours. Ne tentez pas de combattre seul un grand feu. Suivez les consignes de l'opérateur. Les secours n'interviendront qu'après s'être assuré que l'ouvrage est vide. Des règles simples à connaître avant de franchir votre prochain tunnel.

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1: Ravi de vous accompagner cette nuit. Bienvenue sur Autoroute Info. Cet accident en Haute-Savoie, dans le secteur de Genève, en direction de Paris-Mâcon, sur l'A40, donc au kilomètre 56. Un poids lourd est couché sur le flanc après la sortie 14 Annemasse, juste après la jonction avec l'A411. C'est dans un virage. Adaptez votre vitesse, ralentissez en arrivant dans ce secteur. Le poids lourd est sur la bande d'arrêt d'urgence et sur la voie de droite. La circulation se fait sur la voie de gauche. À vitesse réduite, le patrouilleur et les forces de l'ordre sont sur place. Les dépanneurs est en route. Sur l'A77 est signalé des voitures sur la bande d'arrêt d'urgence au kilomètre 23 en direction de Nevers. Nous sommes dans le Loiret. C'est après la jonction avec l'A19, 2 km après cette jonction. Donc deux voitures sont sur la bande d'arrêt d'urgence. Le patrouilleur se rend sur place. C'est l'été, ce sont les vacances et c'est une bonne occasion pour tester notre culture générale. Que diriez-vous d'un petit quiz, un match parent-enfant? Allez, c'est parti, Franck Pélissier.
2: Le principe est simple, 4 questions de culture générale. Je pose les questions, vous avez quelques secondes de réflexion pour trouver et je donne la réponse dans la foulée. Tout le monde joue dans l'habitacle, parents comme enfants, et que le meilleur gagne. Et on commence avec une question sport qui va plaire aux amateurs de foot. Attention, les parents ont sans doute l'avantage sur celle-ci. En quelle année la France a-t-elle remporté sa toute première Coupe du Monde de foot? Et c'était évidemment en 1998 au Stade de France avec une finale d'anthologie remportée 3-0 contre le Brésil. 3 buts, dont un doublé de Zidane qui fera chavirer les cœurs de millions de Français. À présent à la question histoire géo, petits ou grands, tout le monde est sur un pied d'égalité. Vous êtes prêts? Quel est le pays le plus peuplé au monde? Et petite question subsidiaire, combien compte-t-il d'habitants? C'est l'Inde et c'est plus de 1,5 milliard d'habitants qui est aujourd'hui le pays le plus peuplé du monde. Longtemps resté numéro 1, la Chine se classe désormais deuxième. La prochaine question porte sur la musique et désolé pour les parents, mais là, il y a de fortes chances pour que les plus jeunes vous laminent sur ce thème. J'y vais. Citez-moi l'artiste qui a été le plus streamé en France en 2025. Bien, selon les données de la plateforme la plus utilisée, le numéro 1 des streams en France en 2025 a été Jules. Et sur Autoroute Info, le titre le plus diffusé en 2025 a été Charlotte Cardin avec... Dernière question, et là, les parents n'ont pas le droit à l'erreur, c'est une question politique. Qui a été le dernier président de la République en France avant Emmanuel Macron? La bonne réponse était François Hollande, président de mai 2012 à mai 2017, après avoir écarté Nicolas Sarkozy au deuxième tour.
3: Moi, président de la République, j'essaierai d'avoir de la hauteur de vue.
2: François Hollande, aussi réputé pour son fameux
4: « You can't be do what we want to do ».
2: Bonne route avec Autoroute Info.

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1: Vous roulez dans la 77, sur la 77, hein, dans la Seine-et-Marne. Soyez vigilants. En arrivant à la barrière de péage de Val-de-Loing, un véhicule est en panne dans cette barrière de péage. Soyez vigilants.

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1: Et ce véhicule lent signalé sur l'A5 en direction de Nancy-Dijon. Nous sommes en région parisienne, en Seine-et-Marne, au kilomètre 29. À hauteur de la sortie de Forges, le véhicule roule très lentement sur la voie lente, sur la voie de droite, et le patrouilleur est juste derrière en protection. Soyez vigilants. Accident sur l'A40 en direction de Paris-Mâcon, dans le secteur de Genève, dans le département de la Haute-Savoie. Au kilomètre 56, un poids lourd est couché sur le flanc après la sortie 14 Annemasse, juste après la jonction avec l'A411 et dans un virage. Adaptez votre vitesse, ralentissez. En arrivant dans ce secteur, le poids lourd est sur la bande d'arrêt d'urgence, également sur la voie de droite. La circulation se fait sur la voie de gauche à vitesse réduite. Le patrouilleur et les forces de l'ordre sont sur place en attendant l'arrivée du dépanneur. Un car en panne signalé sur l'A40 au kilomètre 130 en direction de Paris. Sur l'A40, à l'aire de service de Saigne-Cerdon, le car est en panne sur cette aire de service. 70 passagers étaient dans ce car qui ne peut pas être dépanné dans l'immédiat. Donc soyez vigilants en arrivant dans cette de service, de nombreux passagers, de nombreuses personnes y sont et peuvent circuler à tout moment dans la nuit, donc soyez extrêmement vigilants. Et puis un véhicule en panne également sur l'A77 au kilomètre 5 en direction de Paris. Là on est au tout au bout de l'A77 au péage du Val-de-Loing. La voiture est en panne dans l'une des voies de cette barrière de péage. Soyez également vigilants à ce niveau. De nombreux chantiers sont annoncés pour la semaine prochaine. En Rhône-Alpes, dans l'Ain, la 40 sera fermée en direction de Paris de 21h à 6h entre la sortie 8 Hauteville et la bifurcation avec la 42. APRR réalisera des travaux d'entretien de chaussée sur la 40. Et puis en région parisienne, sur la 5B, en direction de Paris, Marne-la-Vallée, la sortie 12 Moisy-Cramayel sera fermée de 21h à 6h et vous ne pourrez pas accéder à la 5B en direction de Paris depuis ce diffuseur 12 Moisy-Cramayel qui sera fermé du lundi 6-10h au mercredi 8-10h.
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1: Souriez, vous êtes filmé. Sur l'autoroute, de très nombreuses caméras sont en effet braquées sur les véhicules en circulation. Pour quelle raison Franck Pellissier a posé la question à Sarah Moiroux des autoroutes APRR.
2: Les caméras, il y en a pour redonner de l'image au PC de gestion des trafics. Il y a des caméras qui derrière ont des systèmes de détection automatique d'incidents pour alerter, notamment dans les tunnels. De la caméra pour communiquer avec l'automobiliste sur une voie de péage quand il était en difficulté, il appelle à l'interphone et la caméra permet de le voir, d'avoir en visuel, voire de lire des documents qu'il va présenter. Les caméras qui peuvent lire des plaques minéralogiques également pour nous aider à définir la transaction. Voilà, la finalité des caméras est multiple, mais c'est vrai qu'on en a un petit peu dans tous les domaines.
3: La vidéosurveillance représente également une source essentielle d'information pour les journalistes d'Autoroute Info qui peuvent en temps réel suivre l'évolution d'un événement, arrivée des secours sur un accident, ramassage d'un objet sur la chaussée ou encore formation d'un bouchon. Rappelons toutefois que quel que soit leur usage, ces images issues de la vidéosurveillance sont strictement encadrées par la CNIL afin de garantir le respect de la vie privée des usagers.

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1: Les 3 heures, merci de passer la nuit avec Autoroute Info.
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1: Et cet accident signalé sur l'A65, nous sommes en Gironde, accident signalé entre le kilomètre 3 et 4 en direction de Bordeaux. C'est tout au bout de l'A65, quelques kilomètres avant de rejoindre l'A62. Les pompiers, gendarmes et patrouilleurs se rendent sur place. Autre accident sur l'A40, cette fois-ci en Haute-Savoie, en direction de Paris-Mâcon, kilomètre 56. Un poids lourd est couché sur le flanc après la sortie 14 Almas, juste après la jonction avec l'A411. C'est dans un virage adapté, votre vitesse en arrivant dans ce secteur. Le poids lourd est sur la bande d'arrêt d'urgence sur la voie de droite. La circulation se fait sur la voie de gauche à vitesse réduite. Patrouilleurs, forces de l'ordre et dépanneurs sur place. Véhicule en panne sur l'A77 au kilomètre 5 en direction de Paris. C'est en Seine-et-Marne. C'est au bout de l'A77 au péage du Val-de-Loing. La voiture est en panne dans l'une de ces voies de cette barrière de péage. Prudence donc. Et puis un quart en panne sur l'A40 dans l'aire de service de Seigne-Cerdon. Nous sommes en direction de Paris. 70 passagers étaient dans ce quart qui ne peut pas être dépanné dans l'immédiat. Donc soyez vigilants en roulant dans cette aire de service. Vous croiserez ces nombreux passagers qui font des va-et-vient en attendant le dépannage de leur car. Quel comportement adapté en cas de panne ? Nadine Végiel des autoroutes APRR, interrogée par Elliot Monod, nous rappelle l'angoisse que cela peut générer.
2: C'est un moment extrêmement anxiogène. Alors, quelle que soit la personne qui tombe en panne, âgée, en famille, seule, accompagnée, etc., c'est toujours un grand moment de stress. Les clients nous l'évoquent a posteriori, et heureusement, ça veut dire que tout s'est bien passé. Mais souvent, l'émotion qu'ils décrivent est extrêmement forte.
3: Oui, parce qu'on se retrouve près des voies, là où des véhicules circulent vite, forcément, on est sur autoroute. Quelles sont les interrogations qui reviennent le plus souvent ?
2: Alors, je pense que les clients s'interrogent de savoir quels sont les bons réflexes à avoir, qu'est-ce que je dois faire, qu'est-ce que je ne dois pas faire quand je tombe en panne. La première des choses à faire, c'est de prévenir notre équipe d'experts, la sécurité de l'autoroute. Et puis,
3: premièrement, on se signale, en fait, déjà.
2: Alors, impératif, soit par une borne orange au bord de l'autoroute, soit par l'application SOS Autoroute, pour qu'on puisse être géolocalisé et qu'on nous dise, voilà ce que vous allez devoir faire ou ce que nous, on va faire pour vous. C'est très important.
3: Et donc, une fois qu'on a fait ça, qu'est-ce qu'on fait ?
2: J'ai envie de dire, la priorité, c'est de se mettre en sécurité et toutes les personnes qui sont dans l'habitacle, qu'il faut absolument protéger. Donc, on ne laisse personne dans la voiture au bord de l'autoroute. Tout le monde sort et du côté le plus éloigné de la circulation possible, donc souvent par la droite quand on est sur la bande d'arrêt d'urgence.
3: On se met derrière les glissières de sécurité. Vous avez dit loin des voies de circulation, mais ça veut dire
2: derrière.
3: Voilà, absolument derrière.
2: Voilà, c'est pas toujours extrêmement confortable en fonction de la météo et de l'endroit où l'on se trouve, mais c'est l'endroit où on est le plus en sécurité et ne laisser personne dans la voiture. Ce serait vraiment les mettre en danger.
3: Il faut aussi penser à mettre son gilet de sécurité afin d'être bien visible et allumer les feux de détresse de son véhicule. À partir de là, il faudra s'armer d'un peu de patience. Mais sachez quand même que sur autoroute, les délais d'intervention, tout comme les tarifs, sont réglementés. Après votre appel au PC de circulation, le dépanneur doit arriver dans les 30 minutes et respecter une grille tarifaire officielle qui est définie par la loi. À retrouver d'ailleurs sur notre site voyage.aprr.fr.

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1: Vous roulez sur l'A31 en direction de Beaune, Lyon, dans les Vosges. Soyez prudents. Accident signalé sur l'A31 au kilomètre 156 en direction de Beaune, Lyon, après la sortie 8-1, Bourmont-Lamarche. Restez branchés sur le 177. Plus de précisions à venir. Restez vigilants.
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1: Dimanche 5 juillet, il est 3h30. Merci de passer la nuit avec Autoroute Info. Et trois accidents à vous signaler dans les Vosges, en Gironde et en Haute-Savoie. Dans les Vosges, d'abord sur l'A31 en direction de Beaune-Lyon. Accident après la sortie 8.1 Bourmont-Lamarche. Une voiture a percuté le terre-plein central. Elle est maintenant sur la bande d'arrêt d'urgence. Et pas de blessés. Respectez tout de même le corridor de sécurité en arrivant dans le secteur. Le patrouilleur se rend sur place. En Gironde, accident sur l'A65 en direction de Bordeaux entre le kilomètre 3 et 4, c'est tout au bout de l'A65, quelques kilomètres avant de rejoindre l'A62, la voiture est sur la bande d'arrêt d'urgence, les pompiers, gendarmes et patrouilleurs sont sur place. C'est sur l'A40, accident kilomètre 56 en direction de Paris-Mâcon, nous sommes dans le secteur de Genève, un poids lourd est couché sur le flanc après la sortie 14 Annemasse, juste après la jonction avec l'A411, c'est dans un virage, adaptez votre vitesse, ralentissez en arrivant dans ce secteur, le poids lourd est sur la bande d'arrêt d'urgence et sur la voie de droite, la circulation se fait sur la voie de gauche à vitesse réduite. Le patrouilleur, les forces de l'ordre sont sur place. Le dépanneur est en route. On part à présent à proximité de l'A36 découvrir le théâtre antique de Mandeur, un lieu classé monument historique depuis 1964. Sarah Gabzi a rencontré sur place la guide touristique Pauline Damangeau.
2: Alors, vous avez devant vous donc un théâtre, c'est-à-dire une forme semi-circulaire. La façade diamétrale fait une longueur de 142 mètres, ce qui fait de lui un des plus grands théâtres de l'époque antique. Devant vous, vous avez un espace qu'on appelle la cavea, qui est les gradins, qui se séparent en quatre niveaux. On estime la hauteur du théâtre à peu près une trentaine de mètres, donc ce qui fait vraiment un théâtre très très important. Donc quatre niveaux de gradins qui peuvent accueillir près de 17 000 spectateurs. Quand il y a eu l'invasion romaine, ils ont installé un grand sanctuaire dès le début du 1er siècle après Jésus-Christ. Et ce théâtre a été construit en plusieurs étapes. Et ce que vous voyez aujourd'hui, c'est la partie qui correspond à la fin du 2e siècle après Jésus-Christ.
3: Le théâtre de Mandeur était situé dans l'ancienne cité antique d'Épomont-Jodourum, un lieu stratégique entre les Vosges et le Jura. Pauline Damangeau.
2: Alors un point stratégique parce qu'on était à ce qu'on appelait déjà à l'époque un carrefour commercial. Pour le important, dès l'époque gauloise, c'était une situation géographique qui était importante. Et les Romains ne se sont pas trompés. Quand ils se sont installés, ils ont repris ce site commercial pour développer également le commerce et installer ce très grand sanctuaire.
3: C'est un site qui a servi à l'époque et qui sert encore aujourd'hui. On peut le découvrir, se balader, faire une visite guidée. Il y a des événements qui sont aussi organisés ici.
2: Alors, des événements sont organisés en saison chaude, on dira. Donc, à partir du mois d'avril, on ouvre la saison des visites guidées pour le grand public. Et puis, après, pour l'été, vous pouvez venir à tout moment. Alors, le site est toujours ouvert. Les visites guidées ont lieu le mercredi, les vendredis, samedi et dimanche. Il y a une visite guidée toujours à 17h.
3: Un site qui n'a pas encore révélé tous ses secrets. Il fait l'objet chaque année de nouvelles fouilles archéologiques menées par des chercheurs du monde entier. Pour le découvrir, vous pouvez emprunter la sortie 6.1 de l'autoroute A36.
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1: Et ce piéton signalé sur l'A48 en Isère en direction de Lyon, au kilomètre 79, piéton signalé dans la bretelle d'accès 11, Moiran, Voiron, Centre, restez vigilants. Accident sur l'A31 au kilomètre 156 en direction de Beaune, Lyon, nous sommes dans les Vosges, après la sortie 8.1, Bormont, la marche, une voiture a percuté le terre-plein central, elle est maintenant sur la bande d'arrêt d'urgence, et pas de blessés, respectez le corridor de sécurité. En arrivant dans le secteur, le patrouilleur se rend sur place. Sur l'A65, autre accident entre le kilomètre 3 et 4 en direction de Bordeaux, c'est tout au bout de l'A65, quelques kilomètres avant de rejoindre l'A62. La voiture est sur la bande d'arrêt d'urgence, les pompiers, gendarmes et patrouilleurs sont sur place. C'est encore un accident, mais là cette fois-ci sur l'A40, en direction de Paris-Mâcon, au kilomètre 56, un poids lourd est couché sur le flanc après la sortie 14 Annemasse, c'est juste après la jonction avec l'A411 et dans un virage, adaptez votre vitesse quand vous arrivez dans ce secteur, le poids lourd est sur la bande d'arrêt d'urgence et sur la voie de droite, la circulation se fait sur la voie de gauche à vitesse réduite. Le patrouilleur et les forces de l'ordre sont sur place, le dépanneur également. Un basculement si vous circulez sur l'A77 dans le Loiret. Un basculement est en place 24 heures sur 24 jusqu'au 7 juillet entre la jonction avec l'A19 et la sortie 18 Montargis.
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1: L'entretien de la climatisation de votre voiture est plus important qu'on ne le croit. Quand faut-il le faire et comment s'y prendre? Les explications de Raphaël Judith Sely.
2: L'air produit de votre climatisation n'est plus très frais, elle dégage de mauvaises odeurs, vous entendez des bruits inhabituels. Ce sont des signes qui indiquent qu'il faut faire une recharge de votre climatisation. Et de toute façon, tous les deux ans, il est recommandé de faire une recharge comptée entre 50 à 100 euros. Même s'il est conseillé d'aller voir un professionnel, vous pouvez recharger votre clim vous-même à l'aide d'un kit de recharge qui contient du gaz de climatisation voiture et tous les outils nécessaires comme un câble de manomètre ou encore un adaptateur. Et chaque année, il est conseillé de faire contrôler et de nettoyer le circuit, puis utiliser un traitement antibactérien pour le filtre d'habitacle. Cet entretien garantit l'efficacité de votre clim en évitant que la qualité soit dégradée, que l'appareil tombe en panne ou ne fonctionne pas correctement.

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1: Les 4 heures, bienvenue sur Autoroute Info.
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1: Et deux accidents à vous signaler dans les Vosges et en Haute-Savoie. Mais avant, ce piéton signalé sur l'A48 en direction de Lyon, kilomètre 79. Piéton dans la bretelle d'accès 11 Moiran. Il est au niveau de la barrière de péage. Les gendarmes se rendent sur place. Accident donc sur l'A31 au kilomètre 156 en direction de Beaune-Lyon dans le département des Vosges. Après la sortie 8-1 Bourmont-la-Marche, une voiture a percuté le terre-plein central. Elle est maintenant sur la bande d'arrêt d'urgence. Pas de blessés. Respecter le corridor de sécurité. En arrivant dans le secteur, le patrouilleur se rend sur place. Et accident sur l'A40 en direction de Mâcon dans le secteur de Genève. Le poids lourd est couché sur le flanc après la sortie 14 Annemasse, à juste après la jonction avec l'A411. Et dans un virage, adaptez votre vitesse. Le poids lourd est sur la bande d'arrêt d'urgence et sur la voie de droite. La circulation se fait sur la voie de gauche à vitesse réduite. Le patrouilleur, les forces de l'ordre et le dépanneur sont sur place. Et un car en panne, là toujours sur la 40 en direction de Paris-Mâcon dans le secteur d'Oyonnax au kilomètre 130, car en panne sur l'aire de service de Seigne-Cerdon. 70 passagers étaient dans ce car et qui ne peut pas être dépanné dans l'immédiat. Soyez vigilants en roulant dans cette aire de service. Vous croiserez de nombreux passagers qui font des va-et-vient en attendant le dépannage de leur car. Les pneumatiques, des éléments de sécurité importants à surveiller sur la route des vacances, surtout quand il fait chaud. Adeline Després.
2: L'été, les fortes températures malmènent vos pneus. Le rappel des bons gestes avec Coralie Maslow d'Allopneus.com.
3: C'est vrai qu'avec la chaleur, la pression des pneus peut diminuer. Surtout bien la vérifier avant de prendre la route, surtout s'il y a un chargement sur le véhicule. Et pour bien vérifier ces pneus, il faut bien les gonfler à froid ou alors si on a fait moins de 3 km. Les pneus sous-gonflés, déjà, c'est un risque de sécurité. Et puis surtout, ça a une utilisation aussi plus importante de votre consommation d'essence, si vous avez un véhicule électrique, de votre charge électrique, pour votre sécurité aussi, parce que des pneus sous-gonflés, ça augmente la distance de freinage.
2: Les pneus sous-gonflés ou surgonflés augmentent le risque d'éclatement. Toutes les indications constructeurs se trouvent dans la portière, le carnet d'entretien ou parfois la trappe à essence. Autre contrôle facile à faire avant de partir.
3: Il suffit de faire un contrôle visuel assez simple si vos pneus ne sont pas trop usés. Il faut vérifier aussi qu'il n'y ait pas de hernie, de boursouflure ou de craquelure. Et si c'est le cas, il faut immédiatement les changer, bien évidemment. C'est vrai qu'il est mieux d'avoir des pneus été plus adaptés aux fortes chaleurs. Voilà.
2: Alors si on se rend compte justement que nos pneus ils sont pas du tout adaptés quand on fait notre petit check-up et qu'on est à quelques jours du départ en vacances ou bien qu'on est sur son lieu de vacances, on vient d'arriver, on se dit mince, on a le trajet retour à faire, c'est possible encore de changer ses pneus assez rapidement et assez facilement aujourd'hui?
3: C'est assez simple de faire changer ses pneus puisque vous allez en ligne et les pneus sont disponibles en moins de 48 heures. Et puis après, vous les faites remplacer rapidement chez un professionnel avec deux options, soit par un garage ou sinon, on peut venir sur votre lieu de villégiature, sur votre lieu de travail ou même chez vous et on les fait monter directement avec une camionnette pour le faire plus aisément.
2: Plusieurs sites de vente en ligne proposent d'ailleurs cette option. Alors allez vite faire le tour de votre véhicule, il est encore temps.

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1: Bon week-end avec Autoroute Info. Il est 4h14 et ce piéton signalé sur l'A48 au kilomètre 79 en direction de Lyon. Nous sommes dans l'Isère. Un piéton est signalé dans la bretelle d'accès 11 Moiran. Il est au niveau de la barrière de péage de Moiran. Les gendarmes se rendent sur place. Un véhicule en panne sur l'A6 en direction de Paris. Nous sommes dans Lyon au kilomètre 138. Cette voiture a perdu de l'huile sur la chaussée. Le patrouilleur est sur place et neutralise la voie de droite sur 1 km pour poser de l'absorbant, adaptez votre vitesse. Et puis un accident a eu lieu un peu plus tôt dans la nuit sur l'A40 au kilomètre 56 en direction de Paris-Mâcon dans le secteur de Genève. Un poids lourd est couché sur le flanc après la sortie 14 Annemasse, juste après la jonction.

0: Giraud est allé à leur rencontre et leur a demandé comment ils s'occupent lors des longs trajets sur la route des vacances.
1: C'est quand qu'on arrive ? La route est souvent longue avant la mer ou la montagne, mais nos enfants apprécient certains moments.
2: Regarder les magasins, genre des magasins pour manger.
1: Et qu'est-ce que tu n'aimes pas du tout sur le trajet pour aller en vacances ?
2: C'est vomir dans la voiture.
1: Est-ce que toi, t'aimes bien les trajets dans la voiture avec papa et maman quand vous allez en vacances, par exemple ?
3: Oui, c'est trop bien, la vacances.
1: Qu'est-ce que tu fais quand c'est long pour aller en vacances dans la voiture, pour t'occuper ?
3: Je joue.
1: Tu joues à quoi ?
3: À Toutou Chelou, 1, 2, 3, Soleil.
1: Et qu'est-ce que tu fais pour t'occuper ?
3: Je joue avec mes frères, mais j'ai pas envie de jouer avec eux.
1: Quand tu pars en vacances comme ça, est-ce qu'il y a des moments dans la voiture que t'adores ?
4: Moi, c'est parfois dormir et jouer avec mes doudous. Quand j'ai des doudous, j'installe mes doudous et joue avec.
1: C'est moins bien quand tu rentres à la maison, quand c'est la fin des vacances ?
4: Ouais, complètement.
1: Car toutes les bonnes choses ont une fin. Cet été, vous serez environ 60% à partir et donc à revenir de vacances. 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
1: Merci d'écouter Autoroute Info, ravi de vous accompagner. Dimanche 5 juillet, 4h30, ce piéton signalé sur l'A48. Nous sommes en Isère, A48, en direction de Lyon, au kilomètre 79. Le piéton est dans la bretelle d'accès 11, Moirans. Et au niveau de la barrière de péage, les gendarmes sont sur place. Sur l'A6, la voie de droite est neutralisée en direction de Paris, dans Lyon, au kilomètre 138. Une voiture a perdu de l'huile sur la chaussée. Le patrouilleur est sur place. La voie de droite est neutralisée sur 1 km. Pour poser de l'absorbant, adapter votre vitesse. Et cet accident qui a eu lieu un peu plus tôt dans la nuit sur l'A40 au kilomètre 56 en direction de Paris, dans le secteur de Genève. Un poids lourd est couché sur le flanc après la sortie 14 sur l'A40. Sortie 14 Annemasse, juste après la jonction avec l'A411. C'est dans un virage. Restez vigilants. Le poids lourd est sur la bande d'arrêt d'urgence et sur la voie de droite. La circulation se fait sur la voie de gauche à vitesse réduite et des micro-coupures sont mises en place pour relever la remorque et nettoyer les voies. Gendarmes et patrouilleurs sont sur place. Le label de la vallée de la gastronomie propose un voyage culinaire qui s'étend de Dijon à Marseille, sucré, salé. Les spécialités régionales ne manquent pas. La pogne, cette brioche savoureuse, en fait partie. Pour la découvrir, nous vous emmenons dans la Drôme. Reportage Vincent Serrano.
2: Ici, on est là où tout a commencé il y a 133 ans.
3: Antoine Pascalis est maître artisan boulanger. Le rendez-vous est pris à Bourg-de-Péage, proche de Valence, dans sa boulangerie familiale et historique.
2: Ouverte en 1892 par mon arrière-grand-père.
3: Ce passionné de 34 ans s'est fait maître en la matière de fabriquer la pogne, cette brioche star de la vallée de la gastronomie qui s'étend de Dijon à Marseille. Et spécialité du Dauphiné.
2: Bien sûr, tu retrouves de la farine, tu retrouves du sucre, du beurre, une pointe de sel, important. Peu de levure, il y a du levain naturel de blé. On fait notre levain, farine et eau, on fait fermenter. Et après, on appelle ça le parfum, fleur d'oranger, on met aussi un petit peu de rhum. Alors tu verras, nous, le parfum, on en met assez peu, parce que notre objectif, c'est que même ceux qui n'aiment pas forcément la fleur d'oranger puissent consommer ce produit. Ça, c'est la première raison. L'objectif, ça va être de le marier avec d'autres produits. S'il avait été beaucoup plus prégnant en fleur d'oranger, ça serait plus difficile de le marier avec du chocolat, du fromage, du foie gras, des fruits frais.
3: 26 minutes plus tard, à 180 degrés au four, la pogne préparée sous nos yeux est prête. C'est l'heure de la dégustation.
4: Elle est très bonne, j'adore ça.
3: Madeline fait partie des fidèles clientes de cette boulangerie. Quand est-ce que vous mangez la pogne ?
4: Généralement le matin au petit déjeuner, ou goûter quand on reçoit des amis ou en repas de famille. Là j'en ai pris parce que du coup j'avais une petite faim et du coup avec un petit café ça passera bien.
3: Et bon appétit !
4: Merci beaucoup, bonne journée.
3: Justement, pour saluer une personne, on peut encore utiliser cette expression « serre-moi la pogne » pour dire « serre-moi la main ».
2: Pogne, ça vient de pugna, c'est poignée. Tu parles de poignée de main, c'est une poignée de pâte qu'on insérait dans une pâte à brioche. Et en fait, on a gardé pugna, c'est devenu pogne. Serre-moi la pogne, il y a des gens qui nous disent ça.
3: Pour goûter à la pogne traditionnelle, il faut s'arrêter dans l'une des 6 boulangeries de la maison Pascalis, située autour de Valence, en plein cœur de cette vallée de la gastronomie.

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1: En Seine-et-Marne, vous circulez sur l'A77 en direction de Nevers. Un accident est signalé au kilomètre 7 après la sortie 17 Montargis. Une voiture et un animal errant sur la voie de droite et sur la bande d'arrêt d'urgence. Soyez vigilants.

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1: Et un point complet sur vos conditions de circulation avec cet accident signalé à l'instant sur l'A77 en Seine-et-Marne en quittant la région parisienne en direction de Nevers au kilomètre 7. Un accident, une voiture et un sanglier après la sortie 17 Montargis. Voiture et sanglier entre la bande d'arrêt d'urgence et la voie de droite. Le patrouilleur se rend sur place. Un piéton est signalé en Isère en direction de Lyon sur l'A48 au kilomètre 79. Le piéton est dans la bretelle d'accès 11 Moirans. Il est au niveau de la barrière de péage. Les gendarmes sont sur place. Un accident qui a eu lieu un peu plus tôt dans la nuit sur la 40 au kilomètre 56 en direction de Paris. Un poids lourd est couché sur le flanc après la sortie 14 Annemasse, juste après la jonction avec la 411 et dans un virage. Restez vigilants, le poids lourd est sur la bande d'arrêt d'urgence et sur la voie de droite. La circulation se fait sur la voie de gauche à vitesse réduite et des micro-coupures sont mises en place pour relever la remorque et nettoyer les voies. Gendarmes et patrouilleurs sont sur place. À cette hauteur sur la 40 est aussi signalé un animal errant donc sur la 40 en direction de Paris, dans les deux sens d'ailleurs, au kilomètre 59. Vigilance dans les deux sens de circulation entre les sorties 13 Annemasse et à ce niveau, ok. Sortie 13 Annemasse donc. Et puis voie de droite neutralisée sur la 6 au kilomètre 138 en direction de Paris. Une voiture a perdu de l'huile sur la chaussée. Le patrouilleur est sur place et vient de poser de l'absorbant adapté à votre vitesse. Si vous roulez sur l'A77 dans le Loiret, notez ce basculement de chaussée, un basculement en cours, hein, en place 24h sur 24 jusqu'au 7 juillet, entre la jonction avec l'A19 et la sortie 18 Montargis.
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1: En France, certaines autoroutes ont un petit surnom en plus de leur numéro, Vivien Topa.
2: Certaines autoroutes jouent l'épreuve d'histoire géo. La 71, dite l'Arverne, permet de rejoindre l'Auvergne depuis Orléans. Son nom rend hommage au peuple gaulois des Arvernes, mené par Vercingétorix. Elle fut imaginée dans les années 80. Avant son ouverture, rallier Paris à Clermont-Ferrand relevait d'une expédition avec la Nationale 7 et la Nationale 9, souvent saturées. Valéry Giscard d'Estaing, alors président et natif du coin, voulait désenclaver Clermont.
3: Au revoir.
2: La capitale auvergnate est d'ailleurs traversée par une autre autoroute, la 89, surnommée l'autoroute des président. Elle relie Bordeaux à Lyon en traversant la Corrèze, fief de Jacques Chirac et François Hollande. Et elle passe aussi par l'Auvergne de Giscard d'Estaing.
3: Moi, président de la République, j'essaierai d'avoir de la hauteur de vue pour fixer les grandes orientations, les grandes impulsions. Mais en même temps, je
2: l'aurais compris, les patronymes des autoroutes sont parfois le reflet des personnes qui ont initié ou finalisé leur projet.

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1: Vous circulez sur l'A77 en Seine-et-Marne en direction de Nevers. Un accident a été signalé au kilomètre 7. Une voiture et un sanglier après la sortie 17 Montargis. Le sanglier sur la voie de gauche. La voiture entre la bande d'arrêt d'urgence et la voie de droite. Le patrouilleur se rend sur place. Soyez extrêmement vigilants. En arrivant dans le secteur, adaptez votre vitesse sur l'A77 en direction de Nevers au kilomètre

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1: Accident signalé sur l'A77 au kilomètre 7 en direction de Nevers. Nous sommes en Seine-et-Marne. Une voiture et un sanglier après la barrière de péage du Val-de-Loing. Juste après la sortie 17 Montargis, le sanglier sur la voie de gauche, la voiture entre la bande d'arrêt d'urgence et la voie de droite. Le patrouilleur se rend sur place. Soyez

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1: Vous écoutez Autoroute Info, il est 5h. Bonjour et bienvenue.
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1: Dimanche 5 juillet, un point sur vos conditions de circulation et cet accident signalé sur l'A77 en quittant la région parisienne. Nous sommes en Seine-et-Marne, au kilomètre 7 en direction de Nevers. Une voiture et un sanglier après la barrière de péage du Val-de-Loing. Juste après la sortie 17, Montargis, un sanglier sur la voie de gauche. La voiture est sur la bande d'arrêt d'urgence et la voie de droite. Le patrouilleur se rend sur place, les forces de l'ordre également et le dépanneur. Soyez extrêmement vigilants en arrivant dans ce secteur. Adaptez votre vitesse sur l'A7 au kilomètre 7 en direction de Nevers. Des biches ont été vues près des voies sur l'A40 au kilomètre 59 dans le secteur de Genève. Nous sommes en Haute-Savoie. Vigilance donc dans les deux sens de circulation entre les sorties 13 Archamps et 14 Annemasse. Dans le même secteur, un peu plus tôt dans la nuit, un accident a eu lieu sur l'A40 au kilomètre 56 en direction de Paris. Un poids lourd est couché sur le flanc après la sortie 14 Annemasse, juste après la jonction avec l'A411 et dans un virage. Le poids lourd est sur la borne d'arrêt d'urgence. C'est sur la voie de droite. La circulation se fait sur la voie de gauche à vitesse réduite. Et des micro-coupures sont mises en place pour relever la remorque et pour nettoyer les voies. Les gendarmes et patrouilleurs sur place. Un nouveau point trafic très rapidement. Le temps d'écouter la playlist de l'été pour vous réveiller. Voici Pierre Garnier sur Autoroute Info.

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1: Soyez vigilants sur l'A77 au kilomètre 7 en quittant la région parisienne en direction de Nevers. Une voiture et un sanglier sont sur les voies après la barrière de péage du Val de Loing. Juste après la sortie 17 Montargis, le sanglier sur la voie de gauche, la voiture entre la bande d'arrêt d'urgence et la voie de droite. Le patrouilleur se rend sur place, les forces de l'ordre et le dépanneur également. Soyez extrêmement vigilants en arrivant dans ce secteur. Adaptez votre vitesse. I got a feeling, les Black Eyed Peas maintenant avant un point complet sur vos conditions de circulation ce dimanche matin.

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1: Bonjour, il est 5h13 et cet accident signalé sur l'A77 au kilomètre 7 en quittant la région parisienne en direction de Nevers. Nous sommes en Seine-et-Marne. Une voiture et un sanglier sont accidentés après la barrière de péage du Val-de-Loing, juste après la sortie 17 Montargis. Le sanglier sur la voie de gauche, la voiture entre la bande d'arrêt d'urgence et la voie de droite. Le patrouilleur se rend sur place, les forces de l'ordre et le dépanneur également. Soyez extrêmement vigilants en arrivant dans le secteur et adaptez votre vitesse. Des biches ont été aperçues près des voies sur l'A40. Nous sommes là en Haute-Savoie, sur l'A40 dans le secteur de Genève, au kilomètre 59. Vigilance donc dans les deux sens de circulation, entre les sorties 13 Archamps et 14 Annemasse. Dans le même secteur, un peu plus tôt dans la nuit, a eu lieu un accident au kilomètre 56 en direction de Paris. Un poids lourd était couché sur le flanc après la sortie 14 Annemasse. La circulation se fait encore sur la voie de gauche à vitesse réduite. Les gendarmes et patrouilleurs sont sur place en attendant le dépannage du poids lourd.
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1: Vous roulez peut-être en direction du sud, et bien sachez que ce dimanche, plusieurs départements sont en vigilance orange canicule près de la Méditerranée, les Pyrénées-Orientales, l'Aude, l'Hérault, le Gard, le Vaucluse, la Drôme et l'Ardèche. Et quel temps fera-t-il chez vous aujourd'hui? Voici les prévisions de Météo France avec Hélène Belgaout.
2: Cet après-midi, le soleil va largement dominer. Quelques nuages pourront néanmoins circuler sur le Grand Est. Ils pourront même lâcher une petite ondée du côté de l'Alsace. Le soleil s'accompagnera de fortes chaleurs sur le pays. Nous serons 5 à 10 degrés au-dessus des normales de saison. Les températures maximales atteindront 28 degrés à Langres, 30 à Nancy, 31 à Mulhouse et Besançon, 32 à Paris et Dijon, 33 à Bourges et Clermont-Ferrand, 34 à Lyon, 35 à Grenoble et 36 degrés dans la région de Pau. Sur les plages atlantiques, vous aurez 28 à 33 degrés de Biarritz à l'estuaire de la Gironde, avec une eau aux alentours de 22 degrés. En Méditerranée, les Pyrénées-Orientales et l'Hérault entreront en vigilance canicule. Il fera sur le sable 31 à 38 degrés de Nice à Argelès.

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1: Bon début de journée avec Autoroute Info et cet accident signalé sur la 77 au kilomètre 7 en direction de Nevers. Vous quittez la région parisienne, vous êtes en Seine-et-Marne. Une voiture et un sanglier sont là après la barrière de péage du Val-de-Loing, juste après la sortie 17 Montargis. Le sanglier sur la voie de gauche, la voiture entre la bande d'arrêt d'urgence et la voie de droite. Le patrouilleur se rend sur place, les forces de l'ordre et le dépanneur également. Soyez extrêmement vigilants en arrivant dans le secteur adapté. Votre vitesse. La sécurité dans les tunnels autoroutiers demande une attention particulière. Les opérateurs des postes de commandement y sont formés soigneusement. Présentation de leur travail avec Lionel Favre, technicien sécurité trafic sur la 40. Un reportage d'Olivier Noël.
2: L'autoroute A40 entre Saint-Martin et Bellegarde, nous appelons cette section la zone sensible. C'est-à-dire qu'on a des procédures particulières en cas d'événement sur cette zone.
3: Avec donc des outils spécifiques pour les opérateurs du poste de commandement. Comme cet écran avec le schéma détaillé des tunnels, ses portes de secours, ses téléphones et ses extincteurs.
2: Il s'agit là du synoptique de la gestion technique centralisée. C'est une vue d'ensemble de tous les équipements qui permet à l'opérateur, en un coup d'œil, de détecter une ouverture de porte, un décroché extincteur, un appel SOS et surtout de localiser précisément l'endroit où le client sera.
4: Et ça permet de voir où il faut intervenir.
2: Voilà, directement. Ce sont des capteurs qui lui remontent une alarme et ensuite, grâce à la vidéo, il peut regarder et analyser la situation.
4: Alors ici, je vois un écran avec plein de couleurs différentes. Ça clignote. Qu'est-ce que c'est ?
2: Donc oui, l'opérateur a ce qu'on appelle une détection automatique d'incident. Ce sont donc tout un réseau de caméras tunnels qui vont détecter automatiquement des situations anormales en tunnel. Ça peut être un véhicule qui va s'arrêter sur une voie, un objet sur la chaussée, un piéton qui se promène. On peut détecter un accident, on peut détecter de la fumée. Donc c'est un outil précieux pour l'opérateur.
4: Si ça arrive, qu'est-ce qui se passe ? Il y a un signal sonore, lumineux ?
2: Oui, voilà, on a un signal sonore et donc la caméra concernée est projetée sur un autre écran, en plus grand. Directement, l'opérateur, en un coup d'œil, visionne l'alarme et pourra ensuite agir sur sa gestion technique centralisée, couper en quelques secondes une voie de circulation ou même complètement un tunnel grâce à des barrières type SNCF.

0: Donc il a aussi accès à toutes les fonctionnalités du tunnel, la ventilation, l'éclairage, l'accès au groupe électrogène. Il peut vérifier que tous les équipements sont opérationnels 24 heures sur 24.
1: Ça demande une sacrée formation, ça, parce que c'est quand même une responsabilité aussi.
0: Oui, la formation opérateur tunnel est vraiment spécifique et quand même très très longue. Il faut environ un an pour être à peu près opérationnel et serein dans son poste.
2: Un travail qui se fait en lien étroit avec les cadres d'astreinte, les patrouilleurs, les pompiers et la gendarmerie.
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4: Et obstacle signalé sur les voies sur l'A404, km 14 en direction de Lyon, dans le secteur d'Oyonnax. Nous sommes dans le département de l'Ain, sur l'A404, plaque métallique vue sur les voies à hauteur de la sortie 10, Béligne. Soyez

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1: Dimanche matin, 5h30, merci d'écouter Autoroute Info et ce point complet sur vos conditions de circulation en ce week-end sur l'A77 au kilomètre 7 en quittant la région parisienne en Seine-et-Marne. Un accident a été signalé. Une voiture et un sanglier sont là près la barrière de péage du Val de Loing, juste après la sortie 17 Montargis. Le sanglier était sur la voie de gauche. Il a pu être ramassé par le patrouilleur qui est sur place et le dépanneur est également sur place et la voiture est sur la bande d'arrêt d'urgence. Obstacle signalé sur l'A404 au kilomètre 14 en direction de Lyon, nous sommes dans l'Ain. Plaque métallique vue sur les voies à hauteur de la sortie 10, Béligna. Soyez vigilants. Des biches ont été aperçues près des voies sur l'A40 au kilomètre 59 dans le secteur de Genève. Vous êtes concernés dans les deux sens de circulation. Vigilance donc entre les sorties 13 Archamps et 14 Annemasse. Dans le même secteur, un peu plus tôt dans la nuit, un accident sur l'A40 donc dans le secteur de Genève. Un poids lourd était couché sur le flanc après la sortie 14 Annemasse. La circulation se fait encore sur la voie de gauche à vitesse réduite. Gendarmes et patrouilleurs sont sur place en attendant le dépannage du poids lourd. Belle matinée, bon week-end à vous. Nouveau point trafic dans quelques minutes. Le temps d'écouter Madness et Mike Smith. Maintenant, c'est la playlist de l'été pour vous sur Autoroute Info. Belle journée.

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1: Vous circulez sur l'A6, soyez extrêmement prudent à hauteur du département de la Côte d'Or, au kilomètre 227. Animal errant signalé, des biches ont été aperçues entre les sorties 22 Avallon et sortie 23 Bière-les-Saumures. Soyez extrêmement vigilant dans les deux sens de circulation.
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1: L'infotrafic 6h moins le quart sur Autoroute Info ce matin, dimanche 5 juillet. Aujourd'hui, on va faire un tour en Seine-et-Marne, la 77, pour parler d'une zone d'accident en direction de Nevers. C'est un véhicule qui a tapé un sanglier au kilomètre 7. Alors, le sanglier a pu être évacué, mais reste encore ce véhicule sur la voie de droite. Un patrouilleur dépanneur sur place en train d'intervenir après la barrière de péage du Val-de-Loing. Donc, ça vous concerne si depuis l'autoroute A6, vous rejoignez l'autoroute à 77 en direction de Nevers et puis après la sortie numéro 17. Nouvelle perturbation dans le même secteur ou quasiment en Seine-et-Marne, donc la 77, zone d'accident dont je viens de vous parler. Et là, au kilomètre, après le kilomètre 6, donc 500 mètres avant la zone d'accident, on parle d'un obstacle, alors peut-être lié à l'accident. On en saura plus dans les prochaines minutes. On va faire un tour aussi dans le Jura. La 39 en direction de Bourg-en-Bresse, kilomètre 40, un véhicule est tombé en panne au moment de rejoindre l'autoroute. Donc depuis Dole, le diffuseur numéro 6, vous rejoignez la 39 en direction de Bourg-en-Bresse. Un véhicule est tombé en panne, donc attention, intervention qui est toujours d'actualité. Pour le reste, un trafic absolument fluide et calme sur le réseau autoroutier sur lequel vous circulez. Pas de difficultés particulières, absolument pas de bouchons sur votre trajet. Sur Autoroute Info, on fait la route avec vous 24 heures sur 24, 7 jours sur 7 y compris, et bien évidemment pendant les journées de grands départs en vacances. C'était le cas hier, un premier samedi des vacances d'été, on a eu du monde hier matin sur la route des vacances, et puis édition spéciale tout au long des vacances scolaires pour vous accompagner sur la route.
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1: Vous restez avec nous dans quelques minutes, on ira en Bourgogne pour découvrir une cité médiévale remplie d'histoire et de surprises. Ce sera juste après l'infotrafic, la musique aussi, d'ici Théodora. On les écoute avec Mélodrama sur Autoroute Info. Belle journée.

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1: Sur Autoroute Info, dimanche matin, on signale encore des obstacles, en fait, surtout des interventions pour les ramasser en Seine-et-Marne à la suite de l'accident qui s'est produit tout à l'heure. On est sur l'A77, direction Nevers, ceux qui depuis l'A6 rejoignent l'A77 et après la barrière de péage du Val-de-Loing. Et puis ceux qui rejoignent aussi l'A77 par le diffuseur 17 depuis Dordive. Des interventions après le kilomètre 6, entre le kilomètre 6 et 7 pour ramasser les obstacles liés à l'accident. Une pause en Bourgogne à présent, à une trentaine de kilomètres de Chalon-sur-Saône, pour découvrir la cité médiévale de Briançon. Tout ça avec Ilyes Jamlaoui.
2: Véritable édifice daté de la période du Moyen-Âge, le château de Briançon se trouve au centre d'un grand village chargé d'histoire. Et pour nous en parler, rencontre avec Julien et Harmonie, tous deux membres de l'association La Mémoire Médiévale.
3: Ici, on se trouve donc sur le site médiéval de Briançon, donc village et château. C'est un site touristique qui est donc entre Tournus et Cluny, en Saône-et-Loire. Et ensuite, dans le village, vous avez l'église qui est du XIIe siècle, la halle, et puis évidemment le château. Mais donc, c'est un ensemble.
4: Est-ce que ça veut dire que dans ces murs, il y a eu des chevaliers, il y a eu peut-être des batailles.
5: On est sur un château assez typique avec une basse-cour, une haute cour et un donjon qui domine vraiment la colline, le village. Donc effectivement des chevaliers, mais il y avait toute une société en fait qui vivait dans les murs de Briançon.
2: Allez, c'est parti, direction le fameux donjon du château de Briançon. Et avec au total 187 marches à monter, une fois à l'intérieur, ce sont les nombreux tableaux qui nous attirent l'œil.
3: Alors ici, on est dans la salle de retrait du donjon. Et donc, dans cette salle, on a des peintures faites au 19e siècle, au moment de la restauration du donjon. Donc, entre autres, une grande peinture murale qui nous présente Josserand de Briançon, donc le seigneur le plus important parce qu'il était là à l'apogée de la seigneurie. Donc, on voit Josserand partant faire un don à l'abbaye de Cluny.
2: Et après avoir un peu marché, quoi de mieux qu'un grand bol d'air frais directement depuis le toit du donjon grâce à son grand panorama.
5: Voilà, on a une vue à 360 degrés autour de Briançon, notamment sur la vallée de la Grône, côté ouest. Si on regarde au nord, on voit même la ville de Chalon-sur-Saône. Et on voit que la forme de la colline de Briançon aussi permet d'accueillir un village et au seigneur d'avoir un bel espace à protéger et duquel il pouvait bien surveiller les alentours.
2: Et pour les amateurs de découverte, la cité médiévale de Briançon est accessible via l'autoroute A6 en prenant la sortie 27 pour Tournus.

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1: Dimanche matin, 5 juillet aujourd'hui, bienvenue, il est 6h.
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1: Et on fait la route ensemble, la route des vacances pour certains. Ça se passe bien ce matin. Dans l'ensemble, un trafic absolument fluide sur l'ensemble des axes autoroutiers sur lesquels vous circulez. Le trajet Paris-Lyon qui se fait sans encombre. Deux interventions en revanche qui seront en cours. Une en Seine-et-Marne, une dans le Jura. La 77, on commence en direction de Nevers avec ces obstacles assez nombreux éparpillés sur les voies en raison d'un accident survenu un peu plus tôt. Alors, le véhicule accidenté a été évacué. Reste encore les personnes qui interviennent sur place pour ramasser ces obstacles après le kilomètre 6 direction Nevers. Donc c'est après la barrière de péage du Val de Loing. Ça vous concerne aussi si vous rejoignez l'autoroute A77 par le diffuseur numéro 17 de Dordive. Dans le Jura, un véhicule est tombé en panne sur l'autoroute A39 kilomètre 40. Un véhicule signalé en panne en direction de Bourg-en-Bresse pour ceux qui rejoignent l'autoroute dans le secteur de Dole par le diffuseur numéro 6. Et puis le temps de vous parler de tout ça, ça s'agite ailleurs sur autoroute Info avec une nouvelle difficulté dans le Rhône, l'A6 en direction de Paris, un accident au kilomètre 414. Alors un ou plusieurs véhicules accidentés, pour l'instant on n'a pas ce niveau de détail, c'est entre Villefranche-sur-Saône et Mâcon après la sortie numéro 31.1 de Villefranche-Nord. Peut-être de la gêne au trafic, les services de sécurité, quoi qu'il en soit, ont été appelés. La suite du programme sur Autoroute Info, on se retrouve dans un petit instant pour reparler de vos conditions de circulation en ce dimanche matin. D'ici là, la musique, c'est Temper City Self-Aware sur Autoroute Info.

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1: On en sait plus concernant la zone d'accident dont je vous parlais il y a quelques instants dans le Rhône, la 6 en direction de Paris, deux véhicules accidentés sur la bande d'arrêt d'urgence, kilomètre 414, a priori pas de gêne direct au trafic. Attention quand même, après la sortie 31.1 de Villefranche-Nord. Et puis dans le Haut-Rhin, nouvelle difficulté, c'est un véhicule tombé en panne le long des voies, la 36 direction Strasbourg, kilomètre 19, une fois passé la barrière de péage de Fontaine. Prochain point trafic, 6h15, d'ici là c'est Francis Cabrel et Beyoncé dans la playlist Autoroute Info de ce dimanche matin.

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1: Ce matin, l'info trafic sur Autoroute Info. On fait un tour dans le Rhône, au nord de Lyon, puisque sur la 6 en direction de Paris, un accident s'est produit entre deux véhicules sur la bande d'arrêt d'urgence, kilomètre 414, après la sortie 31.1, pour Villefranche-Nord et un petit peu avant, 2 km avant la sortie numéro 30 de Belleville. Si on change de secteur, on arrive dans le Jura, puisque sur la 39 direction Bourg-en-Bresse, un véhicule est en cours de dépannage au niveau de la bretelle d'entrée du diffuseur numéro 6, secteur de Dole. Donc si vous rejoignez la direction de Bourg-en-Bresse depuis Dole, attention, intervention qui est toujours d'actualité. Le Haut-Rhin maintenant, où sur la 36, on a un véhicule en panne le long des voies, kilomètre 19 signalé direction Strasbourg, une fois passé la barrière de péage de Fontaine. Et puis en Seine-et-Marne, il y a toujours un risque de croiser des obstacles, mais surtout ces personnes qui interviennent pour les ramasser. C'est à la suite d'un accident, le véhicule accidenté, lui, a pu être évacué correctement, mais il reste les dernières interventions pour dégager complètement les voies. Obstacle après le point kilométrique numéro 6, une fois passé la sortie 17 de Dordi sur la 77 en direction de Nevers, et des interventions qui sont toujours en cours. Le temps de vous parler de tout ça, ça évolue ailleurs. On fait un tour en Côte d'Or sur la 6 en direction de Paris. Obstacle signalé à l'instant au kilomètre 280 en direction de Paris. C'est un petit peu avant la jonction avec la 38. C'est une fois passé Beaune, entre la sortie 24 de Beaune et la bifurcation avec l'autoroute à 38 pour ceux qui veulent rejoindre Dijon ou encore Saulieu.
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1: La météo, ça a l'air de se passer plutôt bien. Un beau lever de soleil qu'on peut voir, que je peux voir en retour caméra en studio en ce dimanche matin. Pas d'intempéries au programme. Vous circulez pour l'instant dans de bonnes conditions à ce niveau-là. Un petit coup d'œil sur les prévisions Météo France pour les heures et les jours qui viennent. C'est avec Hélène Belgaout.
2: Cet après-midi, le soleil va largement dominer. Quelques nuages pourront néanmoins circuler sur le Grand Est. Ils pourront même lâcher une petite ondée du côté de l'Alsace. Le soleil s'accompagnera de fortes chaleurs sur le pays. Nous serons 5 à 10 degrés au-dessus des normales de saison. Les températures maximales atteindront 28 degrés à Langres, 30 à Nancy, 31 à Mulhouse et Besançon, 32 à Paris et Dijon, 33 à Bourges et Clermont-Ferrand, 34 à Lyon, 35 à Grenoble et 36 degrés dans la région de Pau. Sur les plages atlantiques, vous aurez 28 à 33 degrés de Biarritz à l'estuaire de la Gironde, avec une eau aux alentours de 22 degrés. En Méditerranée, les Pyrénées-Orientales et l'Hérault entreront en vigilance canicule. Il fera sur le sable 31 à 38 degrés de Nice à Argelès et en moyenne 26 degrés dans l'eau. Soleil et chaleur vont se maintenir toute la semaine avec un enjeu probable de canicule, notamment sur la moitié sud du pays. Bonne route avec Météo France sur Autoroute Info.
1: Plus d'infos concernant l'obstacle dont je vous ai parlé au kilomètre 280 de la 6 en Côte d'Or, c'est confirmé. Et en plus de ça, un patrouilleur intervient pour le ramasser. C'est en direction de Paris, kilomètre 280. Et bel et bien après la sortie 24 pour Beaune. Le retour de l'infotrafic sur Autoroute Info à suivre d'ici quelques minutes. On va revenir aussi sur la création du célèbre viaduc de Millau, cap sur le département de l'Aveyron. Juste après l'infotrafic, la musique, c'est tout de suite. Et c'est tant pis pour elle avec Charlotte Cardin sur Autoroute Info ce matin.

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1: Ce dimanche matin sur Autoroute Info, sur la route des vacances pour bon nombre d'entre vous, ça se passe plutôt bien. Un trafic vraiment fluide et calme dans l'ensemble sur les axes autoroutiers sur lesquels vous circulez. On a une intervention à vous rappeler, c'est dans Lyon, dépannage qui est en cours. Une intervention des pompiers aussi sur l'autoroute A19, secteur de Sens. C'est vraiment au niveau de la jonction A19, A5, si vous prenez la route en direction de Troyes, de Nancy. Un accident qui s'est produit dans la bretelle de jonction, donc après la sortie numéro 1 pour Sens, vous allez bifurquer sur l'autoroute A5 et si c'est en direction de 3, attention, intervention des pompiers, des services de sécurité dans ce secteur-là. Et puis pour le reste, un trafic absolument fluide, calme, pas de difficultés, pas d'autres difficultés en tout cas sur la route entre Paris et Lyon par exemple, un trafic qui s'écoule vraiment très bien et puis sur l'ensemble des axes sur lesquels vous m'écoutez en ce moment. Et puis c'est le moment de faire un petit détour par la rédaction de France Info ce matin.
2: Le maillot jaune du Tour de France est sur les épaules de Jonas Vingegaard.
3: Après la première étape hier à Barcelone, le Danois l'a emporté lors du contre-la-montre par équipe. Le Français Clément Berthet, lui, abandonne après une blessure. Deuxième étape aujourd'hui, toujours en Catalogne, à partir de 13h45, à suivre sur France Info. Eux ont souffert hier, mais ont finalement décroché leur ticket pour les quarts de finale du Mondial de foot. Les Bleus l'ont emporté face au Paraguay, 1-0. Ils rencontreront le Maroc jeudi prochain, qui a battu de son côté le Canada, 2-0. Une nouvelle marche en hommage à Louis aujourd'hui, après celle organisée hier par son père à Carcassonne, avec environ 500 participants. Là, ça se passe à Narbonne. Louis, ce jeune de 17 ans, tabassé à mort la semaine dernière lors d'un guet-apens. Et puis la vague de chaleur s'installe dans l'Hexagone. Météo France étend la vigilance orange canicule à 5 départements qui rejoignent l'Hérault et les Pyrénées-Orientales. Des pointes jusqu'à 40 degrés attendues localement.
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1: On se retrouve dans un petit instant pour reparler de vos conditions de circulation ce dimanche matin, le 5 juillet. Aujourd'hui, le temps d'écouter Fever Dream, Alex Warren dans la playlist Autoroute Info des vacances.

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1: Dans le département de l'Yonne, ce matin, une intervention se poursuit sur l'A19, au niveau de la jonction précisément entre l'A19 et l'A5 en direction de la ville de Troyes. Donc une fois passé la sortie numéro 1 pour Sens, l'autoroute A19 où il y a encore un petit peu de monde le long de la voie qui vous permet de rejoindre l'autoroute A5 à cet endroit. Un accident qui s'est produit il y a quelques minutes, les pompiers ont pu repartir, restent encore sur place les gendarmes, quelques services de sécurité et quelques piétons, donc attention lorsque vous passez par là. 7h45 pour la suite du programme sur Autoroute Info, on reparle à nouveau de vos conditions de circulation, c'est assez calme ce matin si on ne parle pas de cette zone d'accident dans Lyon. Et puis, on se retrouve après la musique. Cyndi Lauper, ça arrive juste après. Un duo entre The Weeknd et les Daft Punk sur Autoroute Info.

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1: Sur l'autoroute A6, dans le département de la Côte d'Or, en direction de Paris, on me signale à l'instant un accident au kilomètre 221. Une fois passé bien les mûres, la sortie numéro 23 et avant la sortie 22 pour Avallon. Accident au kilomètre 221 en direction de Paris. Attends.

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1: Nouveau point trafic, nouvelle difficulté dans le Rhône. L'autoroute A6 en direction de Paris. Un accident s'est produit. Un véhicule aurait percuté un obstacle au kilomètre 409. C'est là que se trouverait l'obstacle et le véhicule accidenté au niveau d'un refuge un petit peu plus loin, kilomètre 406-405. Donc, vous levez le pied absolument après la sortie numéro 30 de Belleville. Obstacle avant ou après, plutôt avant normalement, l'aire de Tapona qui se trouve au kilomètre 408. Donc c'est en direction de Paris après la sortie numéro 30 de Belleville. C'est entre le secteur de Villefranche-sur-Saône et le secteur de Mâcon. Les services de sécurité, bien évidemment, se déplacent. On va aller faire un tour aussi en Côte d'Or puisque sur l'autoroute A6, toujours en direction de Paris, un autre accident m'a été signalé. A priori, sans gêne direct au trafic, ça se passe sur la bande d'arrêt d'urgence, un camion de déménagement qui aurait percuté le terre-plein, donc kilomètre 221. Peut-être quelques débris liés à l'accident, mais en tout cas, le véhicule accidenté, lui, se trouve sur la bande d'arrêt d'urgence. Et puis, une intervention qui se poursuit. Un accident qui s'est produit dans l'Yonne, c'est au niveau de la jonction entre l'A19 et l'autoroute A5. Alors, les pompiers ont pu repartir déjà. Il y a encore un peu de monde, cependant, le long des voies de circulation. C'est entre entre l'A19 et l'autoroute A5, pour ceux qui prennent la route. Direction 3, après la sortie numéro 1 pour Sens. Et tout de suite, avant le retour de l'infotrafic et la musique aussi avec Christophe Maé, on écoute le vrai faux d'Autoroute Info. Paulin Caillard, Géraldine Mia.
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2: Est-ce vrai que les travaux sur autoroute sont financés avec l'argent des contribuables?
3: C'est absolument faux. Pour développer ses autoroutes, la France a fait le choix de faire payer les utilisateurs plutôt que les contribuables. Le fonctionnement des concessions autoroutières est donc tout simplement basé sur le principe utilisateur-payeur. Cela permet notamment de faire contribuer à juste proportion les poids lourds ou les clients étrangers à l'usage et donc à l'usure des autoroutes. Le coût du péage finance à la fois les nouveaux aménagements et tous les travaux d'entretien courant à réaliser. À titre d'exemple, chaque année, plus de 500 millions d'euros sont investis en travaux sur les réseaux APRR et AREA. 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
1: Dans quelques minutes, on ira faire un tour dans la vallée de la Maurienne, en Savoie, pour visiter les forts de l'Essayon. C'est un monument en libre accès tout au long de l'année. On vous en parle après l'infotrafic, la musique. C'est tout de suite La Lune avec Christophe Maé sur Autoroute Info. Bonne matinée, bon dimanche.

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1: Il y a potentiellement un piéton ou plusieurs piétons signalés à proximité des voies de l'A39 dans le Jura. Pour l'instant, signalement dans les deux sens de circulation, kilomètre 39, secteur de Dole. On est entre la bifurcation avec l'A36 et la sortie numéro 6, Dole Centre. Attention à un ou des piétons le long des voies de circulation. Levez le pied si vous

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1: Et à ce piéton signalé finalement dans le territoire de Belfort et non pas dans le Jura, on est sur l'A36, bel et bien au kilomètre 39 en revanche, et vous devez lever le pied effectivement dans les deux sens de circulation, donc secteur de Belfort, aux abords de la sortie numéro 11, les sorties 11A et 11B en direction de Mulhouse et sortie 11 en direction de Paris.

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3: 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Le rappel de ce piéton signalé à proximité des voies de l'autoroute A36 dans le territoire de Belfort. Vous devez lever le pied dans les deux sens. Secteur de Belfort aux abords des sorties numéro 11. Et puis, je vous rappelle également qu'un obstacle a été signalé et même percuté dans le Rhône au nord de Lyon, l'A6 en direction de Paris. Obstacle au kilomètre 409 et un peu plus loin, un véhicule sur la bande d'arrêt d'urgence, enfin plutôt au niveau d'un refuge. Véhicule qui a percuté cet obstacle signalé après la sortie numéro 30 de Belleville. On se retrouve à 8h pour refaire un point sur vos conditions de circulation sur Autoroute Info. D'ici là, on va aller faire un tour en Savoie, là où 5 forts bâtis les uns au-dessus des autres sont visibles depuis l'autoroute. Ils sont d'ailleurs représentés sur un panneau d'info touristique. Le plus grand d'entre eux, c'est le fort Victor-Emmanuel, dont l'histoire débute au 19e siècle, au moment de sa construction. C'est quand la Savoie n'était pas encore française. On écoute Marianne Yotis.
4: Situé sur les hauteurs de la Haute-Maurienne, le fort Victor-Emmanuel est construit à un endroit stratégique pour le royaume du Piémont. L'objectif, prévenir une éventuelle invasion française, nous explique Marion Kern, guide conférencière.
5: Il fallait absolument éviter que cette armée passe le col du Mont-Cenis pour ensuite s'éparpiller dans la plaine du Pô. C'est pour ça qu'on a choisi le site de l'Essayon, parce que c'est un endroit où la vallée est particulièrement resserrée, avec une falaise, et c'est un endroit qui se prête parfaitement à la construction d'une fortification. On a une vue très dégagée sur le bas de la vallée, et surtout, on a une vue plongeante sur la route, qui était déjà la route impériale à l'époque, et c'est par là qu'une armée ennemie serait arrivée.
4: Une construction moderne dans son architecture et ses équipements payés en partie par la France.
5: Les canons sont des prises de guerre qu'on a fait au moment de la chute de Napoléon Ier, de la chute de l'Empire. Donc on a confisqué les canons français, et de plus, on s'est servi d'une bonne partie de l'indemnité de guerre infligée à la France pour financer la construction des forts de l'Essayon. Donc on a des forts construits contre la France, mais payés avec l'argent de la France et armés avec les canons de la France.
4: Et en 1860, le fort passe côté français.
5: Quand les forts sont devenus français, en même temps que la Savoie, ils ont été occupés par l'armée française, car ils avaient toujours un intérêt stratégique, bien qu'il y ait eu des évolutions de l'armement, mais ils permettaient de loger beaucoup de soldats, et c'est pour ça que les Français les ont retournés. Ils ont muré toutes les ouvertures côté français, et ils ont laissé bien sûr ouvertes toutes les bouches à canon côté italien. Comme ça, ça permettait éventuellement de pouvoir s'en servir pour attaquer l'Italie.
4: À partir de 1940, le fort Victor-Emmanuel a aussi servi de prison pour les résistants qui étaient capturés.
5: L'un des bâtiments, qui s'appelle d'ailleurs le pénitencier, a servi pendant l'occupation allemande à enfermer des résistants qui, pour la plupart, provenaient du maquis de l'arrière-pays niçois. Et on a eu jusqu'à 350 hommes qui ont été enfermés dans ce bâtiment pendant l'année 1943. Et en fait, les prisonniers ont réussi à s'évader pendant un moment de confusion au moment de la capitulation de l'Italie et juste avant l'arrivée des Allemands.
4: Un fort qui a été ensuite cédé aux francs symboliques à la ville d'Aussois. Depuis, il est restauré et entretenu chaque année par une association.

0: 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La route des vacances, bon week-end, bienvenue, il est 8h. 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
1: Avec ce piéton toujours signalé à proximité des voies de l'A36, territoire de Belfort, vous devez lever le pied dans les deux sens de circulation, kilomètre 39 de l'autoroute A36, à peu près au niveau de la sortie numéro 11, que vous soyez en direction de Mulhouse ou en direction de Paris, sortie 11 pour Tel, Héricourt et pour Vesoul. Un point sur ce qui se passe en Côte d'Or, un accident s'est produit sur l'A6 en direction de Paris, un camion de déménagement accidenté sur la bande d'arrêt d'urgence, kilomètre 221, c'est après la sortie numéro 23 de Bières-lès-Semur et de Montbard. Je vous parlais d'une zone d'accident aussi un peu plus au sud sur l'autoroute A6 dans le Rhône. C'est terminé, plus de soucis, plus d'obstacles non plus après le secteur de Villefranche-sur-Saône. On va faire un tour dans l'Yonne puisque sur l'A19 en direction de l'autoroute A5, donc en direction de Troyes, il y a une intervention qui est toujours d'actualité visiblement, les services de sécurité pour pouvoir évacuer des véhicules accidentés. Tout ça c'est donc après la sortie numéro 1 pour Sens. Vous êtes sur l'A19, vous poursuivez la route par l'autoroute A5. Et si c'est en direction de 3, attention, il faudra a priori plutôt serrer sur la partie gauche de la chaussée. Nouvelle difficulté qui s'affiche à l'instant sur mes écrans. On va faire un tour dans le Loiret, la 77 en direction de Paris. On a entre le kilomètre 17 et 18 un obstacle ou des obstacles après la sortie numéro 18 de Montargis. C'est une fois passé la bifurcation avec l'autoroute A19. Et puis un petit tour dans le département de l'Ain. On parle de deux véhicules en difficulté sur l'A42, un dans chaque sens. Le dernier en date, c'est en direction Lyon, kilomètre 23, véhicule en panne et son conducteur qui change l'une de ses roues. Après la sortie numéro 7 de Pérouge et dans l'autre sens, direction Genève, kilomètre 52, intervention le long des voies de l'autoroute A42. Donc cette fois-ci après la sortie numéro 8 pour Amberieu-en-Bugey et même après la sortie numéro 9 Pondant. Et en ce dimanche matin, 8h, presque 2 minutes, c'est le moment de jeter un œil à ce qui se passe en France, dans le monde. Les titres de l'actualité avec France Info.
2: Les Bleus ont maintenant 5 jours pour se préparer au quart de finale du Mondial de foot.
3: Oui, ils affronteront le Maroc jeudi prochain. Victoire cette nuit en 8e face au Paraguay, 1-0. Match pas facile, beaucoup de provocations du côté adverse. Mais l'équipe de France en est venue à bout grâce au pénalty de Kylian Mbappé à la 70e minute. Jusqu'à 40 degrés attendu localement. 7 départements en vigilance orange canicule aujourd'hui. La chaleur plus le vent, cela fait craindre une propagation des incendies. 400 pompiers toujours mobilisés dans les Pyrénées orientales, 300 dans la Drôme. Un deuxième dispositif d'aide pour faire le plein d'essence. Il concerne les entreprises de transport public routier. Ça peut aller jusqu'à 60 000 euros maximum. Mise en vigueur aujourd'hui, une des réponses du gouvernement à la hausse du prix du carburant après le déclenchement de la guerre au Moyen-Orient. Sur les routes, justement, il y a du monde aujourd'hui. C'est orange dans le sens des départs en vacances en Auvergne-Rhône-Alpes. Orange dans le sens des retours en Île-de-France.
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1: On se retrouve dans un petit instant pour reparler de vos conditions de circulation sur Autoroute Info. D'ici là, dans la playlist Autoroute Info de l'été, c'est Jérémy Frérot. Bon dimanche et bonnes vacances.
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1: Attention à ce chevreuil qui a été vu assez proche des voies de l'autoroute A46 aux alentours du kilomètre 16. Ça vous concerne au nord-est de Lyon, ce chevreuil donc dans le département de l'Ain, entre la bifurcation avec l'autoroute A432 et la sortie numéro 2.1 de Mionnet. Vous devez lever le pied dans les deux sens de circulation.

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4: Le rappel de la toute dernière info en date, c'est ce chevreuil qui a été vu vraiment proche des voies de l'autoroute à 46 km 16 dans le département de l'Ain, donc c'est au nord-est de Lyon. Vous devez lever le pied dans les deux sens, précisément entre la jonction avec l'A432 et la sortie numéro 2.1 pour Villars-les-Dombes et pour Montanet. On a aussi quelques autres interventions toujours d'actualité le long des voies de circulation sur l'autoroute A42 par exemple à l'est de Lyon, l'autoroute A6 en Côte d'Or, direction Paris. On en reparle à 8h15 sur Autoroute Info. Ce sera aussi le moment de jeter un œil aux prévisions de Météo France pour la suite, plutôt la fin du week-end et le tout début de la semaine à venir. D'ici là, la musique, Phil Collins dans un petit instant sur Autoroute Info. Et tout de suite, voici Calm Down. C'est Rema qu'on écoute dans la playlist Autoroute Info de l'été. Merci de faire la route avec nous. Il est 8h07. Bienvenue sur Autoroute Info.

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1: Et à celle de cet agent autoroutier qui s'apprête à traverser les voies de circulation dans quelques secondes. Le département de l'Ain, on est sur l'A40 en direction de Genève, kilomètre 137, puisqu'un obstacle est signalé sur les voies. Donc le patrouilleur est arrivé, il va traverser. Vous circulez sur l'A40 et vous poursuivez la route au-delà de la bifurcation avec l'autoroute A42. Lorsque l'autoroute passe de 2 à 3 voies, lorsque l'autoroute s'apprête à passer de 2 à 3 voies, c'est là que l'intervention va avoir lieu pour amasser l'obstacle. Donc en direction de Genève, vous êtes particulièrement vigilant à cet endroit. C'est juste après le viaduc de Poncin, la 40 km 137 direction Genève.

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1: À 8h14, je vous parlais depuis un petit moment d'une intervention au niveau de la bretelle de jonction A19 A5. Les véhicules accidentés ont été évacués. Reste en revanche tout de même le patrouilleur qui intervient pour retirer les plots de signalisation qui servaient à sécuriser la zone. Donc soyez encore vigilants pendant plus vigilants que d'habitude pendant quelques minutes après la sortie 1% si depuis la 19 vous rejoignez la 5 en direction de la ville de Troyes. Fin d'intervention aussi dans l'Ain sur la 40. En revanche, dans le département de l'Ain, l'autoroute A46, on a ce chevreuil toujours signalé assez proche des voies kilomètre 16, donc aux alentours de la sortie numéro 2.1 pour Mionnet, pour Villars-les-Dombes. Si vous êtes sur l'autoroute A46 au nord-est de Lyon, il faudra être particulièrement vigilant. Dans l'est de Lyon, justement, à l'est de Lyon, le département de l'Ain, ou sur l'A42, on a deux interventions en cours. Tout d'abord, direction Lyon, kilomètre 23, du monde sur la bande d'arrêt d'urgence après la sortie 7 pour Pérouges. Et puis dans l'autre sens, direction Genève, là c'est après la sortie 9 de Pondin qu'un véhicule est tombé en panne sur la bande d'arrêt d'urgence. Pour finir, je vous rappelle qu'en Côte d'Or, un accident s'est produit sur l'autoroute A6 en direction de Paris. Normalement pas de gêne directe au trafic, mais un véhicule accidenté au kilomètre 221 sur la bande d'arrêt d'urgence après la sortie 23 pour Biars-les-Saumur.
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1: Et côté météo ce matin, pas de difficultés particulières, ça se passe bien, pas d'intempéries, des températures qui tournent autour des 16-20 degrés, entre 16 et 20 degrés pour le moment, donc vous voyagez vraiment dans de bonnes conditions. Un coup d'œil justement sur les prévisions de Météo France, on va voir comment tout ça va évoluer dans la journée avec Hélène Belgaout.
2: Cet après-midi, le soleil va largement dominer. Quelques nuages pourront néanmoins circuler sur le Grand Est. Ils pourront même lâcher une petite ondée du côté de l'Alsace. Le soleil s'accompagnera de fortes chaleurs sur le pays. Nous serons 5 à 10 degrés au-dessus des normales de saison. Les températures maximales atteindront 28 degrés à Langres, 30 à Nancy, 31 à Mulhouse et Besançon, 32 à Paris et Dijon, 33 à Bourges et Clermont-Ferrand, 34 à Lyon, 35 à Grenoble et 36 degrés dans la région de Pau. Sur les plages atlantiques, vous aurez 28 à 33 degrés de Biarritz à l'estuaire de la Gironde, avec une eau aux alentours de 22 degrés. En Méditerranée, les Pyrénées-Orientales et l'Hérault entreront en vigilance canicule. Il fera sur le sable 31 à 38 degrés de Nice à Argelès et en moyenne 26 degrés dans l'eau. Soleil et chaleur vont se maintenir toute la semaine avec un enjeu probable de canicule, notamment sur la moitié sud du pays. Bonne route avec Météo France sur Autoroute Info.
1: Quel est le pays d'Europe où il est le plus dangereux de circuler et celui où conduire est le plus sûr? La réponse à ces questions, ce sera juste après l'infotrafic et la musique dans la playlist Autoroute Info des vacances. C'est Pierre Demar ce matin. Je pense à vous sur Autoroute Info.

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2: On a quelques interventions en cours en ce moment à l'est de Lyon sur l'autoroute A42. Deux véhicules en panne, un dans chaque sens. Alors, en direction de Lyon, c'est un conducteur qui intervient pour changer l'une de ses roues. Donc attention, ça veut dire un piéton proche des voies au kilomètre 23, après la sortie 7 de Pérouge. Et dans l'autre sens, direction Genève, c'est après la sortie numéro 9, Pondin, qu'a priori un dépannage va avoir lieu, kilomètre 52 de la 42. Prévoyez peut-être prochainement, vous êtes peut-être d'ailleurs en route pour un road trip en Europe. Sachez que tous les pays ne se valent pas en termes de sécurité routière. On écoute Paulin Caillard.
3: Le numéro 1 de la sécurité routière, c'est le royaume de Suède, avec 22 morts par million d'habitants sur la route. En 1997, le Parlement suédois s'est donné pour objectif de faire disparaître la mortalité au volant. Le pays a massivement investi dans son infrastructure routière, reconstruisant de larges portions de routes. Avec en prime une répression sans merci de la conduite en état d'ivresse, la stratégie suédoise de sécurité routière est un peu plus subtile que celle de la France. Et oui, dans l'Hexagone, on a plutôt tendance à stigmatiser la vitesse. Notre infrastructure routière est de bonne qualité.
4: Vous pouvez taper dedans, il y a du haut de gamme.
5: Alors j'y vais, allez-y.
3: Mais malgré tout, la France fait partie des mauvaises élèves. Sur route, on compte 48 morts par million d'habitants, soit 2 de plus que la moyenne européenne. Ce n'est pas génial, mais pourtant, on est loin du bas du tableau. Le triste trophée du pays d'Europe dans lequel se produisent le plus d'accidents revient à la Bulgarie.
6: Waouh, c'est un super honneur.
3: Par an, on compte 82 morts par million d'habitants sur route. Le problème, c'est surtout l'infrastructure. Certains axes prévus pour des véhicules pesant au plus 8 tonnes voient désormais passer des poids lourds de 38 tonnes. L'entretien n'est en plus pas optimal et, cerise sur le gâteau, la limitation de vitesse

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1: Dans le Rhône, l'autoroute A6 en direction Lyon, un accident s'est produit au kilomètre 423. C'est à l'approche de la barrière de péage de Villefranche-Léma et après la sortie 31.1. Le secteur de Villefranche-sur-Saône, entre la sortie 31.1 et la sortie 31.2. Un ou plusieurs véhicules accidentés. Pour l'instant, on n'a pas ce niveau de détail. Secteur où vous devez bien évidemment augmenter les distances de sécurité.

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1: Autre accident, autre secteur, on part en Côte d'Or, la 6 au kilomètre 285. Attention à ces deux véhicules qui gêneraient le trafic sur voie du milieu et plutôt au milieu des voies en direction de Lyon pour l'instant. On ne sait pas exactement où les véhicules se trouvent, voie du milieu et voie spéciale véhicule lent. Ça reste à confirmer, il y a de la gêne au trafic, c'est après la bifurcation avec l'autoroute A38 à l'approche du secteur de

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1: Et ces obstacles signalés dans le département de l'Yonne, l'autoroute A5 en direction de Paris, kilomètre 88, obstacles sur les voies pour ceux qui circulent après la sortie numéro 20 de Romilly, à peu près au niveau, d'ailleurs à hauteur de la sortie 19, Nogent.

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1: Et en ce dimanche matin 5 juillet, aujourd'hui 8h30, pas mal de choses à vous dire. On va aller faire un tour tout d'abord en Côte d'Or, l'autoroute A6 direction Lyon. Un accident très récent s'est produit, véhicule accidenté en plein milieu des voies de circulation. Je le vois en retour caméra en studio. Deux véhicules accidentés, l'un, le premier que vous allez rencontrer sur la voie du milieu, et le second a priori plutôt sur la voie spéciale véhiculant. Donc beaucoup de gêne au trafic, des débris liés à l'accident. Tout à l'heure je voyais aussi un piéton autour du véhicule accidenté, donc vraiment plusieurs raisons pour lever le pied, augmenter les distances de sécurité, serrer également sur la gauche après la bifurcation avec la 38, kilomètre 285 de l'autoroute A6 en direction de Lyon. Les services de sécurité sont en route, mais pour l'instant, le secteur n'est absolument pas sécurisé. Le Rhône sur l'A6 direction Lyon, là aussi une autre zone d'accident, kilomètre 423. Alors normalement, pas de gêne direct au trafic. C'est entre la sortie 31.1 et la sortie 31.2 de Villefranche-sur-Saône. Dans le département de Lyon, on change d'autoroute, l'autoroute A5. Il y a des obstacles sur les voies au kilomètre 88 en direction de Paris. C'est après Romilly, la sortie 20, et à peu près au niveau de la sortie numéro 19 pour Nogent-sur-Seine et pour Saint-Florentin. On va aller faire un tour à l'est et au nord de Lyon. Tout d'abord, la 46 avec ce chevreuil signalé toujours assez proche des voies, kilomètre 16. Donc c'est aux abords de la sortie numéro 2.1 Mionnet. Il faut lever le pied dans les deux sens. Et puis ces véhicules arrêtés le long des voies de l'autoroute A42, on est plus à l'est de Lyon. Tout d'abord direction Lyon, kilomètre 23, intervention le long des voies sur la bande d'arrêt d'urgence pour changer une roue sur un véhicule, donc piéton à proximité de la voie de droite après la sortie 7 de Pérouges. Et dans l'autre sens, direction Genève, kilomètre 52, à peu près la même chose, là aussi il y a un dépannage en cours sur la bande d'arrêt d'urgence, c'est après Pondin, la sortie numéro 9. Voilà pour les perturbations en cours sur votre trajet autoroutier ce matin. On aura l'occasion de revenir sur toutes ces difficultés, surtout sur la zone d'accident au kilomètre 284 de l'A6. On en reparle après la musique. Adèle Castillon arrive dans la piste autoroute info des vacances. Et d'ici là, on fait un petit détour par la rédaction de France Info ce matin.
2: Les flammes se propagent dans les Pyrénées-Orientales.
3: Désormais, plus près d'un millier d'hectares parcourus, selon un nouveau bilan, environ 600 pompiers mobilisés dans ce massif difficile d'accès à Trévillac. Une cellule de crise mise en place pour accueillir les personnes qui ont quitté leur logement. Dans la Drôme, l'incendie pas maîtrisé non plus, 125 hectares brûlés à dit. Au total, 7 départements sont en rouge, risque élevé de feux de forêt. Le ouf de soulagement de l'équipe de France, victoire hier 1-0 contre le Paraguay en 8e de finale du Mondial de foot. Match pas facile face à des Paraguayens agressifs et provocateurs. Les Bleus affronteront le Maroc jeudi prochain en quart de finale. Le maillot jaune du Tour de France sur les épaules de Jonas Vingegaard. Après la première étape hier à Barcelone, le Danois l'a emporté lors du contre-la-montre par équipe. Et puis, banquet champêtre et soutien mutuel. Marine Le Pen et Jordan Bardella se sont jurés confiance hier devant les militants lors d'un discours à Liévin dans le Pas-de-Calais, et ce à 3 jours de la décision de la Cour d'appel de Paris qui déterminera qui des deux sera candidat à la présidentielle.
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1: La route des vacances, le voyage que l'on poursuit ensemble ce matin sur Autoroute Info, avec une actualité trafic quand même relativement chargée. On a beaucoup d'accidents qui se succèdent, donc soyez bien vigilants sur la route. Pensez bien à faire des pauses régulièrement, la pause qui s'impose toutes les 2 heures. Et ce n'est pas parce que le trafic est fluide qu'il faut augmenter la vitesse. 130 km/h sur autoroute, c'est un grand maximum. On se retrouve dans un petit instant pour reparler de vos conditions de circulation ce matin. Dans le prochain quart d'heure, on va écouter Renan Luce, Blondie aussi, ça arrive juste après. Le tout dernier, Adèle Castillon, elle fait la tournée des festivals cet été. On l'écoute avec Été avec toi. Été.

Cet accident qui s'est produit en Côte d'Or, l'autoroute A6, kilomètre 285. Soyez particulièrement vigilants. Le véhicule accidenté se trouve en plein milieu des voies, kilomètre 285 de l'A6 en direction de Lyon. On a aussi quelques obstacles liés à l'accident. Le patrouilleur est arrivé, il va neutraliser les deux voies de droite. Donc vous serrez bien sur la gauche. C'est après la bifurcation avec l'autoroute A38 pour rejoindre Dijon ou encore Autun. Et avant d'arriver à Beaune, avant la sortie 24, vous serrez bien sur la gauche. Véhicule vraiment accidenté en plein milieu des voies et parfois quelques piétons aussi à proximité. Donc on lève le pied. 8h45 pour le prochain point trafic sur Autoroute Info. D'ici là, c'est les voisines de Renan Luce et Colmy Blondie sur Autoroute Info. Bonnes vacances.

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1: 8h45 ce dimanche matin, un accident s'est produit, accident gênant en Côte d'Or, l'autoroute A6 en direction de Lyon. Vous ne circulez que sur une seule voie, la voie la plus à gauche. Alors, pas de bouchon au passage de la zone d'accident, le trafic est vraiment fluide ce matin, mais beaucoup de gêne. Donc, kilomètre 285, vous devez lever le pied absolument, augmenter les distances de sécurité. Les deux voies de droite, de toute façon, ont été neutralisées. On a aussi quelques obstacles liés à l'accident. Les gendarmes sont arrivés aussi sur les lieux de l'événement après la bifurcation avec l'autoroute A38 en direction de Lyon, donc avant le secteur de Beaune. C'est lorsque la 6 passe de 2 à 3 voies que l'accident s'est produit et c'est là qu'il faudra bien serrer sur la gauche. Autre accident, et là la voie de droite qui va être normalement neutralisée dans les prochaines minutes pour pouvoir effectuer un dépannage en sécurité sur la bande d'arrêt d'urgence. C'est au kilomètre 423 de la 6 dans le Rhône en direction de Lyon, un secteur où vous êtes relativement nombreux pour un dimanche matin. Donc c'est du côté de Villefranche-sur-Saône entre la sortie 31.1 et la sortie numéro 31.2. Autre zone d'accident, mais direction Paris, on est toujours sur la 6 mais en Côte d'Or, kilomètre 221 avec ce camion de déménagement accidenté, lui sur la bande d'arrêt d'urgence après la sortie numéro 23 pour Semur-en-Auxois et pour Montbard. Le temps de vous parler tout ça, ça s'agite ailleurs. On part dans l'Yonne, la 5 kilomètre 88 en direction de Paris. Obstacle signalé dans un secteur où je vous parlais déjà d'obstacles. Donc redoubler deux fois plus de vigilance aux alentours de la sortie numéro 18 pour Nogent-sur-Seine, la sortie 19 pardon, Nogent-sur-Seine Saint-Florentin pour ceux qui circulent en direction de Paris. Et pour finir dans l'Ain, l'autoroute A46 avec ce chevreuil assez proche des voies, kilomètre 16. Il a été vu tout à l'heure dans l'accotement, donc entre la sortie numéro 2.1 de Montanet et la bifurcation avec l'autoroute A432. Quelques travaux parfois que vous rencontrez sur la route et certains qui entraînent des fermetures d'axes autoroutiers. Ça se passe la nuit et ce sera le cas la nuit de lundi à mardi prochain au niveau du tunnel du Fréjus qui sera fermé dans les deux sens de circulation. Le tunnel du Fréjus qui permet de rejoindre l'Italie. Tunnel transalpin tout au bout de l'autoroute A43, donc de 23h à 6h du matin dans la nuit de lundi à mardi. Impossibilité de rejoindre l'Italie par le tunnel du Fréjus. En tout cas.
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1: À suivre notre quiz des vacances, c'est l'occasion de se défier entre parents et enfants. Quelques petites questions de culture générale qui arrivent sur Autoroute Info juste après l'infotrafic, bien sûr. Et puis le temps d'écouter aussi celle qui signe l'un des tubes de cet été, c'est Manon Lisa, le petit pêcheur sur Autoroute Info.

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11: Je vous rappelle qu'un accident s'est produit en Côte d'Or, l'autoroute A6 en direction de Lyon. Véhicule accidenté en plein milieu des voies de circulation, kilomètre 285. C'est après la bifurcation avec l'autoroute A38 et vous devez serrer sur la gauche puisque les deux voies de droite ont été neutralisées par les patrouilleurs qui se trouvent sur place. Les gendarmes sont arrivés et les services, d'autres services de sécurité, sont en route. Voilà pour la difficulté la plus gênante sur votre trajet, cette zone d'accident en Côte d'Or avant le secteur de Beaune. Avant le retour de l'infotrafic sur Autoroute Info à 9h, on va vous proposer un petit quiz avec un match parent-enfant. C'est parti, c'est avec Franck Pélissier.
12: Le principe est simple, 4 questions de culture générale. Je pose les questions, vous avez quelques secondes de réflexion pour trouver et je donne les réponses dans la foulée. Tout le monde joue dans l'habitacle, parents comme enfants, et que le meilleur gagne. Et on commence avec une question sport pour laquelle les parents auront peut-être l'avantage, mais pas sûr. Combien de titres a remporté le tennisman Rafael Nadal à Roland-Garros? La réponse est 14 trophées, ce qui est tout simplement phénoménal. Le premier en 2005 alors qu'il n'avait que 18 ans. Le dernier en 2022 à l'âge de 36 ans. On passe à présent à la question histoire-géo et on va voir si les jeunes ont été attentifs en classe cette année. Attention, combien d'étoiles figurent sur le drapeau américain? Eh bien, depuis 1960, il y en a 50 blanches sur fond bleu et chacune d'entre elles représente l'un des 50 États américains. La prochaine question porte sur la musique et normalement, tout le monde devrait avoir la réponse. Quelle star internationale a signé son grand retour en chantant lors de la cérémonie d'ouverture des JO de Paris 2025? Et c'était évidemment Céline Dion avec une reprise de l'indémodable « L'hymne à l'amour » d'Edith Piaf datant de 1949.
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12: Un moment particulièrement émouvant pour les quelques 5 milliards de téléspectateurs présents ce soir-là. Allez, on termine par une question pour laquelle les plus jeunes n'ont pas droit à l'erreur. Quel est le jeu vidéo qui s'est le plus vendu au monde? vous avez répondu Minecraft, eh bien vous avez gagné. Le jeu commercialisé en 2011 avec ses personnages tout carrés s'est vendu à plus de 350 millions d'exemplaires. Il devance GTA V, peut-être plus connu des parents. Allez, on espère que vous vous êtes bien amusés et que le ou la vainqueur saura fêter dignement sa victoire. Bonne route avec Autoroute Info.
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1: Dimanche matin, c'est les vacances, l'été, bienvenue, il est 9h.
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1: Avec une succession de perturbations quand même sur la route des vacances, soyez bien vigilants, on a beaucoup d'accidents ce matin, alors même si le trafic est fluide et que vous êtes peu nombreux, il ne faut pas augmenter la vitesse pour autant, 130 km/h, grand maximum sur autoroute, et on fait des pauses aussi régulièrement, des pauses toutes les 2h. Donc cette zone d'accident en Côte d'Or sur la 6 en direction de Lyon, les patrouilleurs sont arrivés, les gendarmes sont là aussi. Les deux voies de droite sont neutralisées et vous circulez sur une voie, la voie la plus à gauche, après la bifurcation avec l'autoroute A38 et avant le secteur de Beaune, avant la sortie numéro 24. C'est lorsque l'A6 passe de 2 à 3 voies après la bifurcation avec l'A38 que vous rencontrez cette zone d'intervention. L'A6 en Côte d'Or aussi, mais dans l'autre sens, direction Paris, on a une autre zone d'accident sur la bande d'arrêt d'urgence. Cette fois, un camion de déménagement qui a percuté le terre-plein central, kilomètre 221. Alors, il se trouve sur la bande d'arrêt d'urgence. Intervention pour le dépanner après la sortie 23 de Montbard. On change de secteur, mais on reste sur la 6, direction Lyon, dans le Rhône. La voie de droite neutralisée pour permettre d'évacuer un véhicule accidenté. Kilomètre 423, secteur de Villefranche-sur-Saône, entre la sortie 31.1 et la sortie 31.2. Vous devez, là aussi, bien serrer sur la gauche. On va aller faire un tour dans Lyon, puisque sur la 5, on m'a signalé à deux reprises des obstacles en direction de Paris, au kilomètre 88. Donc deux raisons de lever le pied après la sortie 20 pour Romilly et au niveau de la sortie numéro 19 pour Nogent-sur-Seine. Et puis le département de l'Ain, où au nord-est de Lyon, sur l'autoroute A46, on m'a parlé d'un chevreuil tout à l'heure, c'est potentiellement toujours d'actualité. Donc un chevreuil qui a été vu dans l'accotement, à peu près au niveau de la sortie numéro 2.1 de Mionnet, de Villars-les-Dombes. Vous devez lever le pied quel que soit votre sens de circulation. Et voilà pour les perturbations à vous rappeler en ce milieu de matinée. Coup d'œil sur l'actualité du jour. On voit tout ça comme toujours avec les titres de France Info.
2: Les Bleus qualifiés difficilement, mais qualifiés pour les quarts de finale du Mondial de foot. Victoire hier 1-0 face au Paraguay en 8e. Kylian Mbappé a débloqué le compteur en transformant un pénalty à la 70e minute. L'équipe de France qui affrontera le Maroc jeudi prochain. Près de 1000 hectares parcourus et 600 pompiers mobilisés. L'incendie de Trévillac se propage ce matin dans les Pyrénées-Orientales. Le feu n'est pas fixé, mais il a baissé en intensité selon le préfet lors d'une conférence de presse. Au total, 7 départements du pourtour méditerranéen sont en rouge, risque élevé de feux de forêt. Aux États-Unis, Donald Trump a finalement prononcé son discours, d'abord retardé à cause des orages, à l'occasion des 250 ans de l'indépendance du pays. Il a renouvelé ses attaques contre ses opposants politiques qualifiés de communistes. Et puis Clément Berthet, forfait pour le Tour de France. Le Français a chuté hier lors du contre-la-montre par équipe au premier jour de la course cycliste à Barcelone. Le maillot jaune est sur les épaules du Danois Jonas Vingegaard. Deuxième étape aujourd'hui, toujours en Catalogne. Premier coup de pédale à 13h45.
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1: Qui voyage avec vous pendant les vacances aussi. On fait la route ensemble ce matin et puis tout le reste de l'été en 24 heures sur 24, 7 jours sur 7. Comme toujours, le prochain point trafic à suivre, ce sera après la musique, celle qui signe l'un des tubes, voire le tube de cet été. C'est Naïka sur Autoroute Info. On l'écoute avec One Track Mind.
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2: Ce matin, sur Autoroute Info, succession de difficultés et d'accidents. Le dernier en date est celui avec le plus de gêne, c'est en Côte d'Or, sur l'A6 au kilomètre 285. Celui avec de la gêne tout court, en fait. Ce véhicule qui est accidenté en plein milieu des voies et les deux voies de droite qui ont donc été neutralisées pour permettre l'évacuation du véhicule, le dépannage en sécurité. On a les gendarmes sur place, les dépanneurs qui arrivent aussi. Tout ça après la sortie, après la bifurcation avec l'autoroute A38, plutôt à l'approche du secteur de Beaune. Entre Saulieu et Beaune, la 6 direction Lyon. Lorsque la 6 passe de 2 à 3 voies, vous allez devoir bien serrer sur la voie la plus à gauche. On aura l'occasion d'en reparler sur Autoroute Info. 9h15 pour le prochain point trafic sur cette antenne. D'ici là, un classique de Michael Jackson calé dans la playlist Autoroute Info des vacances, juste après la grenade de Clara Luciani.

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1: Et à celle de cet agent autoroutier qui s'apprête à traverser les voies dans quelques secondes pour ramasser des obstacles sur l'A6 dans l'Yonne, direction Lyon, kilomètre 145. Ça vous concerne entre la sortie numéro 18 et la sortie 19. C'est à l'approche du secteur d'Auxerre. Et après la sortie 18, fléché Joigny-Toussy, kilomètre 145 de l'A6, direction Lyon.

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1: 9h15, dimanche matin. Aujourd'hui, l'infotrafic, on commence dans Lyon, sur l'A6 direction Lyon, puisque kilomètre 145, on a une intervention d'un patrouilleur pour ramasser des obstacles. C'est après la sortie 18 pour Joigny à l'approche du secteur d'Auxerre. Pour ceux qui poursuivent la route en direction de Lyon, autre difficulté en Côte d'Or, je vous parlais d'une zone d'accident, un véhicule en plein milieu des voies. Il a pu être poussé au niveau d'un refuge et il y avait deux voies neutralisées à droite. Reste une seule voie neutralisée. C'est la voie spéciale véhiculant, donc vous circulez sur deux voies à nouveau après la bifurcation avec l'autoroute A38, circulation sur deux voies lorsqu'habituellement vous circulez sur trois voies puisqu'il y a une voie spéciale véhiculant à cet endroit et donc intervention au niveau du refuge. Les pompiers sont là, les gendarmes aussi, les services de sécurité. En Côte d'Or mais dans l'autre sens, sur la 6 en direction de Paris, autre zone d'accident au kilomètre 221, un camion de déménagement accidenté sur la bande d'arrêt d'urgence après la sortie numéro 23 pour Montbard. Et puis si on va faire un tour dans le département de l'Ain, au nord-est de Lyon, sur la 46, là on parle d'un chevreuil qui a été vu proche des voies tout à l'heure, aux alentours de la sortie 2.1 pour Mionnet.
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1: Et vous devez lever le pied dans les deux sens de circulation à cet endroit. La météo, pas de difficultés particulières ce matin, un beau et grand soleil pour tout le monde, pas d'intempéries au programme non plus. On va voir si ça va changer, peut-être évoluer dans les heures et les jours qui viennent. On voit tout ça avec Hélène Belgaout de Météo France.
2: Cet après-midi, le soleil va largement dominer. Quelques nuages pourront néanmoins circuler sur le Grand Est. Ils pourront même lâcher une petite ondée du côté de l'Alsace. Le soleil s'accompagnera de fortes chaleurs sur le pays. Nous serons 5 à 10 degrés au-dessus des normales de saison. Les températures maximales atteindront 28 degrés à Langres, 30 à Nancy, 31 à Mulhouse et Besançon, 32 à Paris et Dijon, 33 à Bourges et Clermont-Ferrand, 34 à Lyon, 35 à Grenoble et 36 degrés dans la région de Pau. Sur les plages atlantiques, vous aurez 28 à 33 degrés de Biarritz à l'estuaire de la Gironde, avec une eau aux alentours de 22 degrés. En Méditerranée, les Pyrénées-Orientales et l'Hérault entreront en vigilance canicule. Il fera sur le sable 31 à 38 degrés de Nice à Argelès et en moyenne 26 degrés dans l'eau. Soleil et chaleur vont se maintenir toute la semaine avec un enjeu probable de canicule, notamment sur la moitié sud du pays. Bonne route avec Météo France sur Autoroute Info.
1: Et dans un petit instant, on verra ce qu'il faut faire avant de partir en vacances ou pour revenir de vacances aussi, ça peut servir pour voyager en toute sérénité. On vous dit tout après l'info trafic sur Autoroute Info et puis le temps d'écouter le tout dernier Djungeli. C'est juste un peu et c'est sur Autoroute Info.

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1: Un animal qui a été vu proche des voies de l'autoroute A5 dans Lyon, kilomètre 62, c'est un chevreuil qui a été signalé dans l'accotement, secteur de Sens, donc vous devez lever le pied aux alentours de la bifurcation avec la 19 et entre la bifurcation avec la 19 et la sortie 18 pour Marolles-sur-Seine et pour Fontainebleau.

Le rappel de cette intervention pour ramasser des obstacles sur l'A6 dans Lyon, direction Lyon, kilomètre 145. Un patrouilleur qui intervient sur les voies après la sortie numéro 18 pour Joannis à l'approche du secteur d'Auxerre. Et un peu plus loin, on a toujours cette voie spéciale véhiculant neutralisée à la suite d'un accident qui s'est produit tout à l'heure. Vous pouvez circuler sur les deux voies de gauche à nouveau, mais l'intervention a lieu pour dépanner le véhicule au niveau d'un refuge, donc très proche de la voie spéciale véhiculant. Le dépanneur est arrivé, les gendarmes, les pompiers sont là aussi, donc ça fait beaucoup de monde après la bifurcation avec la 38. C'est à l'approche du secteur de Beaune. Que faut-il faire pour avoir les

0: vérifiez bien l'état des pneus et vous contrôlez la pression, c'est mieux de les gonfler un peu plus sur autoroute. Vous inspectez aussi la roue de secours et vous regardez le mode d'emploi du kit de crevaison. Il faut aussi compléter le niveau du liquide lave-glace pour nettoyer le pare-brise, nettoyer le circuit de ventilation de la clim et vous remplacer le filtre d'habitacle. Vous vérifiez aussi les fixations des vélos du coffre de toit ou de la remorque. Et bien sûr, vous portez la tenue adéquate pour être le plus à l'aise possible au volant. Pas trop à l'aise non plus, il est fortement déconseillé de rouler en sandales.
1: Oh, regarde, je l'ai pas dans mon sac derrière, je me suis dit, tiens, cette fois, il me l'a pas donné.
2: Mais attends, mais c'est pas à moi de le garder quand même, je peux pas tout faire et conduire et garder le ticket.
1: Oui, mais je suis désolée, cette fois-ci,
2: Super, comme d'hab, voilà.
1: Je me suis dit, tiens, comment ça se fait qu'il me l'a pas donné?
2: Bon, on l'a pas, elle l'a perdu le ticket.
0: Et pour ne pas être embêté par les tickets, vous pouvez vous munir d'un télébadge. Comme ça, vous éviterez aussi les files d'attente au péage. Et pour voyager en toute sérénité, on vous conseille aussi de télécharger deux applications essentielles, SOS Autoroute pour être géolocalisé en cas de problème. Et bien sûr, l'application Autoroute Info pour tout savoir sur les conditions de circulation. 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
1: Et en ce dimanche matin, le 5 juillet aujourd'hui, 9h30, vous avez peut-être pris la route assez tôt ce matin, vous avez bien fait parce que ça se passe bien. Trafic fluide sur l'ensemble du réseau autoroutier, alors ça se charge un petit peu entre Nancy et Lyon, la 31, l'autoroute A6 évidemment où il y a du monde, entre Paris et Lyon sans trop de surprises, et là vous êtes les plus nombreux, c'est en la traversée de la Bourgogne entre Beaune et la région lyonnaise. Alors sans causer pour autant de bouchons, mais on a eu quand même pas mal de difficultés ce matin, notamment beaucoup d'accidents. Là, les deux accidents dont on parle encore, c'est en Côte d'Or. La 6 direction Lyon, les interventions se poursuivent en ce moment au kilomètre 285. Au niveau d'un refuge, le véhicule accidenté a pu être chargé sur la dépanneuse et la voie spéciale véhiculant reste neutralisée puisqu'on a encore quand même beaucoup de monde qui intervient vraiment proche de cette voie-là. Donc vous serrez bien sur les deux voies de gauche après la bifurcation avec la 38. Lorsque la 6 passe de 2 à 3 voies, vous serrez sur les deux voies de gauche avant le secteur de Beaune. Dans l'autre sens, en Côte d'Or, la 6 met direction Paris, donc kilomètre 221. Un autre accident s'est produit, intervention et dépannage sur la bande d'arrêt d'urgence. C'est un camion de déménagement qui a percuté le terre-plein central. Donc, cette intervention qui est toujours d'actualité sur la bande d'arrêt d'urgence après Montbard, ce mur en Auxois à la sortie numéro 23. Et puis, si vous circulez au nord-est de Lyon, la 46, c'est un chevreuil qui a été vu tout à l'heure assez proche des voies dans l'accotement, kilomètre 16, donc vous devez lever le pied, quel que soit votre sens de circulation, aux alentours de la sortie numéro 2.1 pour Myonnais. Et avant d'écouter Ed Sheeran sur Autoroute Info, on fait un petit détour par la rédaction de France Info ce matin.
2: Et à la une, les Bleus qui affronteront jeudi le Maroc en quart de finale du Mondial de foot.
3: Après avoir battu hier le Paraguay 1-0 en huitième de finale, match difficile avec des Paraguayens provocateurs. Suite des huitièmes, Brésil-Norvège à 22h et le Mexique rencontre l'Angleterre la nuit prochaine à 2h. L'incendie dans les Pyrénées-Orientales, près de 1000 hectares parcourus à Trévillac, 600 pompiers toujours mobilisés, 4 canadaires déployés et un bombardier d'eau, précise le préfet. La vague de chaleur s'installe dans l'Hexagone, météo France étant la vigilance orange canicule à 5 départements qui rejoignent l'Hérault et les Pyrénées-Orientales, des pointes jusqu'à 40 degrés attendus localement. Une nouvelle marche aujourd'hui en hommage à Louis à Narbonne après celle organisée hier à Carcassonne avec environ 500 participants. Louis, ce jeune de 17 ans, tabassé à mort la semaine dernière lors d'un guet-apens. Et puis un deuxième dispositif d'aide pour faire le plein d'essence, il concerne les entreprises de transport public routier, mise en vigueur aujourd'hui. Une des réponses du gouvernement à la hausse du prix du carburant après le déclenchement de la guerre au Moyen-Orient.
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1: 9h34, vous êtes sur Autoroute Info, on continue la route ensemble ce matin, ce dimanche 5 juillet. On se retrouve pour reparler de vos conditions de circulation d'ici quelques minutes. C'est juste le temps d'écouter Ed Sheeran avec Caméra sur Autoroute Info. Bonnes vacances.

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Un tour dans Lyon ou sur l'autoroute A6 en direction de Lyon. Un véhicule est escorté à très faible allure sur la partie droite de la chaussée. Donc attention, à partir du kilomètre 206 de l'A6 en direction de Lyon et sur à peu près 3 km jusqu'à la sortie numéro 22 pour Avallon. Donc vous allez rencontrer ces véhicules qui circulent à faible allure après la sortie 21 pour Nitry et pour Montbard. Prochain point trafic, 9h45 sur Autoroute Info. Le temps d'écouter Chris de Bure et Jim Class Heroes sur Autoroute Info.

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1: Un dimanche matin relativement chargé côté infotrafic. Alors ça se passe de mieux en mieux. Je vous parlais encore d'une zone d'accident en Côte d'Or sur l'autoroute A6. Le véhicule accidenté a été évacué après la bifurcation avec l'autoroute A38. Reste encore sûrement les services de sécurité qui retirent les cônes de signalisation qui servaient à neutraliser la voie spéciale véhiculant. Donc il pourrait encore se trouver sur la voie tout à droite lorsque l'autoroute A6 passe de 2 à 3 voies en direction de Lyon après la bifurcation avec l'A38. Vous continuez à serrer à gauche pour le moment, mais intervention terminée pour l'évacuation du véhicule. C'est la seule difficulté qu'il me restait à vous signaler, sinon ça se passe plutôt bien sur le réseau autoroutier ce matin. Vous avez pris la route des vacances certainement, on peut le voir entre Paris et Lyon sur l'autoroute A6, entre Nancy aussi et Lyon, et donc de fait il y a beaucoup de monde qui se rejoint à Beaune. Vous êtes les plus nombreux à circuler sur l'A6 entre Beaune et Lyon. Pour le moment, il n'y a pas de difficulté particulière. En tout cas, il n'y a pas de bouchon à vous signaler, mais ça pourrait arriver cet après-midi. Vous pensez à faire des pauses régulières, toutes les 2 heures au moins, et puis à bien vous hydrater aussi aujourd'hui. Vous souhaitez rejoindre l'Italie lundi dans la nuit, sachez qu'il ne sera pas possible de le faire par le tunnel du Fréjus qui sera fermé dans les deux sens de circulation. Fermeture prévue entre lundi et mardi de 23h à 6h du matin pour cause de travaux.
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1: Dans les prochaines minutes, on ira faire un tour à Vichy, dans l'Allier, pour découvrir un magnifique bâtiment en plein cœur de la ville. C'est le grand casino théâtre, aujourd'hui appelé Palais des Congrès Opéra. On vous en parle juste après l'infotrafic, la musique aussi, ce matin, avec Julien Lib sur Autoroute Info. Bon voyage, bonnes vacances.

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12: Un accident s'est produit tout à l'heure sur les voies de l'autoroute A6 en Côte d'Or en direction de Lyon. Le véhicule accidenté a pu être évacué, mais reste encore un peu de monde qui intervient sur la voie la plus à droite, la voie spéciale véhiculant qui était neutralisée tout à l'heure, kilomètre 285, et les services de sécurité qui sont en train de retirer les cônes de signalisation. Donc soyez encore vigilants si vous passez par là, direction Lyon, l'A6 qui se charge en plus dans ce sens-là, c'est après la jonction avec l'A38. Lorsque la 6 passe de 2 à 3 voies, continue à bien serrer sur la gauche le temps que l'intervention se termine. Et on parle à présent du grand casino théâtre de Vichy, voulu par l'empereur Napoléon III. Inauguré en 1865, c'est aujourd'hui l'un des bâtiments emblématiques de la ville. On part à sa découverte avec Jérémy Esclavard.
13: Et pour parler du grand casino-théâtre de Vichy, on retrouve Alain Picos de l'Office de Tourisme devant la magnifique façade de l'édifice.
14: Ce bâtiment a été créé exprès pour les divertissements. Donc c'est le premier casino-théâtre de Vichy. Et Vichy, c'est une première ville en France qui a été dotée d'un casino-théâtre. La pierre que vous voyez, elle est très claire. Beaucoup de sculptures. D'ailleurs, les jolies dames que vous voyez, les cariatides, elles représentent les 4 saisons de Vivaldi. Et c'est la création de sculpteur français Carrier Belleuse. Carrier Belleuse adorait donner les traits de ses maîtresses à ses sculptures. Donc on peut supposer que ces 4 magnifiques dames ont connu personnellement ce grand sculpteur français.
13: Au fil du temps et des travaux, le grand casino théâtre est devenu le palais des congrès opéra de Vichy. On entre à présent à l'intérieur de ce bâtiment en compagnie d'Alain Picos.
14: Nous sommes dans la salle de bal de Napoléon III, intacte comme c'était à l'inauguration à 1865. Si vous regardez là-haut, vous pouvez profiter de magnifiques soleils de l'Italie dessinés par Jules Petit. Vous avez un très joli péristyle avec les colonnades et les vases remplis de fleurs. En médaillon, on peut remarquer les putti, les angelots qui évoquent les esprits de théâtre, de l'art, de la musique également.
13: On fait encore quelques pas et on se retrouve à présent à l'intérieur de la salle de l'Opéra l'Opéra de Vichy. C'est un véritable joyau de style art nouveau, unique en France.
14: Regardez ces magnifiques couleurs, or et ivoire. C'est du jamais vu. Ils ne sont vraiment dans la salle de style art nouveau. Toutes ces couleurs, surtout ce jaune de Prague, comme on dit, imposé par Léon Rudnicki. Et Léon Rudnicki, qui était peintre décorateur d'origine polonaise, voulait amener ce pigment qui représente la joie, le soleil, parce qu'il fallait sortir de l'ordinaire, il fallait être différent que l'Opéra de Garnier. Comme tout le monde se retrouvait ici l'été, c'était la cathédrale de la vie mondaine, il fallait vraiment proposer quelque chose de nouveau et original.
13: Pour découvrir cet ensemble classé monument historique depuis 1996, il faut se rendre à Vichy dans l'Allier. La ville est accessible depuis les autoroutes A79 et A719.

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1: En Haute-Marne, sur l'autoroute A31, direction Nancy, on parle d'obstacles au kilomètre 113-114. Donc, direction Nancy, en Haute-Marne, c'est du côté de Langres. Après la sortie numéro 6, fléchée Langres, et à peu près au niveau de la bifurcation avec l'autoroute.

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1: Un obstacle dans le Jura, l'autoroute A39, vous êtes en direction de Dijon. Attention, kilomètre 89, obstacle signalé après la sortie numéro 8 pour Lons-le-Saunier. En direction de Dijon, kilomètre 89, les services de sécurité sont...

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1: Premier week-end des vacances d'été, dimanche matin, il est 10h.
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1: Avec deux secteurs, on parle d'obstacles depuis quelques instants. On commence avec le dernier en date dans le Jura, la 39 en direction de Dijon, kilomètre 89. Après la sortie 8, Lons-le-Saunier, un ou des obstacles sur les voies, un secteur où vous devez augmenter vos distances de sécurité. C'est le cas aussi un peu plus au nord, en Haute-Marne, la 31 direction Nancy, obstacle aux alentours du kilomètre 113-114 dans le secteur de Langres. Après la sortie numéro 6, fléché Langres justement, et à peu près au niveau, un petit peu avant, la jonction avec l'autoroute A5. Il s'agit d'un renard qui a été percuté par un véhicule et dans ces deux cas, les services de sécurité vont se rendre sur les lieux. En Côte d'Or, sur l'autoroute A6 direction Lyon, je vous parlais d'une zone d'accident avec beaucoup de gêne au trafic, les interventions qui sont terminées. Reste encore peut-être un petit peu de monde sur la voie spéciale véhicule lent après la bifurcation avec la 38, kilomètre 285 en direction de Lyon, puisque les services de sécurité retirent les plots de signalisation qui servaient à sécuriser la zone d'intervention. Donc vous continuez à bien serrer sur la gauche pour le moment lorsque la 6 passe de 2 à 3 voies avant le secteur de Beaune. Voilà pour les difficultés que vous rencontrez sur la route des vacances avec un trafic qui s'est intensifié depuis les toutes dernières minutes. Alors surtout entre Beaune et Lyon sur l'autoroute A6, puisque vous êtes nombreux à circuler à cet endroit avec plusieurs autoroutes qui se rejoignent du côté de Beaune pour prendre la route en direction du sud, donc du monde jusqu'à Lyon, mais a priori pas de perturbations liées à tout ça. En tout cas, on ne m'a pas parlé de bouchons sur votre trajet. Peut-être un peu de patience avant le tunnel de Fourvière, tout au bout de l'autoroute A6 sur la M6. On a un bouchon qui s'est formé en direction de Marseille. Avant d'écouter Vanessa Paradis, les épines du cœur sur Autoroute Info, on fait un petit détour par la rédaction de France Info ce matin.
2: Thibaudot et le maillot jaune du Tour de France sur les épaules aujourd'hui de Jonas Vingegaard.
3: Après la première étape hier à Barcelone, le Danois l'a emporté lors du contre-la-montre par équipe. Le Français Clément Berthet, lui, abandonne après blessure. Deuxième étape aujourd'hui, donc en Catalogne à partir de 13h45, à suivre sur France Info. Eux ont souffert hier, mais ont finalement décroché leur ticket pour les quarts de finale du Mondial de foot. Les Bleus l'ont emporté face au Paraguay, 1-0, devant un peu plus de 12 millions de téléspectateurs hier soir. L'équipe de France qui rencontrera le Maroc jeudi prochain. Les flammes se propagent dans la Drôme. L'incendie de Die, toujours pas maîtrisé. 300 hectares brûlés dans les Pyrénées-Orientales. Désormais, près d'un millier d'hectares parcourus. Environ 600 pompiers mobilisés dans ce massif difficile d'accès à Trévillac. Et puis le parvis de la Tour Eiffel évacué hier. Un homme a été interpellé après avoir escaladé la Dame de Fer et accroché un drapeau américain alors que le pays fête ce week-end les 250 ans de son indépendance.
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1: La route des vacances, on l'a fait ensemble à nouveau ce matin. On se retrouve sur Autoroute Info d'ici quelques minutes pour reparler de vos conditions de circulation. C'est le temps d'écouter un extrait du nouvel album de Vanessa Paradis, Les Épines du Cœur, sur Autoroute Info. Bonnes vacances.

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5: Ce milieu de matinée sur Autoroute Info, je vous rappelle qu'il y a des obstacles dans deux secteurs, le Jura et en Haute-Marne. Dans le Jura, c'est sur l'A39 direction Dijon, kilomètre 89, donc après la sortie 8 pour Lons-le-Saunier. Et en Haute-Marne, l'A31 direction Nancy, obstacle au kilomètre 114 après la sortie numéro 6 pour Grèce et un petit peu avant ou même au niveau de la bifurcation avec l'autoroute A5 sur l'autoroute A31. Vous levez le pied aussi. 10h15 pour le prochain point trafic sur Autoroute Info. Ce sera aussi le moment de jeter un œil aux prévisions de Météo France pour la suite de la journée, la fin du week-end, le début de la semaine. On voit tout ça après la musique, les souvenirs avec Céline Dion. Ça arrive juste après Amy Winehouse sur Autoroute Info. Bonne journée.

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1: Et à celle d'un agent autoroutier qui traverse les voies de la 31 en Haute-Marne en direction de Nancy, kilomètre 113 pour ramasser l'obstacle dont je vous parlais. C'est juste avant plutôt la bifurcation avec l'A5 et après la sortie numéro 6 pour

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1: Sur la route des vacances, 10h15, vous êtes sur Autoroute Info. On fait un tour dans le Jura pour rappeler cet obstacle sur les voies de la 39, km 89 en direction de Dijon. Donc après la sortie numéro 8 pour Lons-le-Saunier. Attention, obstacle sur les voies. Et puis probablement encore un peu de monde à proximité ou sur la voie la plus à droite de l'autoroute A6. Un accident qui s'était produit tout à l'heure et a priori, non, c'est terminé. La voie spéciale véhicule a été neutralisée, mais elle a dû être rendue à la circulation, c'est toute dernière minute, kilomètre 285 plus de gêne après la bifurcation avec l'autoroute A38. Vous êtes nombreux sur la route aujourd'hui, la route des vacances qui se fait aussi le dimanche matin entre Beaune et Lyon plus particulièrement, et puis à l'approche de Lyon, plus vous approchez de Lyon, plus il y aura du monde, et ça y est, un bouchon qui prend quand même pas mal d'ampleur, et assez rapidement, c'est avant le tunnel de Fourvière. On a 3 km de bouchon et au total, une bonne quinzaine de minutes nécessaires pour le traverser en direction de Marseille.
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1: La météo, vous le constatez encore mieux que moi, ciel bleu dégagé, pas de perturbations annoncées pour le moment. On va voir comment ça va évoluer dans les jours, les heures aussi qui viennent. On voit tout ça avec Hélène Belgaout de Météo France.
2: Cet après-midi, le soleil va largement dominer. Quelques nuages pourront néanmoins circuler sur le Grand Est. Ils pourront même lâcher une petite ondée du côté de l'Alsace. Le soleil s'accompagnera de fortes chaleurs sur le pays. Nous serons 5 à 10 degrés au-dessus des normales de saison. Les températures maximales atteindront 28 degrés à Langres, 30 à Nancy, 31 à Mulhouse et Besançon, 32 à Paris et Dijon, 33 à Bourges et Clermont-Ferrand, 34 à Lyon, 35 à Grenoble et 36 degrés dans la région de Pau. Sur les plages atlantiques, vous aurez 28 à 33 degrés de Biarritz à l'estuaire de la Gironde, avec une eau aux alentours de 22 degrés. En Méditerranée, les Pyrénées-Orientales et l'Hérault entreront en vigilance canicule. Il fera sur le sable 31 à 38 degrés de Nice à Argelès et en moyenne 26 degrés dans l'eau. Soleil et chaleur vont se maintenir toute la semaine avec un enjeu probable de canicule, notamment sur la moitié sud du pays. Bonne route avec Météo France sur Autoroute Info.
1: Vous restez avec nous dans un petit instant, on va vous parler des bornes de recharge électrique que vous retrouvez tout au long de votre trajet sur les aires de service sur le réseau autoroutier. On en parle après l'infotrafic évidemment sur Autoroute Info et juste après la musique, le tout dernier Tame Impala en featuring avec Jenny et Dracula sur Autoroute Info.

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1: Je vous parlais il y a quelques instants d'obstacles sur les voies de la 39. Le patrouilleur est arrivé pour les ramasser, donc il s'apprête à traverser les voies. Il y en a un petit peu partout sur l'ensemble des voies de circulation, donc intervention qui va durer un petit moment. Dans le Jura, la 39 direction Dijon, kilomètre 87 plus précisément. C'est après la sortie numéro 8 pour Lons-le-Saunier.

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7: 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En ce milieu de matinée, 10h23, dimanche matin aujourd'hui, ça se passe plutôt bien dans l'ensemble. Je vous parlais de pas mal d'interventions, des obstacles, des véhicules accidentés. Tout est terminé. En revanche, vous êtes de plus en plus nombreux depuis quelques minutes. Et entre Beaune et Lyon, c'est assez net. Il y a beaucoup de monde jusqu'à Lyon. Et surtout, avant le tunnel de Fourvière, c'est là qu'on parle d'un bouchon de 3 km et une bonne quinzaine, voire vingtaine de minutes maintenant pour passer cette perturbation en direction de Marseille. À noter que le passage de Lyon se fait plutôt bien.

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1: Bon week-end, effectivement, bel été, bonnes vacances. Merci d'être avec nous, 10h30. Vous êtes sur Autoroute Info et ça se passe plutôt bien sur votre trajet pour cette matinée de dimanche. On notera quand même ce patrouilleur qui intervient toujours, semble-t-il, sur les voies de l'A6 en Bourgogne, dans l'Yonne, en direction de Paris. Il ramasse des obstacles sur voie de gauche une fois passé la sortie 18 de Villeneuve-sur-Yonne, kilomètre 121. Vous faites attention, partout ailleurs, ça se passe bien. Le trafic reste fluide, sans difficulté particulière. On notera quand même, si vous arrivez du côté de la région lyonnaise, un trafic ralenti au passage du tunnel de Fourvière, donc tout au bout de la M6, un petit peu d'attente pour passer l'ouvrage. Comptez une quinzaine de minutes d'après les remontées GPS. Voilà, et puis la météo, bien sûr, un temps parfaitement calme, sec, ensoleillé, les températures déjà hautes. Ça devrait continuer de grimper, évidemment, au fil de la journée. La température qui devrait dépasser assez largement les 30 degrés et cela va se poursuivre d'ailleurs la semaine prochaine. On attend encore beaucoup de soleil et peut-être même un nouvel épisode de canicule. Et quand il fait chaud, évidemment, vous pensez à vous hydrater puis à faire la pause assez régulièrement sur les aires de repos et de service. Un détour tout de suite par la rédaction de France Info pour les titres de l'actualité.
2: Dodo, la vague de chaleur qui s'installe à nouveau dans l'Hexagone.
3: Météo France étend la vigilance orange canicule à 5 départements qui rejoignent l'Hérault et les Pyrénées-Orientales. Des pointes jusqu'à 40 degrés attendues localement et cela va s'accentuer. Pic de chaleur en milieu de semaine prochaine, confirmé ce matin sur France Info, notre consultant météo et climat. Sur le front des incendies à Trévillac dans les Pyrénées-Orientales, près de 1000 hectares parcourus et 600 pompiers toujours mobilisés. Les flammes se propagent aussi dans la Drôme. L'incendie de Die, toujours pas maîtrisé. 300 hectares brûlés. Au total, 7 départements du pourtour méditerranéen sont en rouge, risque élevé de feux de forêt. Vous avez été nombreux à regarder le match des Bleus hier soir. Un peu plus de 12 millions de téléspectateurs pour France-Paraguay en 8e de finale du Mondial de foot. 1-0 pour les Bleus qui rencontreront le Maroc jeudi prochain en quart de finale. Et puis sur les routes, il y a du

0: monde aujourd'hui. C'est orange dans le sens des départs en vacances en Auvergne-Rhône-Alpes, orange dans le sens des retours en Île-de-France.
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2: Allez, vous restez avec nous, le retour de l'infotrafic dans un instant, juste après avoir écouté Bruno Mars.

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1: Un patrouilleur qui intervient toujours sur les voies de l'A6, semble-t-il, en Bourgogne, dans Lyon, direction Paris. Il ramasse des obstacles sur voie de gauche, kilomètre 121, une fois passée la sortie fléchée 18. Et on va revenir, bien sûr, dans les prochaines minutes, 11h moins le quart, nouveau point sur vos conditions de circulation. La playlist de l'été, c'est avec The Rembrandts. Dans un instant, ça arrive juste après, Vianney.
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1: Allez, 11h moins le quart, vous êtes sur Autoroute Info. Merci d'être avec nous. On parle toujours d'un patrouilleur qui intervient sur les voies de la 6 en Bourgogne, en direction de Paris. Après la sortie 18, il ramasse des obstacles sur la voie de gauche. Vous faites attention à lui, bien sûr, vous adaptez votre vitesse prudence. C'est le seul événement à vous indiquer à cette heure-ci. Partout ailleurs, ça se passe bien, y compris du côté du trafic. Alors, c'est quand même classé jaune. Hein. Dans le sens des départs, aujourd'hui en Auvergne-Rhône-Alpes et jaune également en Île-de-France, dans le sens des retours. Pour l'instant, pas de problème particulier sur votre route. On suit tout cela très près, bien sûr. Et tout de suite, c'est le vrai faux des autoroutes.
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2: Est-ce vrai que les travaux sur autoroute sont financés avec l'argent des contribuables?
3: C'est absolument faux. Pour développer ses autoroutes, la France a fait le choix de faire payer les utilisateurs plutôt que les contribuables. Le fonctionnement des concessions autoroutières est donc tout simplement basé sur le principe utilisateur-payeur. Cela permet notamment de faire contribuer à juste proportion les poids lourds ou les clients étrangers à l'usage et donc à l'usure des autoroutes. Le coût du péage finance à la fois les nouveaux aménagements et tous les travaux d'entretien courant à réaliser. À titre d'exemple, chaque année, plus de 500 millions d'euros sont investis en travaux sur les réseaux APRR et AREA. Le vrai faux d'Autoroute Info, ce sont vos questions, nos réponses à retrouver sur autoroutinfo.fr.
1: Allez, vous restez avec nous, on va revenir dans un instant. On parlera souvenirs également sur la route des vacances. Retour dans l'année 1977 avec Myriam Boyed et Elliot Monod. Avant cela, on reprend la route avec Jérémy Frérot. Merci d'être avec nous. Belle matinée.
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13: Allez, de retour avec nous sur Autoroute Info. Ça se passe plutôt bien, pas de problème sur votre trajet en cette fin de matinée de dimanche, notamment la traversée de la Bourgogne sur la 6. Tout est calme entre Paris et Lyon. Un nouveau point sur vos conditions de circulation. Vous ne bougez pas, la playlist Les Beach Boys, ça arrive dans un instant. Louisa, Bleu Soleil également dans quelques minutes. Avant ça, c'est la route des vacances et c'est aussi celle des souvenirs. Aujourd'hui, on fait un bond dans les années 70 avec Myriam Boyel et Elliot Monod.
14: Retour à l'été 1977.
15: Chemise à fleurs, pantalon pas de def, lunettes teintées et une France qui roule loin, le regard tourné vers un monde qui change.
16: Vous voyez, il y a là ce que l'on appelle un micro-ordinateur. Vous s'appelle Apple. Apple en anglais, ça signifie une pomme.
14: L'informatique se développe, la conquête spatiale bat son plein, et tandis que le premier opus de la saga Star Wars fascine dans les salles obscures, la télé passe progressivement en couleur dans les foyers.
15: Sur la route des vacances, la R12 avale les kilomètres sur des autoroutes qui ne cessent de s'étendre, A4 et A36 vers l'Est, A8 vers la Méditerranée et A9 vers l'Espagne.
14: La sécurité routière commence aussi à entrer dans les habitudes. 130 km/h maximum sur les autoroutes et ceinture de sécurité obligatoire, uniquement à l'avant et hors agglomération, depuis 1973.
17: On ne dira jamais assez la ceinture! Un petit clic vaut mieux qu'une grande claque.
15: En 77, c'est rock ou disco. Les titres qui tournent dans l'autoradio sont signés Fleetwood Mac, The Eagles et Boney M.
14: Entre deux émissions, ces titres passent en boucle sur le seul média embarqué dans les voitures à l'époque, la radio.
18: Bienvenue à tous et à toutes, allez, merci de votre fidélité.
15: Grandes ondes, AM, FM, on cherche la station à la molette, l'aiguille tremble et parfois ça grésille un peu.
14: Pas d'infotrafic en continu, pas de GPS ni de climatisation, le confort est assez sommaire. En 1977, on baisse la vitre à la manivelle.
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15: Les paysages défilent et dans l'habitacle, on parle de tout et de rien pour occuper le trajet à l'avant, tandis que les enfants patientent à l'arrière, pas très loin de la glacière, qui accompagne chaque long voyage en 1977.
14: Et oui, cet été-là, c'était comme ça.

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1: Obstacle sur les voies, peut-être de l'A5 en direction de Nancy, de Dijon, kilomètre 138. On est juste après la bifurcation avec l'autoroute A26 dans la région de Troyes. Le patrouilleur sera sur place, on en parle dans

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1: C'est l'été, c'est les vacances, vous êtes les bienvenus, il est 11h.
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1: Merci d'être avec nous en cette fin de matinée. On s'intéresse évidemment à ce qui se passe sur votre route ce dimanche 5 juillet. Des obstacles dans l'Aube, l'autoroute A5, si vous roulez en direction de Dijon, signalé au kilomètre 138. Il s'agirait de morceaux de pneus. Une fois passé la jonction avec l'autoroute A26, on est dans la région de Troyes. Le patrouilleur qui se rend sur place, bien sûr, pour dégager les voies de circulation. Partout ailleurs, ça se passe bien sur votre route, un trafic fluide. Notez quand même que c'est classé orange aujourd'hui, dans le sens des départs en Auvergne-Rhône-Alpes, donc un petit peu de monde attendu, et puis c'est même classé orange dans le sens des retours en Île-de-France, donc un peu de monde attendu, ce sera plutôt en fin d'après-midi. Pour l'instant, ça se passe bien, notamment la traversée de la Bourgogne sur l'autoroute A6 entre Paris et Lyon, ça se passe bien également dans l'Est de la France, la 36 Beaune-Mulhouse. Bon, notez quand même en région lyonnaise un ralentissement qui s'est formé au passage du tunnel de Fourvière tout au bout de la M6. Comptez une dizaine, 10-15 minutes quand même pour passer cette perturbation d'après les remontées GPS. La météo, il fait déjà beau, il fait déjà chaud, les températures qui vont grimper et dépasser dans les jours qui viennent très largement les 30 degrés. On n'est pas à l'abri d'un nouvel épisode de canicule. Vous pensez à vous hydrater régulièrement et à faire la pause sur les aires de repos de service. Les aires de service, je vous le rappelle, elles sont entièrement climatisées. Donc n'hésitez pas pour faire une petite pause rafraîchissante. Et pour les titres de l'actualité, on prend tout de suite la direction de la rédaction de France Info.
2: Thibaudot, 10h47, les flammes qui se propagent dans les Pyrénées-Orientales.
3: Désormais, près d'un millier d'hectares parcourus, environ 600 pompiers mobilisés dans ce massif difficile d'accès à Trévillac. Une cellule de crise mise en place pour accueillir les personnes qui ont quitté leur logement. Dans la Drôme, l'incendie pas maîtrisé non plus, 300 hectares brûlés à 10. Au total, 7 départements sont en rouge, risque élevé de feux de forêt. En Espagne, gagné aussi par les feux, l'incendie près de la touristique Costa Brava s'est stabilisé, mais les pompiers s'attendent à une journée compliquée avec l'arrivée de la nouvelle vague de chaleur. Une marche aujourd'hui en hommage à Louis, organisée dans un quart d'heure à Narbonne au lendemain de celle organisée hier à Carcassonne avec environ 500 participants. Louis, ce jeune de 17 ans, tabassé à mort la semaine dernière lors d'un guet-apens. Et puis les Bleus ont maintenant 4 jours pour se préparer au quart de finale du Mondial de foot où ils affronteront le Maroc jeudi prochain. Victoire cette nuit en 8e face au Paraguay 1-0 grâce au pénalty de Kylian Mbappé à la 70e minute. Suite des 8e, Brésil-Norvège à 22h et le Mexique rencontre l'Angleterre la nuit prochaine à 2h.
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1: Et puis cet après-midi, on vous emmène dans les coulisses des services autoroutiers à l'approche des premiers grands départs estivaux. Ça a commencé d'ailleurs ce week-end, hein, ces départs estivaux, PC autoroutier, aire de service, patrouilleur, on vous dit tout. Donc ce dimanche à partir de 14h. On revient bien sûr dans les prochaines minutes, vous ne bougez pas, on écoute tout de suite l'hymne officiel de cette Coupe du Monde 2026. C'est avec Shakira.

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3: Allez, de retour avec nous sur Autoroute Info et des obstacles, des morceaux de pneus dans l'aube. L'autoroute A5 en direction de Nancy, de Dijon. Une fois passé la bifurcation avec l'autoroute A26, on est dans la région de Troyes. Le patrouilleur qui va se rendre sur place, bien sûr, pour dégager les voies de circulation. Je vous dis 11h15, nouveau point sur vos conditions de circulation. Et on verra que ça se passe pour l'instant plutôt bien. Le retour tout de suite de la playlist de l'été d'Autoroute Info, les années 80. Europe, The Final Countdown, et l'été.

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1: Allez, 11h15, vous êtes sur Autoroute Info. Merci d'être avec nous en cette fin de matinée, dimanche 5 juillet. Ça se passe plutôt bien sur votre route, pas de difficultés particulières majeures. On va noter quand même la présence d'obstacles, des morceaux de pneus. L'autoroute A5 en direction de Nancy, une fois passée la jonction avec l'autoroute A26, le secteur de Troyes, le patrouilleur qui se rend sur place pour dégager les voies de circulation. Partout ailleurs, trafic fluide, sans difficulté, la traversée de la Bourgogne, notamment sur l'autoroute A6 entre Paris et Lyon. On notera quand même qu'il pourrait y avoir un petit peu de monde quand même aujourd'hui, hein. C'est classé orange en Auvergne-Rhône-Alpes dans le sens des départs et c'est orange dans le sens des retours en Île-de-France. Donc là, ça sera plutôt en fin d'après-midi qu'il pourrait y avoir un petit peu de monde du côté de l'Île-de-France. Puis on notera un trafic ralenti à Lyon au passage du tunnel de Fourvière tout au bout de la M6. Comptez une vingtaine de minutes pour passer cette perturbation.
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1: C'est l'été, il fait beau, il fait chaud, vous pensez à vous hydrater et à faire la pause régulièrement. On regarde tout de suite comment tout cela va évoluer côté ciel. Et les prévisions ce matin, c'est avec Hélène Belgaout de Météo France.
2: Cet après-midi, le soleil va largement dominer. Quelques nuages pourront néanmoins circuler sur le Grand Est. Ils pourront même lâcher une petite ondée du côté de l'Alsace. Le soleil s'accompagnera de fortes chaleurs sur le pays. Nous serons 5 à 10 degrés au-dessus des normales de saison. Les températures maximales atteindront 28 degrés à Langres, 30 à Nancy, 31 à Mulhouse et Besançon, 32 à Paris et Dijon, 33 à Bourges et Clermont-Ferrand, 34 à Lyon, 35 à Grenoble et 36 degrés dans la région de Pau. Sur les plages atlantiques, vous aurez 28 à 33 degrés de Biarritz à l'estuaire de la Gironde, avec une eau aux alentours de 22 degrés. En Méditerranée, les Pyrénées-Orientales et l'Hérault entreront en vigilance canicule. Il fera sur le sable 31 à 38 degrés de Nice à Argelès et en moyenne 26 degrés dans l'eau. Soleil et chaleur vont se maintenir toute la semaine avec un enjeu probable de canicule, notamment sur la moitié sud du pays. Bonne route avec Météo France sur Autoroute Info.
1: Et puis on vous parlait d'obstacles sur les voies de la 5 dans l'Aube, direction de Dijon, au kilomètre 138. Attention, le patrouilleur qui vient d'arriver sur place, il va intervenir sur les voies. On est juste après la jonction avec la 26 dans la région de Troyes. Vous restez avec nous, bien sûr. On va revenir dans quelques minutes. On ira aussi dans le Doubs, le long de l'autoroute A36 dans le district de Besançon, précisément. Découverte du fourgon d'un patrouilleur autoroutier. Ce sera juste après avoir écouté l'un des cartons du moment, un trio originaire de Los Angeles. Il s'appelle Temper City, belle route, bon été.

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1: Attention à un piéton qui a été aperçu sur la 42 dans l'Ain, direction Genève, kilomètre 45 après la sortie 8 d'Ambérieu, en Bugey. Le patrouilleur est en route, on en reparle.

0: Et un piéton, attention, hein, sur la 42 signalé il y a quelques instants, on est dans l'Ain, direction Genève, kilomètre 45 après la sortie 8 d'Ambérieu-en-Bugey. Le patrouilleur se rend sur place, bien sûr, pour prendre en charge le piéton, attention. Oh. 11h30 pour un nouveau point sur vos conditions de circulation. Vous ne bougez pas, la playlist de l'été, c'est avec INXS et Lady Gaga, ça arrive dans un instant. Tout de suite, on part dans les coulisses de l'autoroute et Sarah Gabzi s'est intéressée à ce qui se cache à l'intérieur du fourgon d'un patrouilleur.
1: Et c'est au district de Besançon, près de l'A36, tôt le matin, juste avant sa patrouille, que j'ai rencontré Franck Jeanneret, patrouilleur depuis 26 ans. Donc là, on est devant un camion de patrouille. Est-ce que vous pouvez me le présenter? Comment il est organisé?
2: Alors, il est organisé avec un poste de conduite. On va retrouver tout ce qui est point kilométrique sur le tracé, avec les zones où on peut travailler en toute sécurité. On a une radio qui est utilisée en relation avec le PC.
1: Oui, c'est comme ça que vous recevez des alertes sur ce qu'il peut y avoir sur l'autoroute.
2: C'est exactement ça, oui.
1: Et vous gérez aussi d'ici le panneau lumineux qui est présent sur le camion.
2: Oui, on peut travailler donc directement avec la console qu'on voit sur le tableau de bord, ici, là-bas. Sur cette console, en fait, on va retrouver divers messages. Il y a travaux, véhicules à contresens, objets. Enfin bon, on a plusieurs messages type facilement compréhensibles de tous les usagers.
1: Donc là, on va passer à l'arrière.
2: Ouais.
1: Donc là, c'est un peu, en fait, ce camion, votre caisse à outils géante. Il y a tout ce qu'il faut pour intervenir sur l'autoroute.
2: C'est une grosse caisse à outils, oui. Ouais, on va retrouver donc un chariot de cône pour tout ce qui est balisage. On en a une quarantaine dans le véhicule.
1: Tout est bien rangé, organisé. Il y a plein d'outils différents pour intervenir en fonction des différentes situations.
2: Ouais, donc on va retrouver de l'absorbant, on va trouver une bouée pour tout ce qui est rétention de fluide, deux, trois bouteilles de produits pour pouvoir nettoyer, gratter.
1: Ouais, un balai, une pelle.
2: Balai, souffleuse, pelle, une petite caisse à outils éventuellement s'il y a un client qui a un souci pour pouvoir lui prêter du matériel.
1: Le camion, il est organisé toujours de la même manière?
2: Tous les véhicules sont identiques. Après, à nous, à l'intérieur, de mettre un petit peu le matériel dont sert le plus et adapté par rapport au rangement, quoi. C'est un véhicule en moyenne qui fait à peu de choses près entre 800 et 1000 km par jour.
1: Des patrouilleurs qui interviennent pour votre sécurité 24 heures sur 24 et 7 jours sur 7.

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1: Et obstacle du côté de la 39, attention direction Bourg-en-Bresse-Genève, kilomètre 46, on est dans le Jura après la sortie 6 pour Dole. Un patrouilleur en route, on en reparle dans quelques instants, vous ne bougez pas.

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1: Bel été, bonnes vacances, merci d'être avec nous. 11h30, vous êtes sur Autoroute Info. On regarde ce qui se passe sur votre route. On va parler d'abord d'obstacles signalés il y a quelques instants dans le département du Jura. L'autoroute A39 direction Bourg-en-Bresse, kilomètre 46, une fois passé la sortie 6 de Dole, patrouille en route. Des obstacles, il y en a aussi dans l'Aube, l'autoroute A5 en direction de Nancy, de Dijon, kilomètre 138 après la jonction avec l'autoroute A26. Alors le patrouilleur qui est sur place, attention. Et puis piétons et véhicules arrêtés sur la 42 direction Lyon, kilomètre 46 environ. Attention là, après la sortie fléchée 8 pour Ambérieu en Bugey, le patrouilleur qui vient d'arriver sur les lieux. Attention, voilà, partout ailleurs ça se passe bien sur votre route, la traversée de la Bourgogne notamment sur l'autoroute A6, trafic fluide sans difficulté. C'est quand même classé orange aujourd'hui dans le sens des départs en Auvergne-Rhône-Alpes, c'est orange dans le sens des retours pour l'Île-de-France, donc un petit peu de monde là plutôt attendu sur la fin d'après-midi dans le sens des retours. La route des vacances qui se passe bien, tout cela sous le soleil, des températures déjà assez élevées, ça va continuer de grimper. On écoutera les prévisions météo dans la prochaine demi-heure. Et pour les titres de l'actualité, on prend la direction de la rédaction de France Info tout de suite.
2: On l'apprenait à l'instant, hein, dans les Pyrénées-Orientales, le feu a regagné en intensité.
3: C'est ce que dit le préfet du département sur France Info. Près de 1000 hectares ont brûlé à l'ouest de Perpignan dans un massif difficile d'accès près de Trévillac. Près de 600 pompiers sont mobilisés. Et puis dans la Drôme, l'incendie continue aussi de progresser dans une forêt de la commune de Die. 300 hectares sont partis en fumée, dont 175 rien que cette nuit. Les pompiers craignent le renforcement du vent prévu à la mi-journée. Et des incendies alors que les fortes chaleurs reviennent. 7 départements au total seront en vigilance orange canicule à la mi-journée, avec des températures comprises entre 35 et 37 degrés, voire des pointes jusqu'à 40 degrés, prévient Météo France. Pas de vigilance orange à ce stade dans la capitale, mais on peut à nouveau se baigner dans la Seine. Depuis hier, les 3 sites de baignade surveillés et gratuits ont rouvert pour l'été. C'est l'un des héritages des Jeux Olympiques et Paralympiques de 2024.
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1: Merci d'être avec nous sur Autoroute Info cette fin de matinée. Vous ne bougez pas, le retour de l'infotrafic, ce sera dans un instant. Le temps d'écouter sur Autoroute Info l'excellent Benson Boone, Mystical Magical. Bel été.

Et des obstacles dans le Jura, l'autoroute A39 direction Bourg-en-Bresse et Genève. Après la sortie 6 de Dole, le patrouilleur se rend sur place pour dégager les voies de circulation. Et vous restez avec nous, bien sûr, midi moins le quart pour un nouveau point sur vos conditions de circulation. La route, on la reprend avec George Michael, ça arrive dans un instant, juste après. Likely, I follow rivers. Merci d'être avec nous. Bonne route.

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1: Allez, midi moins le quart, merci d'être avec nous sur Autoroute Info en cette toute fin de matinée. On regarde un petit peu ce qui se passe sur votre route, la route des vacances peut-être et les obstacles. Attention, la 39, direction Bourg-en-Bresse, Genève, vers le kilomètre 46. Une fois passé la sortie 6 de Dole Centre, le patrouilleur se rend sur place bien sûr pour dégager les voies de circulation. Et puis autre intervention, c'est dans l'Ain, la 42, si vous voulez en direction de Lyon, il y a un véhicule arrêté sur bande d'arrêt d'urgence. On parle de piétons à proximité des voies, et notamment le patrouilleur. Donc vers le kilomètre 45, là c'est après la sortie fléchée 8 pour Ambérieu, Ambugey. Partout ailleurs, ça se passe bien, notamment la traversée de la Bourgogne sur l'autoroute A6 entre Paris et Lyon. Après, je vous rappelle qu'il pourrait y avoir quand même un petit peu de monde aujourd'hui sur la route. C'est classé orange en Auvergne-Rhône-Alpes dans le sens des départs, orange dans le sens des retours en Île-de-France. Donc là, un petit peu de monde attendu plutôt sur la fin de journée. Puis la météo avec, vous le vivez, vous le constatez, des conditions météo favorables. Il fait beau, il fait chaud, c'est l'été. Les températures déjà assez élevées, ça pourrait dépasser au meilleur de la journée les 30 degrés. L'occasion de vous rappeler qu'il faut évidemment s'hydrater et s'arrêter régulièrement sur les aires de repos ou de service. On parle travaux aussi, et notamment du côté de l'A77 dans le Loiret, où un basculement de circulation est en place 24 heures sur 24 jusqu'au 7 juillet prochain entre la jonction avec l'autoroute A19 et le diffuseur 18 de Montargis. Vous faites attention, hein, ces basculements de circulation, des configurations un petit peu particulières puisque vous êtes dévié de l'autre côté du terre-plein central. Donc vous faites évidemment attention à l'approche et lors de la traversée de ces zones de chantier. Attention.
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1: Allez, vous restez avec nous, bien sûr. Le retour de l'infotrafic, ce sera dans quelques instants. On fera une pause aussi au cœur du 8e arrondissement de Paris. On poussera les grilles d'un lieu méconnu, chargé de mémoire, la Chapelle Expiatoire, un lieu géré par le Centre des Monuments Nationaux. Avant cela, le retour de la playlist d'Autoroute Info. Elle est en concert ce soir, d'ailleurs, à Saint-Dizier, au Musical Été. C'est Marine. Merci d'être avec nous. Belle fin de matinée.

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6: Allez, de retour avec nous sur Autoroute Info, véhicule en panne, il est sur bande d'arrêt d'urgence de la 6 en région parisienne, département de l'Essonne, en direction de Lyon, kilomètre 39, et le dépanneur qui vient d'arriver sur place, on est juste après le diffuseur fléché 12 de Saint-Fargeau. Attention, et vous restez avec nous, bien sûr, retour de l'infotrafic, ce sera dans un instant, à midi. Avant cela, on se rend à Paris, à la découverte de la chapelle expiatoire. Jérémy Esclavard a interrogé Émeric Péniguet de Souls, l'administrateur du site, pour qu'il nous le présente.
7: C'est un trésor d'architecture néoclassique avec un vestibule, un jardin, aujourd'hui planté de rosiers blancs. On est isolé de l'agitation de la ville et la chapelle elle-même, à nef carré, surmontée d'une coupole à caissons et à rosaces saillantes, et trois œuvres majeures, l'apothéose de Louis XVI, un chef-d'œuvre de la sculpture néoclassique et romantique, Marie-Antoinette soutenue par la religion, autre groupe sculpté absolument extraordinaire, et un bas-relief auquel il faut faire très attention parce qu'il est dans notre dos lorsqu'on entre dans la chapelle, représentant la translation des corps de Louis XVI et de Marie-Antoinette.
8: Poussons à présent les portes de la chapelle expiatoire et pénétrons dans le vestibule avec Émeric Péniguet de Stutz, administrateur des lieux.
7: On trouve dans le vestibule la couronne royale fermée, les monogrammes de Louis XVI et de Marie-Antoinette, mais également des fleurs de lys et une ornementation funéraire et notamment des têtes de pavot, le pavot étant l'attribut du dieu Hypnos et du sommeil éternel.
8: À l'époque, la chapelle expiatoire, pourquoi elle a été construite, pourquoi elle était là ?
7: La chapelle expiatoire s'élève sur l'emplacement d'un ancien cimetière paroissial, le cimetière de la Madeleine de la ville l'Évêque, où ont été inhumés à partir de la fin de l'année 1792, les guillotinés de la place de la Concorde.
8: Si les corps de Louis XVI et de Marie-Antoinette ont été déplacés à la basilique de Saint-Denis, la nécropole traditionnelle des rois de France, ce n'est pas le cas des autres dépouilles de l'ancien cimetière.
7: Tous les autres corps du cimetière sont murés dans la chapelle basse de la chapelle expiatoire. Parmi ces ossements, de nombreuses personnes célèbres, et je pense en particulier à Charlotte Corday, je pense également à Olympe de Gouges, auteur de la Déclaration des droits de la femme et de la citoyenne. Je pense à Madame Roland, je pense à Philippe Égalité, un véritable panthéon de l'histoire révolutionnaire.
8: Plus d'informations sur chapelle-expiatoire-paris.fr.

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1: Véhicule en panne peut-être gênant du côté de la 6 direction Lyon, autour de la barrière de pêche, la grande barrière de pêche de Villefranche-Limoges, nord de Lyon. Peut-être une gêne, hein. Le patrouilleur se rend sur place en

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1: Toute l'info trafic, c'est maintenant, il est midi.
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1: Oui, on s'intéresse évidemment à ce qui se passe sur votre route, peut-être sur la route des vacances. Et on va d'abord du côté de l'autoroute A6 dans le Rhône, au nord de Lyon, avec ce poids lourd en difficulté tombé en panne, hein, juste après la barrière de péage de Villefranche-Limal. Le patrouilleur, bien sûr, qui va se rendre sur place, vous restez prudent. Et puis l'autoroute A6, alors bien plus au nord, en région parisienne, en direction de Lyon, kilomètre 39, une intervention sur une voiture qui est tombée en panne tout à l'heure. Le dépanneur qui est sur place, kilomètre 39, et après la sortie fléchée 12 de Saint-Fargeau. Bonjour, vous serrez à gauche, vous respectez le corridor de sécurité. Et puis un véhicule arrêté également sur bande d'arrêt d'urgence, on est dans l'Ain. La 42, direction Lyon, kilomètre 45 après la sortie 8 pour Ambérieux, en Bugey. Partout ailleurs, ça se passe bien sur votre route en cette mi-journée. Trafic qui s'écoule bien, quel que soit l'axe sur lequel vous roulez. C'est quand même classé orange aujourd'hui en Auvergne-Rhône-Alpes dans le sens des départs. Et c'est même orange en Ile-de-France dans le sens des retours, où il y aura vraisemblablement plutôt en fin de journée quelques retours de week-end, peut-être même de vacances. On notera aussi à Lyon un ralentissement, mais ça s'arrange quand même, hein, au passage du tunnel de Fourvière. Encore une dizaine de minutes supplémentaires d'après les remontées GPS. La météo et un temps toujours parfaitement calme, sec et ensoleillé. C'est l'été, les températures qui vont dépasser les 30 degrés au meilleur de la journée. Ça va continuer de grimper tout au long de la semaine. Vous pensez à vous arrêter régulièrement sur les aires de repos, de service. Elles sont climatisées. Profitez-en, ces aires de service. Et puis, vous pensez aussi à vous hydrater régulièrement. Pour les titres de l'actualité, on prend la direction de la rédaction de France Info tout de suite.
2: Cellule de crise dans les Pyrénées-Orientales pour accueillir les personnes évacuées à cause de l'incendie déclaré hier soir à Trévillac. Près de 1000 hectares parcourus dans un massif difficile d'accès avec encore le vent qui souffle. Le feu reprend de la vigueur selon la préfecture. Adi, dans la Drôme, l'incendie n'est toujours pas maîtrisé, continue de progresser. 300 hectares de végétation ont désormais parcouru. 7 départements du sud de la France en vigilance orange canicule aujourd'hui. Des températures qui pourraient monter à 40 degrés quelques jours après la canicule historique. Les Bleus qualifiés en quart de finale après avoir arraché leur victoire 1-0 face au Paraguay. Match difficile et record d'audience, plus de 12 millions de téléspectateurs après 23 heures. Et puis premier vrai meeting de campagne pour Édouard Philippe cet après-midi, c'est à l'Adidas Arena à Paris. Il attend plus de 5000 personnes et de nouveaux soutiens après celui des chefs des députés LR Laurent Wauquiez mercredi.
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1: Donc, apparemment, un véhicule en panne dans l'Ain, la 42, direction Lyon, kilomètre 16. On n'en sait pas plus après la sortie 5, après la sortie 6, pardon, de Ballan. Il est peut-être gênant dans ce véhicule. Les services de sécurité se rendent sur place. On reparle de tout ça dans quelques instants. Vous ne bougez pas, on repart avec celle qui devrait sortir son tout nouvel album en octobre prochain. Mylène Farmer sur Autoroute Info, bel été.

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11: Et de retour avec nous sur Autoroute Info avec toujours ce véhicule en panne, peut-être gênant d'ailleurs, on n'en sait pas plus, en direction de Lyon, on est sur l'A42, kilomètre 16 et après le diffuseur 6 de Ballan, le patrouilleur qui va se rendre sur place. On en saura un petit peu plus dans les prochaines minutes, on va en reparler bien sûr, ce sera midi qu'un nouveau point sur vos conditions de circulation. Vous ne bougez pas, The Cranberries tout de suite pour la playlist BDT.

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1: Midi et quart, merci d'être avec nous sur Autoroute Info. Il y a un accident, ça vient de se produire dans l'Aube, l'autoroute A5 en direction de Nancy et de Dijon, kilomètre 159 une fois passé le diffuseur 22 et la région de 3, le véhicule sur dans l'accotement, donc pas de gêne particulière, vous serrez quand même sur la gauche, on ne sait jamais, peut-être des piétons à proximité des voies. Et puis du côté de l'autoroute A6, on va rappeler ce poids lourd qui est arrêté juste après la grande barrière de péage de Villefranche-Lima, donc direction Lyon, on est au kilomètre 427 au nord de Lyon, restez prudent également du monde sur place. Et puis la 42, un véhicule arrêté sur la bande d'arrêt d'urgence en direction de Lyon, kilomètre 16, et après la sortie 6 pour Ballan. Voilà pour ce qui est des interventions en cours en cette mi-journée. Partout ailleurs, ça se passe bien, notamment la traversée de la Bourgogne où le trafic reste fluide en cette mi-journée. Bon, ça pourrait quand même s'intensifier un petit peu. Des départs attendus plutôt du côté de la région Auvergne-Rhône-Alpes. C'est classé orange aujourd'hui dans le sens départ. Et c'est orange également dans le sens des retours en Île-de-France. Là, il y aura peut-être un petit peu plus de monde en fin de journée, les retours de week-end et peut-être même de vacances.
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1: Et puis la météo avec un temps parfaitement calme, hein, vous le vivez, vous le constatez, il fait déjà bien chaud. Vous pensez à vous hydrater, à faire la pause régulièrement. On va voir comment tout cela va évoluer. Les prévisions, c'est avec Hélène Belgaout de Météo France.
2: Cet après-midi, le soleil va largement dominer. Quelques nuages pourront néanmoins circuler sur le Grand Est. Ils pourront même lâcher une petite ondée du côté de l'Alsace. Le soleil s'accompagnera de fortes chaleurs sur le pays. Nous serons 5 à 10 degrés au-dessus des normales de saison. Les températures maximales atteindront 28 degrés à Langres, 30 à Nancy, 31 à Mulhouse et Besançon, 32 à Paris et Dijon, 33 à Bourges et Clermont-Ferrand, 34 à Lyon, 35 à Grenoble et 36 degrés dans la région de Pau. Sur les plages atlantiques, vous aurez 28 à 33 degrés de Biarritz à l'estuaire de la Gironde, avec une eau aux alentours de 22 degrés. En Méditerranée, les Pyrénées-Orientales et l'Hérault entreront en vigilance canicule. Il fera sur le sable 31 à 38 degrés de Nice à Argelès et en moyenne 26 degrés dans l'eau. Soleil et chaleur vont se maintenir toute la semaine avec un enjeu probable de canicule, notamment sur la moitié sud du pays. Bonne route avec Météo France sur Autoroute Info.
1: Allez, merci d'être avec nous. Vous ne bougez pas, le retour de l'infotrafic dans un instant. On vous donnera aussi quelques conseils pour voyager en toute sécurité sur autoroute. Rendez-vous dans quelques minutes avec un spécialiste de la sécurité routière. Avant cela, on écoute celui qui vient d'annoncer la sortie de son deuxième album pour le mois d'août prochain. Voici Alex Warren, Fever Dream. C'est sur Autoroute Info. Bel été.

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6: Voilà, toujours avec nous sur Autoroute Info, accident confirmé dans l'Aube, l'autoroute A5 direction Nancy et Dijon, kilomètre 159, juste après la sortie 22, une fois passé la région de Troyes, le véhicule est sur la bande d'arrêt d'urgence, le patrouilleur qui vient d'arriver, vous serrez à gauche, vous respectez le corridor de sécurité, attention. Et je vous dis 12h30 pour un nouveau point. Sur vos conditions de circulation, vous ne bougez pas. La playlist d'Autoroute Info, c'est avec M et Desiree dans un instant. Tout de suite, on voit ce qu'il faut faire avant de partir en vacances pour bien préparer son trajet. Raphaël Judith Chélier a rencontré un spécialiste de la sécurité routière. On l'écoute.
7: Sébastien Vattier, vous êtes responsable pédagogique pour Centaure Grand Est. Pouvez-vous nous donner les conseils à suivre avant de partir en vacances?
8: Déjà, bien préparer sa voiture. Alors, c'est assez vaste comme sujet, mais ça veut dire faire la révision. Si c'est le moment de faire la révision, faire la révision avant de partir. Il vaut mieux réviser avant de partir que après. Ça sera beaucoup plus utile. Et puis ensuite, bien préparer son trajet, les horaires auxquels on va circuler et se préparer soi-même. C'est-à-dire que si on a prévu de, par exemple, de rouler la nuit, se préparer quelques nuits avant, déjà à se décaler un petit peu en termes de rythme de sommeil pour se préparer à être bien éveillé sur notre parcours de nuit.
7: Attention aussi à vos pneus, leur bon état est essentiel pour votre sécurité. Sébastien Vattier.
8: C'est généralement les accidents que l'on voit, des éclatements de pneus, des pneus qui sont très vieux, très fatigués, souvent mal gonflés. Donc faire attention à ces pneus et puis s'assurer que ce ne sont pas des pneus qui soient trop vieux.
7: On sait que malheureusement sur les airs, on peut être victime de vols. Comment on peut faire pour les éviter?
8: Le mieux, c'est bien sûr de bien cacher tout ce qui peut être objet de valeur, ne pas tenter les voleurs. Hein. Souvent les voleurs ils vont être assez pressés, donc ils vont pas fouiller. Ils ne vont casser la voiture que s'ils ont repéré quelque chose. Quoi.
9: Je roule sur autoroute, je suis témoin d'un accident ou je vois un obstacle. Qu'est-ce que je dois faire?
8: La première chose à faire, c'est déjà de s'arrêter tout de suite pour aller voir ce qui se passe, parce que ça risque d'encombrer la chaussée. Et là, on va être sur un risque de suraccident. Donc l'idéal, c'est d'aller jusqu'au prochain refuge où on va trouver une borne d'appel. Ou alors, si on ne veut pas utiliser la borne d'appel, aller quand même jusqu'au refuge de manière à pouvoir se serrer sur le côté droit et puis utiliser une application style les applis SOS Autoroute.
7: Au cours d'un long trajet à vitesse constante, comme c'est généralement le cas sur autoroute, les risques d'assoupissement surviennent plus rapidement qu'en temps normal. Donc pensez à vous arrêter régulièrement pour éviter une baisse certaine de concentration sur la route. Les aires d'autoroute sont nombreuses, alors n'hésitez pas à faire la pause.

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1: Bon week-end, bel été, merci d'être avec nous à 12h30 sur Autoroute Info. On s'intéresse évidemment à ce qui se passe sur votre trajet aujourd'hui, peut-être sur la route des vacances. Et on va parler d'abord de l'autoroute A5, un accident du côté de l'Aube en direction de Nancy et de Dijon. Ça se passe sur la bande barrée d'urgence au kilomètre 159, hein, juste après la sortie 22, une fois passé la région de Troyes. Il y a du monde sur place, hein. Vous serrez à gauche, vous respectez le corridor de sécurité. Puis on va aussi aller du côté de l'autoroute A6, au nord de Lyon, dans le Rhône, en direction de Lyon, juste après la barrière de péage de Villefranche-Limain, poids lourd en difficulté avec un dépanneur, également un patrouilleur qui vient d'arriver sur place. Vous faites attention également d'ailleurs du côté de la 42 dans l'Ain avec un autre véhicule arrêté sur bande d'arrêt d'urgence en direction de Lyon, kilomètre 16. Et là, c'est après la sortie 6 de Ballan. Vous respectez aussi le corridor de sécurité en serrant plutôt sur la gauche de la chaussée. Partout ailleurs, ça se passe bien sur votre route en cette mi-journée, notamment la 6, la traversée de la Bourgogne. Pas de perturbation particulière. On notera un petit ralentissement quand même au passage du tunnel de Fourvière tout au bout de la M6 à Lyon. Comptez une dizaine de minutes supplémentaires. C'est ce que nous indiquent en tout cas les remontées GPS. Et puis la météo, c'est l'été. Il fait beau, il fait chaud. Les températures qui vont dépasser les 30 degrés qui devraient continuer de grimper tout au long de la semaine. Alors vous pensez évidemment à faire la pause régulièrement sur les aires de repos, de service, hein, pour prendre le frais. Pourquoi pas sur ces aires de service qui sont totalement climatisées. Et puis vous pensez aussi à vous hydrater régulièrement. Allez, vous restez avec nous, bien sûr. Le retour de l'infotrafic, ce sera dans les toutes prochaines minutes. On écoute avant cela l'un des cartons du moment, Nika, sur Autoroute Info.

Allez, on reparle de cet accident. Ça s'est produit sur la 5 tout à l'heure en direction de Nancy et de Dijon. Après la sortie 22 sur bande d'arrêt d'urgence, du monde sur place. Vous serrez, bien sûr, sur la gauche de la chaussée. Vous respectez le corridor de sécurité. Attention, hein, évidemment, c'est piétons qui peuvent intervenir. À proximité des voies, on va revenir dans un instant. Vous ne bougez pas. À midi 45, précise, nouveau point sur vos conditions de circulation. On écoute tout de suite les Maroon 5. Baby,

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1: Allez, midi 45, merci d'être avec nous sur Autoroute Info. Un accident dans l'Aube, la 5, direction Nancy et Dijon. Après la sortie 22, ça se passe sur la bande d'arrêt d'urgence dans la région de Troyes. Vous serrez à gauche en respectant le corridor de sécurité. Il y a une intervention aussi dans le Rhône, au nord de Lyon, l'autoroute A6, en direction du sud, un poids lourd en panne juste après la grande barrière de péage de Villefranche-Climat. Également du monde sur place. Et puis la 42, un véhicule arrêté sur bande d'arrêt d'urgence. On est dans l'Ain, en direction de Lyon, kilomètre 45 après la sortie Fléché Neuf de Pondin. Voilà pour ce qui est des événements en cours à l'heure où l'on parle. Ça se passe bien partout ailleurs, un trafic fluide sans difficulté. Bon, on notera quand même un petit ralentissement à Lyon au passage du tunnel de Fourvière tout au bout de la M6. C'est une dizaine de minutes supplémentaires donc pour passer cette perturbation. Et puis les conditions météo, vous le vivez, vous le constatez, c'est l'été sur la route des vacances, les températures déjà assez élevées, ça va continuer de grimper. Vous vous arrêtez régulièrement sur les aires de repos de service et vous pensez aussi à bien vous hydrater. Et puis on a un mot sur ces zones de travaux qui sont en place ce week-end, notamment dans Loiret, la 77, un basculement de circulation qui est en place 24 heures sur 24 et ce jusqu'au 7 juillet prochain entre la jonction avec la 19 et la sortie 18 de Montargis. Attention à ces configurations un petit peu particulières. Vous pensez évidemment à bien adapter votre vitesse à l'approche et lors de la traversée de ces zones de chantier.
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1: Allez, vous restez avec nous, on va revenir évidemment dans quelques instants. Les enfants aussi ont la parole sur Autoroute Info. Andrea, 10 ans, nous a demandé pourquoi on ne pouvait pas faire demi-tour sur l'autoroute. La réponse juste après avoir écouté Manon Lisa et son petit pêcheur. Bel été.
0: C'est l'histoire d'un petit...

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0: que ça évolue un petit peu du côté de la 5 dans l'Aube où il y a eu un accident tout à l'heure en direction de Nancy et de Dijon. Le dépanneur qui vient d'arriver sur place pour évacuer ce véhicule. Attention, après la sortie 22 de Châtillon-sur-Seine, il y a du monde sur place. Vous serez à gauche. À présent, notre rubrique dit pourquoi et on répond aux questions posées par les plus jeunes voyageurs qui empruntent l'autoroute.
1: Pourquoi c'est comme
2: ça?
1: Ça
2: veut dire quoi,
3: comment
2: ça?
3: Pourquoi?
4: Question posée par Andrea, 10 ans.
5: Pourquoi on ne peut pas faire demi-tour quand papa s'est trompé sur l'autoroute?
4: Comme Andrea, tu t'es peut-être déjà demandé pourquoi on ne pouvait pas faire tout simplement demi-tour quand on s'est trompé de direction. Eh bien, sur une autoroute, les voitures roulent très vite, souvent à plus de 100 km/h, sur plusieurs voies et dans le même sens, ce qui rend la circulation plus sûre. Si une voiture faisait demi-tour, elle se retrouverait alors à rouler en sens inverse des autres véhicules. On appelle ça un contresens. C'est l'une des situations les plus dangereuses sur l'autoroute. Imagine la scène. Tu es en voiture avec ta famille. Tout à coup, quelqu'un regarde les panneaux et s'écrie « Oh non, on a raté la sortie. Il faut vite faire demi-tour. » Très mauvaise idée. Vous circuleriez dans le mauvais sens et croiseriez les autres conducteurs qui ne s'attendent absolument pas à voir arriver une voiture en face d'eux. Surpris, ils n'auraient alors que très peu de temps pour comprendre ce qui se passe et freiner ou changer de direction pour éviter l'accident. Les accidents qui se produisent dans ces cas-là sont souvent des chocs frontaux, c'est-à-dire des collisions de face particulièrement graves. Selon les responsables des autoroutes, lorsqu'un accident est causé par un contresens, il est mortel dans environ un cas sur deux. Chaque année, plus d'un millier de situations de contresens se sont détectées sur les autoroutes françaises. Heureusement, la plupart sont repérées rapidement avant qu'un accident ne se produise. Voilà, tu comprends à présent pourquoi il est strictement interdit de faire demi-tour ou de reculer sur l'autoroute. Perdre quelques minutes est beaucoup moins grave que de mettre sa vie et celle des autres en danger. Et sur l'autoroute, la règle est simple, on avance toujours tous dans le même sens pour que tout le monde arrive à bon port. En résumé, la prochaine fois que quelqu'un dira « Zut, on a manqué la sortie !» La bonne solution sera de continuer tout simplement jusqu'à la sortie suivante, puis de reprendre la route dans le bon sens. Tu te poses des questions, nous, on y répond.

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2: Belle été, bonnes vacances. Merci d'être avec nous, il est 13h.
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2: Sur la route des vacances pour les plus chanceux d'entre vous, on s'intéresse bien sûr à ce qui se passe. Pour l'instant, c'est plutôt calme d'ailleurs. Du côté de la 6, on notera quand même qu'il y a une intervention sur un poids lourd qui est tombé en panne tout à l'heure en direction de Lyon, juste après la grande barrière de péage de Villefranche-Lima. Il y a du monde sur place, donc faites attention évidemment à ces piétons qui interviennent pas très loin des voies de circulation. Et puis tout au bout de la M6 à Lyon, il y a toujours un ralentissement au passage du tunnel de Fourvière. Comptez 10-15 minutes pour passer cette difficulté, c'est ce que nous indiquent les remontées GPS partout ailleurs. Ça se passe bien sur votre trajet, pas de perturbations, le trafic qui reste fluide. La traversée de la Bourgogne, notamment la 6, l'est de la France aussi, la 36 entre Beaune et Mulhouse, hein, ça se passe bien. Et puis du côté de la météo, là aussi, vous le vivez, vous le constatez, il fait déjà beau, il fait déjà chaud, les températures qui pourraient atteindre les 30 degrés au meilleur de la journée, températures qui vont continuer de grimper d'ailleurs dans la semaine qui vient. On en profite, mais on pense bien sûr à s'hydrater régulièrement. Vous prenez soin des gens les plus fragiles autour de vous, bien sûr, et vous vous arrêtez régulièrement sur les aires de repos ou de service, notamment les aires de service climatisées. Vous en profitez pour faire une pause rafraîchissante.
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2: Les titres tout de suite de l'actualité depuis la rédaction de France Info.
3: Incendie qui continue de progresser dans le sud de la France.
4: L'Ain, dans les Pyrénées-Orientales, où plus de 1300 hectares ont déjà été parcourus par les flammes dans un massif difficile d'accès près du Mont Canigou. L'autre, dans la Drôme, où 300 hectares ont brûlé dans la commune de Dille. Les deux feux menacés par les conditions météo et notamment le vent qui se renforce. À Marseille, deux bateaux sont en feu dans le Vieux-Port. L'un d'eux a coulé. Il y a à ce stade 9 blessés, mais l'incendie provoque d'importantes fumées toxiques. 150 marins-pompiers sont mobilisés. Fabien Roussel vient d'être réélu sans surprise à la tête du Parti communiste avec plus de 70% des voix au dernier jour du congrès du PCF à Lille. Au Venezuela, le bilan se rapproche des 3000 morts dans le double séisme qui a frappé le pays le 24 juin dernier. Les secours cessent progressivement la recherche de survivants dans les décombres.
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3: Et on retrouve l'équipe France Info sur le Tour.

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3: Ça se passe bien, pas de problème particulier sur votre route en ce début d'après-midi. Incident fortement gênant, tout est calme. Notamment la traversée de la Bourgogne sur l'autoroute A6, ça se passe bien également sur les autoroutes de l'Est, l'A36, notamment entre Beaune et Mulhouse. Vous restez avec nous, bien sûr, retour de l'infotrafic 13h15. Nouveau point sur vos conditions de circulation. Vous les avez reconnus, ils arrivent. C'est la playlist de l'été. U2 sur Autoroute Info, New Year's Day. Merci d'être avec nous.

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1: 13h15, merci d'être avec nous sur Autoroute Info. Ça vient d'arriver un accident apparemment du côté de l'A42 dans l'Ain, direction Genève. Ça se serait produit autour de la barrière de péage de Bénois. On n'en sait pas plus, peut-être une gêne à la circulation, un patrouilleur qui se rend sur place. Et puis une intervention toujours en cours du côté de l'A6, direction Lyon. Poids lourd en difficulté après la barrière de péage de Villefranche-Lima. Il y a du monde sur place, vous restez prudents. Hein. Et puis tout au bout, hein, tiens, de la M6 à Lyon, passage du tunnel de Fourvière. Trafic qui reste encore ralenti, il faut compter encore 5-10 minutes pour passer cette difficulté. C'est ce que nous indiquent les remontées GPS et puis sur la route des vacances. Partout ailleurs, ça se passe bien, aucune difficulté à vous indiquer, notamment la 6, la traversée de la Bourgogne.
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1: Et puis du côté de la météo, il fait déjà bien beau, bien chaud, les températures qui vont continuer de grimper. On va voir ça avec les prévisions météo qui sont signés en ce début d'après-midi. Hélène Belkaout de Météo France.
2: Cet après-midi, le soleil va largement dominer. Quelques nuages pourront néanmoins circuler sur le Grand Est. Ils pourront même lâcher une petite ondée du côté de l'Alsace. Le soleil s'accompagnera de fortes chaleurs sur le pays. Nous serons 5 à 10 degrés au-dessus des normales de saison. Les températures maximales atteindront 28 degrés à Langres, 30 à Nancy, 31 à Mulhouse et Besançon, 32 à Paris et Dijon, 33 à Bourges et Clermont-Ferrand, 34 à Lyon, 35 à Grenoble et 36 degrés dans la région de Pau. Sur les plages atlantiques, vous aurez 28 à 33 degrés de Biarritz à l'estuaire de la Gironde, avec une eau aux alentours de 22 degrés. En Méditerranée, les Pyrénées-Orientales et l'Hérault entreront en vigilance canicule. Il fera sur le sable 31 à 38 degrés de Nice à Argelès et en moyenne 26 degrés dans l'eau. Soleil et chaleur vont se maintenir toute la semaine avec un enjeu probable de canicule, notamment sur la moitié sud du pays. Bonne route avec Météo France sur Autoroute Info.
1: Allez, vous restez avec nous, bien sûr. Le retour de l'infotrafic, ce sera dans un instant. On verra aussi quand dans cette période de forte chaleur, l'Office national des forêts alerte sur les dangers de jeter un mégot par la fenêtre de son véhicule. On en reparle dans un instant, juste après avoir écouté Tame Impala et Jenny. C'est sur Autoroute Info. Bel après-midi, bonnes vacances.

0: Et un accident qui nous a été signalé, on n'a pas de précision, hein. Peut-être une gêne à la circulation du côté de la 42. Direction Genève, et a priori c'est à hauteur de la barrière de péage de Bénaud. Les services de sécurité se rendent sur place, vous restez prudents, on en reparle dans un instant. Neuf incendies sur 10 sont d'origine humaine. L'Office national des forêts en appelle à la responsabilité de tous, à commencer par les automobilistes. Paulin Caillard.
1: Sur autoroute, jeter son mégot sur les voies n'est pas sans conséquence. Cela peut démarrer un incendie. On écoute Christophe Chantepie, expert en prévention des feux de forêt à l'Office national des forêts.
2: On parle souvent en feu de forêt de la règle des 3-30. 30 km de vent, moins de 30% d'hygrométrie et plus de 30 degrés. C'est un combo qui fait que la source d'énergie nécessaire pour faire démarrer un feu, elle est très basse. Et cette source d'énergie, elle peut tout à fait être apportée par un mégot de cigarette.
1: Le risque est connu. Et les autoroutes anticipent la saison sèche.
2: Les autoroutes doivent être débroussaillées dans les zones sensibles de part et d'autre de l'autoroute, ainsi que dans et tout autour des aires d'autoroute. Pour autant, ça c'est le gestionnaire qui prend à sa charge une partie de la prévention des incendies. Et la vraie prévention, c'est la personne qui ne jette pas son mégot de cigarette. Et ça effectivement, c'est tout un chacun qui doit veiller à ne pas être initiateur, générateur d'un départ de feu.
1: Prévention d'autant plus importante qu'un feu démarré depuis l'autoroute est plus difficile à gérer.
2: Intervenir directement sur les premiers mètres carrés qui concernent un départ d'incendie, c'est très difficile au bord de l'autoroute. Parce qu'effectivement, et bien, notamment avec le flot de circulation, les pompiers n'ont pas la possibilité d'intervenir directement sur le départ de feu. Il ne peut pas être traité directement par les moyens aériens. Un avion bombardier d'eau n'allant pas larguer de l'eau à proximité des véhicules qui vont circuler. Donc un départ de feu dû à l'autoroute a plus de mal à être circonscrit dans les premiers mètres carrés qu'un feu qui démarrerait sur un autre type d'espace.
1: Malheureusement, tous les ans, des dizaines d'incendies plus ou moins graves se déclenchent. Les mégots peuvent donc être dévastateurs et je vais laisser le mot de la fin à Christophe Chantepie.
2: Votre mégot de cigarette, c'est important de l'écraser dans un cendrier. On ne le jetterait pas sur le siège passager, donc il ne faut pas le jeter non plus à l'extérieur.
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0: de l'actualité tout de suite depuis la rédaction de France Info.
1: Mathilde Romagnan.
2: À cause du vent, l'incendie en cours à Trévillac reprend de la vigueur. Selon le préfet des Pyrénées-Orientales, les flammes ont déjà parcouru 1350 hectares de terrain depuis hier dans ce département, en vigilance rouge pour risque de feux de forêt. Et ce qui renforce ces incendies, c'est aussi la canicule. Dans le sud de la France, 7 départements sont en vigilance orange. Désormais, l'Ardèche, l'Aude, la Drôme, le Gard et le Vaucluse rejoignent l'Hérault et les Pyrénées-Orientales. En Iran, pour le deuxième jour des obsèques nationales de l'ancien guide suprême iranien Ali Khamenei, une grande prière doit débuter à Téhéran aujourd'hui dans le vaste complexe où est exposé son cercueil. Elle sera dirigée par un haut responsable du clergé chiite iranien, Jafar Sobhani, un ayatollah âgé de 97 ans. Le Tour de France reste en Espagne aujourd'hui pour la deuxième étape. 168 km à parcourir de Tarragone à Barcelone. Départ dans moins d'une demi-heure à 13h45 et arrivée prévue aux alentours de 17h30. Le Danois Jonas Vingegaard est porteur du maillot jaune et tout ça, ce sera à suivre sur France Info.
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0: Allez, peut-être, et on l'apprend à l'instant d'ailleurs, un obstacle sur la 31 en Haute-Marne, direction Beaulion, kilomètre 135, une fois passé la sortie 8 de Bourbonne-les-Bains dans la région de Langres. Et on va revenir dans un instant. Vous ne bougez pas, nouveau point sur vos conditions de circulation juste après avoir écouté Tibbs. Bel été, bonnes vacances.

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1: Et ça vient d'arriver, attention, un accident du côté de la 36 en direction de Mulhouse, kilomètre 8, on est à hauteur de la sortie 15 dans la région de Mulhouse, peut-être une gêne à la circulation, les services de sécurité qui vont se rendre sur place. Et on va en reparler bien sûr de tout cela dans les prochaines minutes, 13h45 pour un nouveau point sur vos conditions de circulation. Tout de suite, la musique avec John Jett.

0: Et attention, un accident, ça vient de se produire en Saône-et-Loire, en Bourgogne, la 6 direction Paris, kilomètre 396, le véhicule est sur la bande d'arrêt d'urgence, on est après la sortie 30 de Belleville, les services de sécurité se rendent sur place, attention.
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1: Allez, de retour avec nous sur Autoroute Info. On va parler d'un accident. Le véhicule est sur bande d'arrêt d'urgence. On est du côté de l'autoroute A6 en Bourgogne, en direction de Paris, une fois passé la sortie 30 de Belleville, kilomètre 396, attention, des piétons qui peuvent se trouver sur les voies de circulation. Un autre accident, c'est dans l'est de la France, la 36 en direction de Mulhouse, la bretelle de sortie du diffuseur 15 de Colmar. Le patrouilleur qui va se rendre sur place également. Attention, des obstacles signalés sur l'autoroute A31, il y en a d'abord en Haute-Marne au kilomètre 135, une fois passé la sortie 8 de Bourbonne-les-Bains, puis plus au sud en Côte d'Or, kilomètre 40 à hauteur de la jonction avec l'autoroute A39, là c'est dans la région de Dijon, et puis une intervention qui se poursuit sur l'A6 en direction de Lyon, à la barrière, juste après la grande barrière de péage de Villefranche-Limoux, au nord de Lyon. Poids lourd en panne, le dépanneur est sur place, il va évacuer ce véhicule dans les toutes prochaines minutes. Partout ailleurs, ça se passe bien, pas d'autres difficultés à vous signaler sur la route des vacances. Tout cela sous le soleil, avec des températures déjà assez élevées qui devraient atteindre, voire même dépasser au meilleur de la journée, les 30 degrés. Et puis des zones de travaux aussi sur votre route, notamment dans le Loiret, sur l'A77, un basculement de circulation qui est en place 24 heures sur 24 jusqu'au 7 juillet prochain entre la jonction avec l'autoroute A19 et le diffuseur 18 de Montargis. Attention bien sûr à ces basculements de circulation, configuration un petit peu délicate, puisque vous êtes dévié de l'autre côté du terre-plein central. Vous adaptez bien votre vitesse, prudence.
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1: Allez, vous restez avec nous. On va revenir dans quelques minutes. On prendra aussi la direction du territoire de Belfort pour un reportage sur la presqu'île du Malsaucy. Ce sera juste après avoir écouté l'hymne officiel de cette Coupe du Monde 2026. Voici Shakira.

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2: Un accident sur la 6 en Bourgogne, département de la Saône-et-Loire en direction de Paris. Une fois passé le diffuseur 30, vous faites attention à un véhicule accidenté arrêté sur la bande d'arrêt d'urgence. Et attention à des piétons forcément qui interviennent pas très loin des voies. Et le retour de l'infotrafic, ça arrive pour 14h, vous ne bougez pas. Tout de suite, on va du côté de la 36 dans le territoire de Belfort, où vous pouvez croiser un panneau Malsauci, détente et nature. Vincent Rouir, responsable de la maison de l'environnement sur la presqu'île du Malsauci, nous fait découvrir ce lieu au micro de Malogerette.
3: Pourquoi cette presqu'île ? C'est parce que, en réalité, il y a deux étangs. Donc, il y a l'étang de la Véronne et l'étang du Malsauci. Deux grands étangs, parmi les plus grands étangs de Franche-Comté. Et cette bande de terre, elle a été aménagée pour accueillir beaucoup de monde. Effectivement, avec une plage, et puis toute une palette d'activités qu'on peut faire sur l'eau. Ça va des sports nautiques et de la planche à voile, l'aviron, le canoë, le kayak, mais aussi le pédalo, le beach volley, tout ce qu'on veut pendant l'été. Et puis, il y a tout un réseau de promenades qui permet aussi de découvrir le site dans ses aspects les plus naturels. Et puis pour les randonneurs avérés, on peut traverser l'Europe et puis passer par le site du Malsauci, puisque le GR5 traverse le site. C'est un site qui est magique, en fait, qui est vraiment essentiel pour la biodiversité, parce qu'on abrite beaucoup d'espèces et des milieux qui deviennent rares à l'échelle européenne, des habitats naturels qui sont rares.
4: Et cet aspect naturel se traduit entre autres par les différentes espèces d'oiseaux migrateurs que le site abrite.
3: On peut les observer au gré de ces promenades et puis il y a aussi des installations, des affûts qui permettent de les observer en étant discret.
4: Le site du Malsauci est également bien connu pour un événement en particulier, le Festival des Eurokéennes qui chaque année attire des dizaines de milliers de festivaliers.
3: C'est un temps fort pour la vie du site, ça c'est certain. C'est aussi l'occasion pour beaucoup de personnes de découvrir ce site. C'est un très très bel événement et qui fait résonner le site d'une autre manière, avec la musique bien évidemment, mais aussi tout ce qu'on vit pendant le festival en lien avec ces paysages de nature qui font partie de l'identité du festival aussi.
4: La presqu'île du Malsauci est accessible depuis l'autoroute A36, sortie 13 Belfort-Glacis du Château. Et pour plus de renseignements sur le site et les événements qui y sont organisés, rendez-vous sur www.belfort-tourisme.com.

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2: Ravi de vous retrouver, bel été, belles vacances, il est 14h.
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2: Et cet été, effectivement, on vous accompagne sur la route et on va notamment s'intéresser à l'heure où l'on parle à un accident en Bourgogne, autoroute A6 en direction de Paris après la sortie 30. Ça se passe sur la bande d'arrêt d'urgence au kilomètre 396. Vous faites attention, il y a du monde sur place. Et puis dans l'autre sens de circulation, toujours une intervention sur un véhicule tombant en panne tout à l'heure après la barrière de péage de Villefranche-Limay. Il y a du monde sur place. Vous êtes attentif et vous éloignez le plus possible, évidemment, de ces piétons qui interviennent sur la chaussée. Là, il faut plutôt serrer sur la gauche d'ailleurs. Et puis des obstacles signalés sur la 31, il y en a en Haute-Marne d'abord, direction Beaune-Lyon, kilomètre 135 après Bourbonne-les-Bains, la sortie 8, et plus au sud, en Côte d'Or, dans la région de Dijon, kilomètre 39, toujours en direction de Beaune-de-Lyon. Faites attention, et les services de sécurité se rendent sur place, bien sûr. Et puis un accident, ça s'est produit tout à l'heure sur la 42, dans l'Ain, pas de gêne particulière, tout est sur bande d'arrêt d'urgence, juste après la barrière de la barrière de péage de Peynaud, donc en direction de Genève sur cette autoroute à 42. Partout ailleurs, c'est calme. Pas d'autres difficultés à vous signaler sur la route des vacances. Tout cela se fait sous le soleil d'ailleurs, avec des températures assez élevées qui dépassent les 30 degrés.
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2: Émission spéciale aujourd'hui sur Autoroute Info. Restez avec nous pendant une heure. On vous ouvre les portes des services de l'autoroute à l'occasion de ces grands départs estivaux. On commence tout de suite avec Guillaume Errand, le directeur général d'APRR Aria.
3: Laurette Puyo et les pompiers qui sont toujours à pied d'œuvre pour lutter contre les incendies.
4: Celui dans la Drôme, parti après un orage il y a plusieurs jours, n'est toujours pas maîtrisé. 300 pompiers tentent de ralentir la progression défavorable du feu dans un relief escarpé. Dans les Pyrénées-Orientales, une situation compliquée également. L'incendie parti hier soir à Trévillac a parcouru 1350 hectares dans un massif à l'ouest de Perpignan. 700 sapeurs-pompiers sont sur place, 200 véhicules, 4 canadaires, 2 avions d'âge et 3 hélicoptères bombardiers d'eau sont également mobilisés. À Marseille, ce matin, dans le Vieux-Port, un incendie a touché 2 bateaux qui ont coulé. Au moins 9 personnes ont été blessées. Et puis, départ de la deuxième étape du Tour de France, toujours en Espagne, en Catalogne, de Tarragone. Nouvelle arrivée à Barcelone. Jonas Vingegaard part donc en jaune, sans le Français Clément Berthet, qui a dû abandonner le Tour après sa chute hier, victime d'une commotion cérébrale.
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2: Alors ça, c'était bien sûr les titres de l'actualité de France Info. Tout de suite, le début donc de notre émission spéciale pendant et à l'occasion de ces premiers départs estivaux.
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2: Bonjour et bienvenue si vous venez de nous rejoindre. Les grands départs de l'été, c'est pour bientôt. On va vous emmener dans les coulisses du PC central des autoroutes APRR, tout près de Dijon, à la rencontre des opérateurs. On parlera aussi des aires de service qui vont vous accueillir tout au long de l'été. Et nous embarquerons aussi avec un patrouilleur autoroutier du district de Beaune. Avant cela, j'accueille Guillaume Errand, bonjour.
5: Bonjour.
2: Vous êtes directeur général d'APRR AREA. Première question, Guillaume Errand. L'été approche avec les grands départs en vacances. C'est une période particulière puisque des millions d'automobilistes vont emprunter le réseau. Et tout cela, on imagine, se prépare bien en amont.
5: Alors oui, bien sûr. Alors la sécurité, c'est toute l'année. C'est 7 jours sur 7 et 24 heures sur 24. Mais cette saison estivale, elle est particulière puisque en fait, on a aussi beaucoup d'automobilistes qui ne prennent la route qu'une fois par an. Et c'est une période un peu particulière qu'il faut appréhender. On a aussi beaucoup plus de monde sur les routes. Le trafic est parfois multiplié par 3 sur certains axes. Ça aussi, il faut en tenir compte.
2: On va peut-être rappeler quelques chiffres clés de l'autoroute, Guillaume Errand.
5: Moi, ce que j'aime à rappeler, c'est que quand on est en une période de grand départ, il y a à peu près 350 personnes qui sont mobilisées en même temps pour assurer la sécurité. Et ces 350 personnes, elles se relayent pour assurer ce service 24/24. Et c'est plus d'un tiers de nos effectifs qui est vraiment affecté à la sécurité. Et en parallèle de ça, on a aussi beaucoup de partenaires, les forces de l'ordre qui assurent aussi la sécurité ces grands départs. Les dépanneurs aussi, qui travaillent dans l'ombre surtout, mais qui sont essentiels aussi à la sécurité et au fait que tout se passe bien sur le trajet.
2: Vous restez avec nous, Guillaume Errant. On continue de parler de tout cela juste après la musique et l'infotrafic. À tout de suite.

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5: Intervention qui se poursuit sur l'autoroute A6 où il y a eu un accident tout à l'heure en direction de Paris. Alors ça se passe sur la bande d'arrêt d'urgence, hein, au sud de Mâcon. Une fois passé la sortie 30, il y a quand même du monde sur place. Attention, vous adaptez votre vitesse et vous serrez à gauche pour respecter le corridor de sécurité. Et tout de suite, la suite de notre émission consacrée au départ estivaux. Et c'est avec Guillaume Héran, directeur général d'APRR Aria.
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5: La saison estivale, c'est une grosse période, on l'a vu, pour les services de l'autoroute. Comment s'organise la mobilisation des équipes sur le terrain pour assurer un service en continu, de jour comme de nuit d'ailleurs?
6: C'est une programmation qui est faite, qui est spécifique aussi pour ces périodes estivales, avec un petit peu plus de monde en renfort, puisqu'on a plus d'événements à gérer. Donc à la fois dans les PC autoroutiers, on a des équipes qui sont là pour assurer la surveillance du réseau, mais aussi sur le terrain avec nos patrouilleurs et nos agents qui interviennent à tout moment, dans des temps les plus courts possibles, pour assurer votre sécurité.
5: Alors l'autoroute A6, l'axe Paris-Lyon, colonne vertébrale du réseau APRR Aria, est particulièrement surveillée, scrutée. Comment anticipez-vous les pics de trafic sur ces axes très fréquentés?
6: Alors oui, tous les axes bien empruntés, la 6, la 31 par exemple, ce sont des axes sur lesquels nous renforçons les moyens, à la fois pour intervenir sur des événements qui sont beaucoup plus nombreux qu'en temps normal, en dehors des périodes de vacances. Et puis en même temps, on met en place aussi des dispositifs, par exemple des dispositifs de régulation de trafic. Par exemple, quand vous voyez que la vitesse est limitée à 110 km/h, alors que c'est 130 d'habitude, c'est pour aller plus vite. Paradoxalement, on fait de la régulation pour pouvoir gérer des flux qui permettent de passer plus de véhicules. Donc à respecter-les aussi lorsque vous roulez. Et puis on travaille beaucoup avec nos sous-concessionnaires sur les aires pour préparer l'afflux aussi de clientèle dans ces entités. Donc ça, c'est aussi un travail qui est préparatoire et qui s'adapte vraiment au trafic estivaux.
5: Alors l'entretien de l'autoroute ne s'arrête jamais, y compris en été. Comment vos équipes s'adaptent-elles pour limiter les perturbations tout en maintenant un réseau en bon état?
6: Un réseau en bon état, c'est un réseau sûr et confortable. Et donc ça, c'est aussi notre vocation et c'est vraiment notre politique numéro un. Donc pour cela, il faut faire des travaux, malheureusement, donc ça peut créer de la gêne. Alors ça fait l'objet de choix très stratégiques, à la fois dans la manière de réaliser les travaux, mais aussi dans le moment pour les faire. Donc on choisit les moments où il y a le moins de trafic possible, le moment de la journée, donc parfois c'est uniquement la nuit sur certains sites, et puis on évite toute la période estivale pour les travaux qui sont impactants et qui peuvent réduire la fluidité de nos réseaux.
5: La sécurité est aussi au cœur des attentes des usagers. Y a-t-il des actions qui sont spécifiquement renforcées pendant la période estivale ?
6: On renforce aussi nos équipes pour pouvoir être réactifs par rapport à une demande d'action qui est beaucoup plus importante. Le nombre d'appels pour les dépannages sont beaucoup plus importants. Le nombre de petits événements, alors des petits accrochages qu'on peut avoir, etc., qui nécessitent des interventions, il faut qu'on ait les équipes qui soient adaptées à ces volumétries. Donc il y a effectivement un dimensionnement qui est complètement différent des journées classiques.
5: Pour finir, Guillaume Errand, vous avez peut-être un conseil à donner aux automobilistes avant de prendre la route cet été, et puis aussi peut-être un mot pour vos équipes qui se préparent à ce grand rendez-vous.
6: Alors, un mot pour mes équipes, effectivement, on a toujours une pensée pour eux. Alors moi, c'est vrai que j'y suis très attentif, et on sait qu'ils sont mobilisés, et ils sont hyper motivés pour assurer votre sécurité. Donc j'en profite pour les saluer. Et puis pour les automobilistes, préparez bien votre voiture avant de partir en vacances. Respectez les vitesses, ça peut paraître anodin de dire ça, mais c'est très important. Quand on respecte les vitesses et les distances de sécurité, on a beaucoup moins d'accrochages, et moins d'accrochages, c'est moins de bouchons. Et puis si vous roulez avec un véhicule électrique, c'est pareil, ça se prépare aussi. Les aires sont dimensionnées pour pouvoir recevoir des véhicules électriques et le nombre croissant. Donc préparez votre trajet pour que tout se passe sans encombre.
5: Merci Guillaume Errand, directeur général d'APRR AREA, d'avoir répondu à nos questions. Juste après l'infotrafic et la musique, nous irons au PC central APRR tout près de Dijon qui nous a ouvert ses portes pour voir comment se prépare le grand rush de l'été.

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1: 14h15, merci d'être avec nous sur la route des vacances. Cet après-midi, on va parler d'obstacles, hein, toujours signalés sur la 31 en Haute-Marne, en direction de Beaune de Lyon, kilomètre 135, une fois passé la sortie 8 de Bourbonne-les-Bains. Le patrouilleur qui se rend sur place, bien sûr. Et puis, l'assiste, toujours une intervention en direction de Lyon, au nord de Lyon, hein, à hauteur, et juste après, d'ailleurs, la grande barrière de péage de Villefranche-les-Bains sur un poids lourd qui est en panne. Il y a toujours du monde sur place, vous restez évidemment attentifs. Partout ailleurs, ça se passe bien, un petit peu de monde sur la 6, la traversée de la Bourgogne, on s'y attendait, mais ça se passe sans difficulté. En tout cas, le trafic reste plutôt fluide. Vous restez quand même, mais si, évidemment, prudent, bien sûr. Et tout cela se passe sous le soleil, avec des températures assez élevées pour ce dimanche après-midi qui atteignent les 30 degrés. Ça devrait continuer de grimper, d'ailleurs, hein, tout au long de la semaine. On n'est pas à l'abri d'un nouvel épisode de canicule. Vous pensez, bien sûr, à vous arrêter régulièrement sur les aires de repos, de service. Elles sont climatisées, hein, ces aires de service, donc n'hésitez pas à en profiter, puis vous hydratez également régulièrement.
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1: Donc voilà pour la météo, on l'a vu, hein, beaucoup de soleil aujourd'hui. On va voir comment tout cela va évoluer. Les prévisions, c'est avec Hélène Belgaoud de Météo France.
2: Cet après-midi, le soleil va largement dominer. Quelques nuages pourront néanmoins circuler sur le Grand Est. Ils pourront même lâcher une petite ondée du côté de l'Alsace. Le soleil s'accompagnera de fortes chaleurs sur le pays. Nous serons 5 à 10 degrés au-dessus des normales de saison. Les températures maximales atteindront 28 degrés à Langres, 30 à Nancy, 31 à Mulhouse et Besançon, 32 à Paris et Dijon, 33 à Bourges et Clermont-Ferrand, 34 à Lyon, 35 à Grenoble et 36 degrés dans la région de Pau. Sur les plages atlantiques, vous aurez 28 à 33 degrés de Biarritz à l'estuaire de la Gironde, avec une eau aux alentours de 22 degrés. En Méditerranée, les Pyrénées orientales et l'Hérault entreront en vigilance canicule. Il fera sur le sable 31 à 38 degrés de Nice à Argelès et en moyenne 26 degrés dans l'eau. Soleil et chaleur vont se maintenir toute la semaine avec un enjeu probable de canicule, notamment sur la moitié sud du pays. Bonne route avec Météo France sur Autoroute Info.
1: À quelques jours et pendant les grandes migrations estivales, hein, ça a commencé ce week-end, en ce début juillet, on vous fait découvrir de l'intérieur les services de l'autoroute. Jérémy Esclavard a poussé les portes du PC Sécurité de Saint-Apollinaire en Côte d'Or.
3: Pour découvrir comment fonctionne ce poste de contrôle, on sera à côté de Dijon. C'est ici qu'une trentaine d'opérateurs, répartis en plusieurs équipes, se relaient tous les jours de l'année, 24 heures sur 24, pour surveiller 1400 km d'autoroutes dans le centre et l'est du pays. Olivia Burgo, des autoroutes APRR.
4: Les opérateurs ont un certain nombre d'outils à leur disposition. Ce qui remonte comme info de ce qui se passe sur le terrain, remonte déjà par nos patrouilleurs qui sont nos yeux sur le terrain. Ça peut aussi remonter par les clients. Donc pour ça, on a ce qu'on appelle un réseau d'appels d'urgence, c'est tout ce qui remonte des bornes orange ou de notre application SOS Autoroute. Et on a également des capteurs dans la chaussée qui permettent de compter le nombre de véhicules, le débit. Et tout ça rentre dans un système qu'on appelle le système d'aide à l'exploitation qui récupère toutes les données et les retranscrit sur un écran.
3: Un écran géant où l'on voit notamment une cartographie du tracé des autoroutes avec plusieurs couleurs représentant l'intensité du trafic. On peut aussi distinguer de très nombreux pictogrammes qui indiquent si des pannes, des bouchons ou encore des travaux sont en cours. Les opérateurs du PC de Saint-Apollinaire ont aussi accès à plus de 500 caméras de surveillance. Celles-ci leur permettent de savoir ce qu'il se passe en temps réel au niveau de zones d'accident, par exemple. A noter que les autoroutes APRR disposent également de deux autres PC sécurité, à côté de Lyon et de Chambéry, pour surveiller ce qu'il se passe sur une partie des autoroutes de la région Auvergne-Rhône-Alpes. Après la musique et l'information trafic, on restera au cœur du PC sécurité de Saint-Apollinaire et on s'intéressera plus précisément au rôle des opérateurs.

0: Obstacle, attention, signalé du côté de l'autoroute A31, c'est toujours signalé en direction de Beaune de Lyon, kilomètre 135, hein, le patrouilleur évidemment qui se rend sur place pour dégager tout cela, ça se passe au kilomètre 135, attention, une fois passé la sortie, fléchée 8 de Bourbonne-les-Bains, attention. Cet été, on vous emmène dans les coulisses des services autoroutiers, on s'intéresse tout de suite aux opérateurs, vous allez l'entendre, ils ont un rôle essentiel et on retrouve Jérémy Esclava en plein cœur du PC Sécurité de Saint-Apollinaire à côté de Dijon.
1: Lourds qui sont allés stopper les diffuseurs de Beniéven sont sortis après la péage. Hein.
2: Ouais, Vivien.
1: Oui.
2: Par rapport à mon accident là avec les deux poids lourds, donc il n'y a plus de gêne au niveau de la bretelle. Les deux poids lourds sont sur le péage, donc pour ma part, je retire l'affichage.
1: Ok, ça marche.
2: Je te remercie.
1: Merci.
2: Sécurité autoroute, bonjour. Vous êtes sur l'autoroute A5 en direction de Paris, hein, c'est bien ça, kilomètre 37-700. Vous êtes sur la bande d'arrêt d'urgence, sur un refuge? Vous êtes combien de personnes à bord du véhicule? D'accord, un numéro de téléphone où on peut vous joindre, s'il vous plaît. Je vous appelle le dépanneur, il faut compter 30 à 40 minutes. Vous mettez bien votre véhicule en feu de détresse, votre gilet de sécurité, et vous vous mettez bien le plus loin des voies. Vous n'attendez surtout pas dans votre véhicule.
3: En quelques secondes, il s'est passé plein de choses. Vous avez parlé à trois personnes différentes. Au tout début, il y a quelqu'un qui vous a donné des informations sur l'accident de cette équipe.
2: Alors donc, moi, j'ai eu le patrouilleur qui est en transit au niveau de l'accident qu'on nous avait signalé au niveau de la sortie de Bulnéville. J'ai avisé nos collègues de 177 pour leur dire que nous, au niveau du diffuseur, on n'avait plus de gêne du tout. Et par la suite, j'ai vite migré sur un appel pour des clients qui sont en panne au niveau d'une borne d'appel d'urgence.
3: Pendant que vous étiez au téléphone avec la personne en panne, vous avez noté plein de choses sur votre logiciel. C'était quoi?
2: Alors nous, le but du jeu, c'est de prendre le plus d'informations possible sur le véhicule qu'on va ensuite envoyer au dépanneur. Surtout savoir si c'est une voiture ou un poids lourd, les caractéristiques du véhicule, le nombre de personnes à bord et surtout très important un numéro de téléphone client si toutefois il était mal localisé pour qu'on puisse le recontacter rapidement.
4: On laisse à présent l'opérateur Jordan Herrero répondre à d'autres appels de clients en difficulté et on poursuit notre découverte du PC Sécurité de Saint-Apollinaire en compagnie d'Olivia Burgo des autoroutes APRR. Elle nous explique qu'en été, les jours de fort trafic, certaines zones sont particulièrement surveillées.
5: Par exemple, à Beaune, vous avez l'arrivée de trois autoroutes, la 6, la 36, la 31, à un moment donné, l'ensemble des véhicules se retrouvent sur 5 voies. Ils se rabattent une première fois à 4 voies, puis à 3 voies, ce qui peut générer du bouchon le temps que tous les rabattements se fassent. Donc, c'est des zones qu'on surveille particulièrement. Ce à quoi il faut être vigilant, c'est vraiment le respect des distances de sécurité, parce que dans ces rabattements, si les conducteurs ne respectent pas les distances de sécurité, bien souvent, on a des petits accidents.
3: L'été, c'est quoi le type d'événement qu'on rencontre le plus souvent?
5: Beaucoup, beaucoup de pannes. Pas mal d'éclatements de pneus. En été, les routes sont très, très chaudes, donc ce qui favorise l'éclatement des pneus. Les pneus de remorque, pneus de caravane, qui sont restés stockés dans des garages pendant plusieurs mois quand elles sortent. Souvent, les pneus sont un peu durs et éclatent. On peut avoir également des feux, des incendies. Là, vraiment, vigilance, ne pas jeter ses mégots par la fenêtre parce que ça part très, très vite en accotement et ça peut générer un incendie. Et on peut avoir des problèmes de saturation au niveau des bornes de recharge de véhicules électriques puisqu'en été, il y a plus de monde. Avec une recharge qui dure 20 à 30 minutes, le temps d'attente pour les clients peut s'en trouver allongé.
4: Chaque année, le PC Sécurité de Saint-Apollinaire traite 80 000 appels d'urgence.

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1: Et attention, un accident, ça vient de se produire sur la 31 en direction de Beaune-de-Lyon, kilomètre 118. Les véhicules sont sur bande d'arrêt d'urgence après la sortie 7 de l'Angre Nord. On parle de débris sur les voies. Les services de sécurité se rendent sur place. On en reparle dans un instant.

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1: Et oui, bel été, belles vacances, merci d'être avec nous cet après-midi. On s'intéresse évidemment à ce qui se passe sur votre route et on va parler apparemment d'un piéton qui était aperçu sur la 42, km 43. Attention apparemment dans les deux sens de circulation autour de la sortie 8 d'Ambérieu en Bugey, patrouilleur en route. Et puis un accident sur l'autoroute A31, là on est en Haute-Marne en direction de Beaune et de Lyon, km 118 une fois passé le diffuseur 7. De Langres Nord, la voie spéciale véhiculant qui vient d'être neutralisée par

0: De Romagnan, à cause du vent, l'incendie en cours à Trévillac dans les Pyrénées-Orientales reprend de la vigueur.
1: Et invité de France Info, le représentant de la Fédération des sapeurs-pompiers s'attend à de longues heures de travail pour les soldats du feu. Il appelle la population à respecter les consignes données par les autorités. Les flammes ont déjà parcouru 1350 hectares de terrain depuis hier dans ce secteur. Un autre feu très violent est en cours dans le Gard, dans la forêt de Lédenon. Plus de 100 hectares de végétation ont déjà brûlé. Les pompiers demandent aux habitants des trois communes autour de se confiner. Le Gard, les Pyrénées-Orientales et cinq autres départements qui sont en vigilance rouge pour risque d'incendie et en alerte orange pour canicule. Emmanuel Macron va se rendre prochainement en Syrie, annonce aujourd'hui de la présidence syrienne. Ce sera le premier déplacement d'un chef d'État d'une puissance occidentale depuis l'arrivée au pouvoir du président Hama al-Shara fin 2024. Les Bleus affronteront le Maroc jeudi soir en quart de finale du Mondial de football. Ils ont battu hier le Paraguay 1-0 après un match difficile. En attendant, ce soir se jouent les autres huitièmes de finale. Brésil-Norvège, c'est à 22h et à suivre sur France Info.
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3: Allez, vous restez avec nous, on va revenir dans un instant. Avant cela, notre émission consacrée à la préparation de l'été se poursuit avec Xavier Ferrand qui vous conseille quelques airs remarquables pour faire la pause.
4: On commence sur l'aire de la Chaponne sur l'autoroute A6 en direction de Lyon entre Serre et Beaune. Avec son grand dôme végétalisé, c'est l'une des premières aires du réseau APRR qui a été entièrement rénovée, c'était en 2012, et elle a été imaginée par l'agence d'un des plus grands designers français, Oraito.
5: On est presque arrivé ?
6: Non.
5: Est-ce qu'on est presque arrivé ?
6: Non !
4: Pour les plus impatients, la pause suivante, c'est au sud de Chalon-sur-Saône, toujours sur l'A6 direction Lyon. Les enfants pourront se défouler sur l'aire de Jugy, l'air des champignons que l'on ne ramasse pas. On joue dedans ou on se met à l'ombre en dessous.
5: Cavalier du rang, vous avez prêté serment. Respectez-le.
4: Non, les cavaliers du rang n'ont rien à voir dans cette histoire. Ce sont des cavaliers napoléoniens qui se trouvent sur l'A31 direction Lyon, à l'entrée de l'aire de Lorraine Sandeaucourt-Latrelle, en hommage aux images d'Épinal, la ville se trouvant à une heure de là.
7: Effectivement, le soir, le soleil se couche. C'est beau. Bon, allez, on se casse. Non ! Attendez, le lendemain, il se lève. Oh ! Alors, c'est tous les jours.
4: Et en plus, il peut se lever sur de superbes panoramas, comme sur l'A71. L'aire des volcans d'Auvergne est incontournable pour admirer la chaîne des puits, alors que dans les Alpes, sur l'A40, sur l'aire du Fayet, avant d'arriver à Chamonix, et si la météo est d'accord, bien sûr, le Mont Blanc se laissera admirer. Et dans quelques minutes, nous irons à la jonction des autoroutes A36, A31 et A6 sur l'aire de Beaune.
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0: Allez, de retour avec nous sur Autoroute Info avec un piéton du côté de la 42. Attention dans les deux sens de circulation, on ne sait jamais. Au kilomètre 43, on est à hauteur de la sortie 8 pour Amberieu-en-Bugey. Les services de sécurité, attention évidemment, qui se rendent sur place pour prendre en charge ce piéton. On fait maintenant une pause sur l'aire de Beaune. Xavier Ferrand nous emmène à la découverte de cette aire qui se trouve à la jonction des autoroutes A6, A36 et A31.
1: C'est une des plus grandes aires du réseau APRR avec au total une centaine d'hectares pour cette aire de service accessible dans les deux sens grâce à une passerelle piétonnière. On y trouve les classiques, hein, bien sûr, stations-service, restaurants, mais aussi en direction de Lyon, à l'entrée de l'aire, toute une partie réservée aux poids lourds. Vous trouverez aussi la Maison de la Bourgogne, dont nous parle sa directrice Valérie Gacoin.
2: La Maison de la Bourgogne, c'est toute la Bourgogne représentée d'une façon gastronomique pour que tous nos touristes puissent découvrir toutes les bonnes choses qu'il y a en Bourgogne.
1: Alors, qu'est-ce qu'il y a comme bonnes choses ?
2: Alors, on va retrouver les grands classiques qui viendront à l'esprit de tout le monde avec, en premier lieu, la moutarde, bien entendu, puisque la moutarde de Dijon, c'est un incontournable. Mais à côté de la moutarde, vous allez retrouver également le pain d'épices, un grand classique de Dijon, plus quelques confitures, biscuits, et nous avons également un produit rayon frais avec tout ce qui est fromage et charcuterie. N'oubliez pas le persillé.
1: Et pour ceux qui n'auraient jamais eu l'occasion, rappelez-nous, la moutarde, c'est pas simplement la moutarde de Dijon jaune qu'on connaît par cœur. Il y en a plein d'autres.
2: Bien entendu, c'est toute la découverte du rayon moutarde qui passe par de la moutarde au pain d'épices, au cassis, à l'estragon, au basilic, et j'en oublie d'autres.
1: L'été arrive. C'est, j'imagine, pour vous un vrai défi. Comment vous organisez ?
2: Alors, notre premier travail consiste essentiellement déjà à l'approvisionnement, puisque, bien sûr, il y a des contraintes autoroutières qui fait que notre approvisionnement se passe essentiellement par voie autoroutière. Et il y a également tout le renfort des équipes, où nous recrutons également beaucoup de jeunes étudiants qui viennent renforcer l'équipe habituelle, essentiellement les gros week-ends.
1: Ah justement, sur les gros week-ends, par exemple le gros week-end de chasse et croisée, il y a combien de personnes ici ?
2: Sur la boutique, on tourne à 3-4 personnes, mais avec des gros rushs, bien entendu, sur les pauses repas, qui restent le moment important de visite de la boutique avant ou après les sandwichs.
1: Ensuite, si vous avez envie de vous poser tranquille, à l'ombre, au calme, vous pourrez aller faire un tour en forêt avant de reprendre le volant frais et dispo.
0: Voilà, et un accident, ça vient de se produire sur la 6 en direction de Lyon, au kilomètre 105, on n'en sait pas plus. Après, la jonction avec la 77, le patrouilleur en route, puis un patrouilleur qui intervient dans l'est de la France, la 36, direction Beaune-Lyon et Paris, il ramasse des obstacles vers le kilomètre 11, c'est après, juste après, la sortie 15, pour Masvaux. Retour de la musique et on revient dans un instant.

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1: De retour avec nous sur Autoroute Info et on parle d'obstacles du côté de l'autoroute A36. On est dans l'est de la France, le patrouilleur qui est en train de ramasser tout ça. Attention, direction Bognon-Paris, on est juste après la sortie 15 de Masvaux. Un accident sur l'autoroute A6 en direction de Lyon. Alors là, on n'en sait pas plus. Il y a peut-être deux véhicules accidentés après la jonction avec l'autoroute A77. Les services de sécurité qui se rendent sur place. Et puis, on reparle aussi d'un autre accident sur la 31. En Haute-Marne, direction Bonne-Lyon, kilomètre 118, là c'est après la sortie 7 de Langres-Nord, la voie spéciale véhiculant qui a été neutralisée, et puis piéton signalé sur la 42, vous faites attention dans les deux sens, on ne sait jamais, à hauteur de la sortie 8 d'Ambérieu, en Bugey, on est au kilomètre 43. Partout ailleurs, ça se passe bien sur votre route, pas d'autres difficultés à vous indiquer, quel que soit l'axe autoroutier emprunté, moi un peu de monde quand même sur l'autoroute A6, des départs en vacances encore aujourd'hui, dimanche, mais ça se passe bien, pas de problème particulier. Et puis la météo également, un temps parfaitement calme, sec et chaud sur votre route. Les températures qui atteignent dépassent localement même les 30 degrés. Et ça arrive à l'instant. Nouvel accident sur la 31 en direction de Beaune et de Lyon. Kilomètre 119, on est après la sortie 7 de Langres-Nord. Là, on n'en sait pas plus non plus. Peut-être une gêne à la circulation. Bon, c'est quasiment là où était signalé un autre accident tout à l'heure. Bon, il pourrait s'agir du même. On va aller se renseigner bien sûr. Allez, aujourd'hui, on vous fait découvrir les coulisses des services autoroutiers. On retrouve Ilyes Jemlaoui depuis le district de Beaune, tout proche de la 6.
2: Patrouilleurs, machinistes ou encore agents de viabilité, chaque jour, plus d'une centaine de femmes et d'hommes interviennent directement sur les voies pour votre sécurité. Entre accidents, véhicules en panne ou encore obstacles sur la chaussée, si votre trajet se déroule dans de bonnes conditions, c'est en grande partie grâce à eux. Mais comment ces agents vivent-ils la période estivale? Entre l'augmentation du trafic des vacances scolaires et les fortes chaleurs qui peuvent parfois compliquer leurs interventions, comment s'effectue le travail de toutes ces personnes? Alors pour répondre à cette question, je me suis rendu à Beaune, en Côte d'Or, au sein d'une des antennes du district Centre-Bourgogne, une entité qui gère le travail de plus de 70 agents sur le terrain pour une centaine de kilomètres de réseau à surveiller. Et j'ai d'abord pu rencontrer Patrice Desbois, il est chef de district et il m'explique le rôle de ces agents.
3: Bien, on est à peu près entre 30 et 35 personnes. La première activité où on concentre une bonne partie du personnel, ce sont les agents autoroutiers qui participent à l'entretien du tracé et qui œuvrent aussi à la sécurité de nos clients via la sécurisation des chantiers. Après, nous avons aussi nos patrouilleurs, nos agents de sécurité autoroutière, qui eux sont présents pour intervenir sur chaque événement 24 heures sur 24, 365 jours sur 365 jours. C'est les premiers qui interviennent sur nos clients qui sont en détresse, soit en panne, soit sur accident.
2: Et justement, restez bien avec nous puisque dans un instant, on va partir au cœur de deux opérations sur les voies de circulation pour rencontrer ceux qui interviennent tout l'été pour votre sécurité. Ça sera juste après le retour de la musique et évidemment l'infotrafic sur Autoroute Info.
1: Oui, attention d'ailleurs à cet obstacle qui vient nous être signalé sur la 5 en direction de Paris. Le patrouilleur qui est sur place au kilomètre 42. On est après la jonction avec la 19, donc dans le secteur de Sens. Retour de la musique et on revient dans un instant. Nouveau point sur vos conditions de circulation.

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11: Un accident sur la 31 en direction de Beaune-de-Lyon, kilomètre 118, attention après la sortie 7 de l'Engrenard avec une voie spéciale, véhicule lent qui est neutralisé. Vous serrez à gauche et vous faites attention bien sûr aux piétons qui interviennent, donc pas très loin des voies de circulation. Prudence. L'été est une période particulière sur les axes autoroutiers entre trafic qui augmente et intervention en pleine chaleur. Comment s'effectue le travail des agents qui agissent pour votre sécurité? Reportage IS. Jamelaoui.
12: Chaque jour, ils sont plus d'une centaine à intervenir sur les voies pour assurer votre sécurité. Ce sont les patrouilleurs et agents de viabilité. Et durant une journée, je me suis rendu à Beaune pour suivre leur quotidien et comprendre comment ils s'adaptent aux contraintes de l'été. Et nous commençons cette immersion avec Christophe Martin pour une opération de patrouille.
13: Nous partons donc pour un circuit de patrouille sur l'autoroute A6, A36 et A31 également.
12: Ok, là il est 8h30. La journée pour toi, elle a commencé à quelle heure?
13: Elle a commencé à 3h50 pour être précis. Elle se terminera à 12h10. Nous faisons les postes de 8h20.
12: Et là, qu'est-ce qu'on va faire là? 8h30, on est parti, là on va s'insérer sur l'autoroute dans quelques instants.
13: Ouais,
12: donc, qu'est-ce que l'on va faire exactement là maintenant?
13: Patrouilleur de l'autoroute, c'est la surveillance du tracé, la surveillance de l'autoroute, 24h sur 24, 7 jours sur 7. Ça ne s'arrête jamais tout au long de la ligne. Nous intervenons sur tout ce qui n'est pas normal, donc ça va d'une simple voiture en panne sur la bande d'arrêt d'urgence jusqu'à un accident avec tout ce que ça peut comporter, en passant par des objets sur les voies divers et variés, des animaux errants ou morts, tout ce qui peut impacter la bonne circulation sur l'autoroute.
12: Alors l'été, c'est une période où il y a beaucoup plus de monde évidemment que d'habitude sur les autoroutes. L'été, toi, quand tu interviens, est-ce que tu sens des choses différentes? Est-ce qu'il y a des interventions qui sont spécifiques à cette période-là que toi tu constates avec ton expérience?
13: En matière d'intervention, on va surtout intervenir sur des des véhicules qui tombent en panne à cause des pneumatiques. Pneumatiques qui a chauffé, qui se met à éclater, notamment les pneumatiques poids lourds, les coffres de toit des voitures qui peuvent être mal fermés. Du coup, le coffre s'ouvre et tout le contenu du coffre se retrouve sur les voies de l'autoroute. Donc, nous, pour nous, c'est quoi ? Ce sont des gens d'intervention qui est compliqué. Sinon, on intervient de la même manière, en fait. Hein. C'est juste qu'effectivement, l'été, la surface des voies, quand vous avez 40 degrés et température ambiante, il faut savoir que la surface des voies, c'est au moins 60 degrés. Il faut pas hésiter à s'hydrater le plus souvent possible.
12: Allez, après avoir passé une bonne partie de la matinée en patrouille, direction maintenant les abords de l'A6 pour une opération de fauchage, une mission essentielle pour garantir visibilité et sécurité. Et pour parler de l'été, sur place, j'ai rencontré Bernard, agent de viabilité, depuis presque 30 ans.
10: Chaque saison a ses particularités. L'hiver, on comprend que c'est pénible avec le froid, la neige, etc. L'été, effectivement, la chaleur, le tracé qui augmente, beaucoup de véhicules, beaucoup de vacanciers qui n'ont pas l'habitude de l'autoroute. Il faut qu'on gère tout ça. Donc oui, l'été, c'est très particulier, oui.
12: Et justement, on parle de l'été. Alors, on a parlé de la chaleur qui peut être une difficulté. Il y a aussi le fait que voilà, pendant les vacances, il y a beaucoup de gens, comme tu le disais tout à l'heure, qui n'ont pas l'habitude de prendre l'autoroute et qui le prennent souvent pour la première fois et pour des longs trajets. Est-ce que vous, là, vous remarquez, par exemple, qu'il y a des interventions que vous avez que l'été ?
10: Oui, bien sûr. On voit très bien que les gens qui n'ont pas l'habitude de l'autoroute, le moindre problème, ils peuvent s'arrêter sur la BAU. On voit qu'ils sont très, très vite dépassés par les événements. Donc là, c'est à nous, avec nos patrouilleurs et avec nos agents de viabilité, de pallier à ça. C'est sûr que tout l'été, on est plus vigilant qu'une autre période. Chaque saison a ses particularités.
12: Et l'été, comme le reste de l'année, ces femmes et ces hommes interviennent 24 heures sur 24 et 7 jours sur 7 pour assurer votre sécurité.

Et attention, un obstacle du côté de l'A31 direction Nancy, ça vient de nous être signalé en kilomètre 82. Prudence, le patrouilleur qui va se rendre sur place pour dégager les voies. On est après le diffuseur 5.

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2: Merci d'être avec nous sur la route des vacances. Il est 15h.
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2: On va s'intéresser évidemment à ce qui se passe sur votre route cet après-midi et des obstacles. Il y en a notamment du côté de la 5 en direction de Nancy, de Dijon, kilomètre 18. On est après la sortie 16 en région parisienne. Le patrouilleur en route, des obstacles aussi sur la 31, direction Nancy au kilomètre 82. Le patrouilleur qui se rend sur place au sud de Langres. Une fois passé la sortie 5 de Châtillon-sur-Seine, et puis un accident dans l'autre sens de cette A31 direction Beaulieu, kilomètre 118, là c'est après la sortie 7 de Langres Nord, voie spéciale véhicule lent qui a été neutralisée. Attention, et puis on parle d'un piéton aperçu tout à l'heure sur la 42, kilomètre 43, il faut quand même faire attention dans les deux sens, on ne sait jamais, à hauteur de la sortie 8 pour Ambérieu en Bugey. Du monde également sur la route, tout de même malgré tout, on s'y attendait, hein, des départs en vacances aujourd'hui dimanche, la 6 tout particulièrement, la traversée de la Bourgogne avec la région lyonnaise. Pas mal de monde, un petit ralentissement d'ailleurs à prévoir tout au bout de la M6 à Lyon au passage du tunnel de Fourvière, c'est 5 à 10 minutes supplémentaires. Côté météo c'est calme, hein, là évidemment le temps est parfaitement ensoleillé, chaud, les températures qui dépassent les 30 degrés, vous pensez évidemment à vous hydrater et à faire régulièrement la pause sur les aires de repos ou de service.
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2: Allez, vous restez avec nous sur Autoroute Info. Tout de suite, les titres de l'actualité depuis la rédaction de France Info.
3: File info avec Laura Dulieu, le Tour de France est-il menacé par l'incendie dans les Pyrénées-Orientales?
4: La décision sur le maintien de l'étape de demain sera prise d'ici la fin de la journée, dit le préfet, alors que déjà 1500 hectares sont partis en fumée dans ce massif difficile d'accès près du mont Canigou. Et puis dans le Gard, un nouvel incendie s'est déclaré. Feu très violent, préviennent les pompiers, dans la forêt de Lédenon. Plus de 150 hectares ont déjà brûlé. Les habitants de trois communes sont appelés à rester chez eux. Le feu dans la Drôme, enfin, continue, lui, de progresser dans la commune de Die. Le risque incendie forcément favorisé par les fortes chaleurs qui font leur retour. 7 départements sont désormais en vigilance orange canicule dans le sud de la France. À Narbonne, 4500 personnes ont participé ce midi à la marche blanche pour Louis, l'adolescent tué dans un guet-apens le 19 juin. 5 jeunes, dont 3 mineurs, sont mis en examen pour tentative d'assassinat et en détention provisoire.
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2: On revient dans un instant, vous ne bougez pas, tout de suite c'est Bruno Mars sur Autoroute Info. Bon voyage!

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4: Elle est toujours avec nous sur Autoroute Info, la présence d'obstacles. Attention, la 5 en direction de Nancy, de Dijon, kilomètre 18. Le patrouilleur se rend sur place. On est après la sortie 16 en région parisienne. 15h15, nouveau point sur vos conditions de circulation. Vous restez avec nous sur la route des vacances. On repart tout de suite avec REM, Losing My Religion. Merci d'être avec nous. Bel été.

Et des obstacles sur la 6, ça vient de nous être signalé en direction de Paris, kilomètre 389. On est après la sortie 29 de Mâcon. Le patrouilleur se rend sur place. On en reparle dans un instant.

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1: Voilà, 15h15, vous êtes sur Autoroute Info. Aujourd'hui, on s'intéresse à ce qui se passe, bien sûr, sur votre route, la route des vacances peut-être, et des obstacles. Il y en a sur la 6, direction Paris d'abord, kilomètre 389. On est après Mâcon, la sortie 29. Il y a des obstacles aussi sur la 5. En Seine-et-Marne, direction Nancy et Dijon, kilomètre 18, après la sortie 16 de Châtillon-la-Borne, en région parisienne. Sur la 31, également, obstacle en direction de Nancy au kilomètre 82. Une fois passé la sortie 5, on est au sud de Langres, attention. Et puis dans l'autre sens, la 31 avec un accident, ça se passe sur voie spéciale véhicule. En tout cas, elle a été neutralisée en direction de Beaune et de Lyon au kilomètre 118. Là, c'est après, juste après la sortie 7 de Langres Nord. Partout ailleurs, ça se passe bien sur votre route. Un peu de monde, on s'y attendait. La traversée de la Bourgogne sur l'autoroute A6, tout particulièrement aujourd'hui. À destination de votre lieu de villégiature, bien sûr. Les départs en vacances, hein, c'est classé orange d'ailleurs dans le sens des départs, je vous le rappelle, en Auvergne-Rhône-Alpes, ce sera. Et c'est jaune d'ailleurs aussi dans le sens des retours en Ile-de-France. Un peu de monde vraisemblablement attendu ce soir, retour de vacances de week-end.
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1: La météo, il fait beau, il fait chaud, là, pas de problème, c'est l'été, on va voir comment tout cela va évoluer. Les prévisions, c'est avec Hélène Belgaout de Météo France.
2: Cet après-midi, le soleil va largement dominer. Quelques nuages pourront néanmoins circuler sur le Grand Est. Ils pourront même lâcher une petite ondée du côté de l'Alsace. Le soleil s'accompagnera de fortes chaleurs sur le pays. Nous serons 5 à 10 degrés au-dessus des normales de saison. Les températures maximales atteindront 28 degrés à Langres, 30 à Nancy, 31 à Mulhouse et Besançon, 32 à Paris et Dijon, 33 à Bourges et Clermont-Ferrand, 34 à Lyon, 35 à Grenoble et 36 degrés dans la région de Pau. Sur les plages atlantiques, vous aurez 28 à 33 degrés de Biarritz à l'estuaire de la Gironde, avec une eau aux alentours de 22 degrés. En Méditerranée, les Pyrénées-Orientales et l'Hérault entreront en vigilance canicule. Il fera sur le sable 31 à 38 degrés de Nice à Argelès et en moyenne 26 degrés dans l'eau. Soleil et chaleur vont se maintenir toute la semaine avec un enjeu probable de canicule, notamment sur la moitié sud du pays. Bonne route avec Météo France sur Autoroute Info.
1: Et vous restez avec nous, on va revenir dans un instant, on vous donnera aussi quelques idées pour occuper les petits et les grands dans votre voiture sur la route des vacances. Tout cela, ce sera après avoir écouté Gims sur Autoroute Info et son titre Soleil. Excellent.

0: Les obstacles, ça vient d'arriver. L'Est lyonnais à 432 en direction de Paris. Au kilomètre 5, on est avant la barrière de péage de la Boisse. Le patrouilleur qui se rend sur place pour dégager les voies de circulation. Donc attention, restez prudents des obstacles qui peuvent être assez volumineux après cette barrière de péage de la Boisse. Donc en direction de Paris sur la 432. Et apparemment, un véhicule en panne, c'est sur la 6, bretelle d'entrée ou de sortie du diffuseur 26. On n'en sait pas plus en direction de Lyon. Il y a peut-être une gêne, les services de sécurité se rendent sur place, attention. 15h30, un nouveau point sur vos conditions de circulation. Tout de suite, on parle de la route des vacances qui peut parfois s'avérer longue et monotone entre chaque pause sur les airs. Emma Logerette vous donne quelques idées pour occuper tout le monde dans la voiture.
1: Et on commence directement dans le thème des vacances avec le « J'ai dans ma valise ». Jeu de mémoire, chaque joueur à tour de rôle cite un objet à ajouter dans la valise, tout en énumérant ceux qui ont été cités précédemment. Alors par exemple, j'ai dans ma valise de la crème solaire, puis j'ai dans ma valise de la crème solaire et un parasol, etc., etc. Le premier joueur qui s'en mêle les pinceaux et ne cite pas correctement dans le bon ordre les objets ajoutés précédemment est éliminé.
2: Tu es le maillon faible. Au revoir.
1: Si l'école manque un peu trop aux enfants, pour réviser sa géographie, vous pouvez aussi faire le jeu des plaques d'immatriculation. Le but est simple, trouver un maximum de pays et de régions. Donc chaque fois que vous repérez une nouvelle plaque, c'est un point en plus. Alors celui-là, ça reste mon préféré, le « devine à qui je pense ». Alors c'est simple, c'est dans le titre. Vous pensez à quelqu'un, les autres dans la voiture se mettent à poser des questions fermées, donc auxquelles on ne peut répondre que par oui ou par non. Et le but du jeu, eh bien, c'est quand même de faire deviner une personnalité difficile à trouver et de regarder les autres galérer. Et puis il y a le jeu préféré des parents, le roi du silence. Celui-ci, on le connaît bien, les consignes sont simples. Le premier qui parle a perdu, donc si c'est la 10e fois en 6 minutes que vous entendez un « on est bientôt arrivé », c'est peut-être votre signe pour lancer une partie.
3: On est presque arrivé ?
4: Non !
3: Est-ce qu'on est presque arrivé ?
4: Oui.
3: C'est vrai ?
4: Non !
1: Donc que vous soyez en famille ou entre amis, il y a de quoi bien s'amuser pendant les vacances, avec des jeux à faire n'importe où et n'importe quand, et surtout de quoi bien occuper le trajet quand on est enfermé dans la voiture pendant de longues heures. Bonne route et bonne

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1: Et attention à des obstacles sur la 432, l'Est lyonnais, direction Paris. Le patrouilleur se rend sur place vers le kilomètre 5 après la barrière de péage de la Boisson-Nord.

0: Moi, les dieux m'ont épargné.
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2: Patrouilleur qui intervient sur les voies de la 5 en direction de Nancy de Dijon, kilomètre 18 pour ramasser des obstacles sur les voies près. La sortie 16, on en reparle.

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1: Oui, bonnes vacances, merci d'être avec nous à 15h30. On fait un nouveau tour d'horizon de vos conditions de circulation. Véhicule en panne, on l'apprend il y a quelques instants du côté de la 6, direction Lyon, la bretelle de sortie du diffuseur 26 de Chalon-sur-Saône. Elle n'est pas forcément très bien garée, les services de sécurité se rendent sur place. Et puis, on reparle aussi d'un accident, cette fois-ci c'est sur la 31, direction Beaune, Lyon, kilomètre 118, après l'Angre Nord, la sortie 7. La voie spéciale véhiculant est neutralisée. Vous serrez sur la gauche des obstacles dans l'Est lyonnais, la 432 en direction de Paris, au kilomètre 5, on est après la barrière de péage de la Boisse, attention, et puis obstacle sur la 5 aussi en direction de Nancy, de Dijon, kilomètre 18, le patrouilleur d'ailleurs qui est sur place toujours, après la sortie 16 de Châtillon-la-Borne, en région parisienne. Partout ailleurs, ça se passe bien, trafic quand même chargé, hein, du côté de l'autoroute A6 entre Beaune, la région lyonnaise, ça se passe plutôt pas mal pour autant, pas de ralentissement de bouchon à vous indiquer, on notera quand même un petit ralentissement tout au bout de la 6, de la M6 à Lyon, au passage du tunnel de Fourvière. 5 à 10 minutes supplémentaires. Et la météo, toujours un temps parfaitement calme, évidemment. Il fait beau, il fait chaud, les températures assez élevées. Vous pensez à vous hydrater, bien sûr, à faire la pause régulièrement sur les aires de repos de service. Tout de suite, un détour par la rédaction de France Info pour les titres de l'actualité.
2: Clorette Puyot, l'étape du Tour de France dans les Pyrénées-Orientales demain est en sursis.
3: L'arrivée de la troisième étape de la Grande Boucle sera prévue à quelques 70 km de l'incendie en cours qui touche le département depuis hier soir. Plus de 1500 hectares parcourus. La décision donc concernant l'étape sera donnée en fin de journée par la préfecture. Le Gard est également touché par un incendie. L'autoroute A9 est actuellement coupée dans les deux sens de circulation dans le secteur de Lédenon. Un feu de forêt très violent est en cours, plus de 150 hectares brûlés dans une zone forêt habitat. Environ 4500 personnes à Narbonne pour la deuxième marche blanche en hommage à Louis, battu à mort fin juin sur un chantier. 5 jeunes de 16 à 19 ans ont été mis en examen pour tentative d'assassinat et placés en détention provisoire. Édouard Philippe est sur la scène de l'Adidas Arena à Paris. Le candidat Horizon prend la parole pour son premier meeting officiel de campagne présidentielle devant 5000 personnes.
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1: Allez, vous restez avec nous, bien sûr. Le retour de l'infotrafic dans une poignée de minutes. On écoute Julien Lippe tout de suite. Bel après-midi.

Toujours avec nous sur Autoroute Info pour rappeler ce véhicule tombe en panne du côté de la 6. La bretelle de sortie, attention, du diffuseur 26 de Châlons en direction de Lyon. Les services de sécurité se rendent sur place. Et on va revenir bien sûr à 15h45. Nouveau point sur vos conditions de circulation. Nouveau point sur vos conditions donc de circulation pour ce dimanche après-midi. La playlist d'Autoroute Info, la playlist de l'été. C'est avec Madonna et tout de suite Razorlight. Merci d'être avec nous. Bonne route.

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1: Allez, de retour avec nous sur Autoroute Info. Ça vient d'arriver un animal qui était vu du côté de la 6, km 69. Attention dans les deux sens de circulation entre les diffuseurs 14 et 15. Hein, le patrouilleur qui se rend sur place, bien sûr, pour faire fuir cet animal errant. Et puis l'autoroute A6, toujours véhicule en panne. Alors plus au sud, direction Lyon, dans la bretelle de sortie du diffuseur 26 de Chalon-sur-Saône. Attention, des piétons peut-être à proximité des voies. Et puis la 31 en direction de Beaune-de-Lyon, km 118, avec un accident. Ça s'est produit tout à l'heure. La voie spéciale véhiculant, je vous le rappelle, qui était neutralisée. Vous serez à gauche, il y a pas mal de monde sur place. C'est un peu de monde hein, aujourd'hui, cet après-midi, on s'y attendait. La route des vacances, la traversée de la Bourgogne, notamment entre le secteur de Beaune, le secteur de Lyon. Un petit ralentissement d'ailleurs à prévoir quand vous arrivez à Lyon, au passage du tunnel de Fourvière. Des zones de travaux aussi peut-être sur votre route, notamment si vous roulez dans le Loiret, sur la 77, avec un basculement de circulation qui est en place 24 heures sur 24 jusqu'au 7 juillet prochain, entre la jonction avec la 19 et la sortie 18 de Montargis. Vous ne tardez pas, bien sûr, à vous conformer aux limitations de vitesse. Attention, hein, ce sont des configurations un petit peu délicates, ces basculements de circulation.
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1: Allez, vous restez avec nous, on va revenir dans un instant. On vous emmènera aussi à la Féclaz en Savoie pour découvrir le mountain board, une planche tout terrain permettant de randonner en montagne différemment. Ce sera après avoir écouté Charlotte Cardin. Bel après-midi, bonnes vacances.

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6: 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Ouais, toujours avec nous sur Autoroute Info, l'accident toujours d'actualité sur la 31 direction de Beaune-de-Lyon, kilomètre 118, la voie spéciale véhiculant qui a été neutralisée après la sortie 7 de Langres-Nord. Trafic 16h, vous ne bougez pas, vous serez en compagnie de Xavier Ferrand. Connaissez-vous le mountain board entre le snowboard et le skate? Il s'agit d'une planche électrique et tout terrain qui se manœuvre à l'aide d'une télécommande. Marianne Yotis est allée à la station de la Féclaz en Savoie pour tester cette activité.
7: Pour bien maîtriser le mountain board, Alexandre Bourgoin, qui a lancé cette activité en 2019, commence par quelques explications pour bien diriger la planche.
8: Si je vais aller par là-bas, alors qu'on soit pied gauche ou pied droit devant, c'est exactement le même mouvement. Cette fois-ci, je vais venir avancer mes genoux et mon bassin pour appuyer très très fort avec mes orteils sur la tranche avant de la board.
7: La vitesse se contrôle grâce à une télécommande et d'après Alexandre, il faut un petit temps pour s'adapter.
8: Quand on commence avec la télécommande, savoir bien accélérer, bien freiner, savoir garder une vitesse constante, c'est vrai, c'est un travail du pouce qui part tout bête, mais qui n'est pas forcément très intuitif pour tout le monde. Pour la plupart de gens, la prise en main met à peu près 5 minutes. Hein. Et pour d'autres, il va falloir à peu près 10 minutes. Quand je dis pour les autres, c'est pour des sédentaires ou pour des gens d'un âge assez avancé.
7: Et après les explications d'Alexandre, les participants font un petit tour de test pour prendre en main leur mountain board. Ils testent tous cette activité pour la première fois et certains appréhendent un peu.
9: On a un peu tous peur de tomber, comme on ne sait pas comment gérer la vitesse et tout, mais je suis content d'être là.
10: Je suis un peu stressée parce que c'est la première fois, j'ai peur de tomber, surtout que quand j'accélère, ça accélère fort.
7: Et on s'élance pour une balade d'une heure. Alexandre en profite pour nous raconter les différences de sensations par rapport au skate classique.
8: C'est beaucoup plus stable, les suspensions sur les côtés. Donc quand vous allez vous pencher en avant ou en arrière, ça retient la course. Si on compare ça à des skateboards électriques, c'est beaucoup plus puissant, ça a plus de couple, ce qui nous permet d'évoluer dans un terrain montagneux. Et surtout du fait que c'est des roues en 9 pouces, beaucoup plus grosses que sur un skateboard classique.
7: Une activité très appréciée par le groupe. Cécile et Axel ont bien aimé voulait prendre de la vitesse.
9: C'était bien, surtout quand on a appris à le maîtriser. On a pu accélérer et c'est super cool de pouvoir rouler comme ça. Sur un vrai skate, on tombe direct. Du coup, c'est bien qu'on pouvait rouler normalement.
11: Au début, faut prendre ses marques et tester. Mais après, une fois qu'on a compris, c'est assez facile à manier.
7: Comment tu te sens une fois que t'es sur la planche et que t'as réussi à maîtriser?
11: Franchement, c'est trop bien. Genre, on se sent libre et on va vite. Du coup, c'est amusant.
7: Pour plus d'informations sur cette activité, rendez-vous sur le site feclamountainboard.fr.

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1: Et priorité à la sécurité d'un patrouilleur qui va traverser les voies de l'A40 dans un instant. Il va ramasser des obstacles en direction de Paris et de Mâcon au kilomètre 158 de cette autoroute A40. Ça vous concerne dans le secteur de Bourg-en-Bresse. Patrouilleur qui traverse après la sortie numéro 7, Bourg-Sud. Il va ramasser des débris de pneus sur la voie de droite et la voie du milieu. Faites attention pour votre sécurité, pour celle de cet agent autoroutier qui intervient sur l'A40 direction Paris au kilomètre

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1: C'est sur l'autoroute A36 dans l'est de la France qu'un obstacle a été signalé en direction de Beaune et de Paris. Obstacle qui a été vu au kilomètre 35 de l'autoroute. C'est dans le secteur de Belfort au niveau de la sortie 12 Bavilliers d'Anjoutin. Faites attention. Obstacle sur les voies de l'A36 en direction de Beaune, de Paris. Un patrouilleur se rend sur

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1: Sur la 6, attention, un véhicule est arrêté dans une bretelle de sortie. La sortie numéro 16 qui se trouve en Seine-et-Marne, direction Lyon, au kilomètre 72, sortie 16 pour Nemours et Montereau. Un véhicule qui peut gêner le trafic à la circulation au moment de quitter l'autoroute. Faites attention, un patrouilleur se rend sur place.

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2: Bonne route à tous, bonnes vacances, il est 16h.
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2: La route des vacances, on continue de faire ensemble sur Autoroute Info. Bienvenue si vous venez de nous rejoindre. On va parler tout de suite de vos conditions de circulation qui restent globalement bonnes au moment où je vous parle. En ce qui concerne le trafic, la circulation, vous êtes nombreux sur l'autoroute A6 entre Paris et Lyon, secteur où la circulation est dense et autour des grandes villes, principalement autour d'Auxerre, autour de Beaune, de Chalon-sur-Saône, de Mâcon et puis à l'arrivée sur Lyon aussi. Pour l'instant, il n'y a pas de bouchon ni de ralentissement à vous signaler. On va rester sur l'autoroute A6, on part en Seine-et-Marne. On va faire un focus sur la sortie 16 pour Nemours. Un véhicule est tombé en panne dans cette bretelle de sortie qui se trouve au kilomètre 72 direction Lyon. C'est donc sur la bande d'arrêt d'urgence que le véhicule est arrêté sur la gauche de la bretelle. Le patrouilleur vient d'arriver aussi. On attend l'arrivée du dépanneur. Et puis dans l'est de la France, la 36 près de Belfort, un obstacle est signalé direction Beaune et Paris. C'est au kilomètre 35 au niveau de la sortie 12 Bavilliers d'Anjoutin. Un trajet que vous faites aussi sous le soleil, un grand soleil pour vous accompagner sur la route ce dimanche après-midi avec des températures estivales qui se situent autour des 30 degrés.
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2: Allez, vous ne bougez pas, on va s'intéresser maintenant aux titres de l'actualité avant de retrouver le point trafic des titres qui sont présentés depuis la rédaction de France Info.
3: Avec l'aura du lieu, l'incendie dans la Drôme continue de progresser.
4: Un nouveau hameau a été évacué alors que les flammes ont parcouru plus de 300 hectares dans la forêt de Justin. Deux autres feux continuent aussi de progresser dans le sud de la France, dans le Gard, près de Nîmes et dans les Pyrénées-Orientales où 1500 hectares ont brûlé. De quoi même menacer la troisième étape du Tour de France attendue demain dans le département. Le préfet doit prendre une décision d'ici la fin de la journée. Fabien Roussel réélu largement et sans surprise à la tête du Parti communiste, un pas de plus vers sa candidature à la présidentielle de 2027, une perspective que regrette Jean-Luc Mélenchon. Le leader de la France insoumise estime ce midi que la priorité devrait être d'écarter le Rassemblement national dès le premier tour. La bataille fait rage à Wimbledon, c'est du tennis où Novak Djokovic affronte le russe Roman Safiulin en 8e de finale, 6 jeux partout dans le premier set.
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2: Allez, vous ne bougez pas, on va se retrouver dans les prochaines minutes pour reparler de vos conditions de circulation. Juste le temps d'écouter un extrait du tout premier album de l'excellente Naïka sur Autoroute Info.
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2: Sur l'autoroute A6 en Saône-et-Loire, attention à un véhicule arrêté près des voies. Véhicule signalé au kilomètre 369 de l'A6 direction Lyon. C'est après la sortie numéro 27 pour Tournu. On est entre Chalon-sur-Saône et Mâcon. Et puis autre véhicule arrêté dans le Jura. Cette fois-ci, c'est sur la 39 en direction de Bourg-en-Bresse. Et ça vous concerne d'ailleurs, peu importe votre sens de circulation, si vous empruntez la sortie 6 Dole Centre. La voiture en panne est arrêtée juste avant le péage de la sortie numéro 6, secteur de Dole sur la 39. Attention, si vous quittez l'autoroute au kilomètre

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1: Et priorité à la sécurité d'un patrouilleur qui va traverser les voies de l'A6 dans le secteur de Belfort, de l'A36 plutôt dans le secteur de Belfort. Il va ramasser un obstacle. Direction Beaune et Paris, intervention au kilomètre 35 de l'A36. C'est après la sortie 13 Belfort Centre que le patrouilleur doit traverser les voies pour ramasser un obstacle qui se trouve sur la voie de gauche. Attention pour votre sécurité, pour celle de cet agent autoroutier qui intervient

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13: Vos conditions de circulation n'ont pas beaucoup changé ces dernières minutes. Attention aux véhicules arrêtés sur bande d'arrêt d'urgence principalement. Il y en a sur l'autoroute A6 en Saône-et-Loire si vous roulez en direction de Lyon entre Chalon-sur-Saône et Mâcon. Véhicule arrêté au kilomètre 369. C'est après la sortie numéro 27 pour Tournu. À chaque fois, c'est indiqué sur les panneaux lumineux situés au-dessus des voies. Vous pensez bien sûr à bien respecter le corridor de sécurité lorsque c'est possible pour laisser une voie de libre entre vous et des véhicules arrêtés. On va se retrouver dans les toutes prochaines minutes, 16h15, pour reparler de vos conditions de circulation. On retrouvera aussi les prévisions météo pour la suite et la fin du week-end. Avant ça, c'est Phil Collins sur Autoroute Info.

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1: Bonne route à tous, bel été, bienvenue sur Autoroute Info si vous venez de nous rejoindre. À 16h15 dans l'actualité trafic, les véhicules arrêtés en panne, les principales difficultés qui sont liées à ça, des pannes de voitures. C'est le cas par exemple sur l'autoroute A39 où un véhicule est tombé en panne dans une sortie. La sortie numéro 6 d'Olcentre, ça vous concerne aussi bien si vous êtes en direction de Dijon qu'en direction de Bourg-en-Bresse. En quittant l'autoroute, la voiture gêne un peu. Elle est arrêtée en partie sur la bretelle qui se trouve juste avant le péage. Le patrouilleur vient tout juste d'arriver sur place. Sur l'autoroute A6, c'est toujours dans une sortie qu'un véhicule est arrêté. La sortie numéro 16, Nemours-Montereau. On est en Seine-et-Marne, direction Lyon, sortie 16 qui se trouve au kilomètre 72. Le patrouilleur est là également. On attend l'arrivée du dépanneur sur place. Voiture arrêtée sur la bande d'arrêt d'urgence. Sur la partie gauche de la chaussée. Et puis la 6 toujours en Saône-et-Loire, cette fois-ci direction Lyon. Véhicule qui est sur la bande d'arrêt d'urgence aussi. On attend l'arrivée du patrouilleur qui n'est pas très loin, kilomètre 369. C'est après la sortie numéro 27 pour Tournu.
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1: Et puis la météo, vous le constatez par vous-même, il fait beau, il fait chaud. Encore aujourd'hui, des températures qui tournent autour des 30 degrés. Toujours un grand soleil pour vous accompagner sur la route. On voit tout de suite comment ça va évoluer dans les prochaines heures avec Hélène Belgaout de Météo France.
2: Cet après-midi, le soleil va largement dominer. Quelques nuages pourront néanmoins circuler sur le Grand Est. Ils pourront même lâcher une petite ondée du côté de l'Alsace. Le soleil s'accompagnera de fortes chaleurs sur le pays. Nous serons 5 à 10 degrés au-dessus des normales de saison. Les températures maximales atteindront 28 degrés à Langres, 30 à Nancy, 31 à Mulhouse et Besançon, 32 à Paris et Dijon, 33 à Bourges et Clermont-Ferrand, 34 à Lyon, 35 à Grenoble et 36 degrés dans la région de Pau. Sur les plages atlantiques, vous aurez 28 à 33 degrés de Biarritz à l'estuaire de la Gironde, avec une eau aux alentours de 22 degrés. En Méditerranée, les Pyrénées-Orientales et l'Hérault entreront en vigilance canicule. Il fera sur le sable 31 à 38 degrés de Nice à Argelès et en moyenne 26 degrés dans l'eau. Soleil et chaleur vont se maintenir toute la semaine avec un enjeu probable de canicule, notamment sur la moitié sud du pays. Bonne route avec Météo France sur Autoroute Info.
1: Allez, vous ne bougez pas, on va se retrouver dans quelques minutes pour reparler de vos conditions de circulation, retour de l'actu trafic. Après, un extrait du dernier album de Vanessa Paradis, tout de suite sur Autoroute Info.

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8: Si vous roulez sur l'A39, attention, un obstacle a été signalé il y a quelques minutes, direction Dijon. On est en Côte d'Or, au kilomètre 19 de l'A39. C'est après la sortie 5, Saint-Jean-de-Laune, Genlis, que l'obstacle a été signalé. Peut-être un pot d'échappement sur les voies. On attend l'arrivée du patrouilleur sur place qui va ramasser l'obstacle. En attendant, faites très attention, kilomètre 19 de l'A39 en direction de Dijon. Le retour de l'actualité trafic, ce sera au plus tard à 16h30 sur Autoroute Info. On trouvera aussi les titres de l'actualité de France Info. Avant ça, la playlist de l'été, Los Lobos qui arrive dans moins de 2 minutes. Avant cela, on va s'intéresser aux clichés que vous avez peut-être entendus ou même déjà propagés sur la conduite des Parisiens, des Marseillais ou encore des Bretons. En creusant un peu pour trouver l'origine de ces préjugés, on obtient des réponses assez surprenantes. Paulin Caillard.
9: En France, quand il s'agit de conduite, nos régions ont du talent. Chacune a un type d'infraction préférée comme une sorte de spécialité locale. Tenez, prenons Paris. La capitale du Love est aussi la capitale du dépassement par la droite. Près d'un habitant sur deux avoue régulièrement commettre cette infraction. Et en plus, selon une étude d'Olivier Assurance, l'Île-de-France est la championne des accidents avec 11% de plus que la moyenne française. De quoi renforcer ce cliché qui a déjà la peau dure que les Parisiens conduisent moins bien qu'ailleurs. Le match de qui a le moins d'accidents entre Paris et Marseille, c'est Marseille qui gagne.
10: Je veux t'entendre crier « Allez l'OM !»
11: C'est vraiment pour vous que je le fais, Pierre. Allez l'OM !
9: Bon, il n'y a pas de quoi s'en vanter puisque la région PACA est quand même avant-dernière avec 4,8% d'accidents en plus que la moyenne française. Et la réputation sulfureuse du sud de la France n'est pas aidée par l'Occitanie puisque l'infraction favorite, c'est l'insulte. Et oui, 76% des conducteurs occitans sont habitués à maudire leurs voisins de route sur plusieurs générations. La Bretagne, elle, a construit sa réputation à l'apéro. Et comme par hasard, elle est championne de la conduite en état d'ivresse.
12: Comme c'est bizarre!
9: En moyenne, les conducteurs s'autorisent 2,7 verres avant de s'interdire de prendre la route.
13: Commence déjà par admettre que vous avez un problème de boisson, mon vieux.
9: Mais paradoxalement, la Bretagne est la région de France avec le moins d'accidents. À la frontière de la Bretagne, on est dans les Pays de la Loire, la spécialité routière, c'est la conduite en étant fatigué. C'est une des infractions les plus communes et les plus mortelles sur autoroute, par exemple. Ce qui est un peu mignon avec les conducteurs français, c'est que quand on leur demande, ils se disent tous d'excellents conducteurs.
14: Tu cherches quelque chose ? Non, parce que si c'est du talent, j'en ai. Hein.
9: Ils s'attribuent une note moyenne de 7,7 sur 10. Pas mal, quand on sait que 91% d'entre eux avouent dépasser les limitations de vitesse et que 60% oublient de mettre leur clignotant.

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1: Un piéton signalé sur la bande d'arrêt d'urgence de l'A6 en Bourgogne. C'est en direction de Lyon, kilomètre 182. On est juste après Auxerre et la sortie 20 pour Tonnerre. Faites attention à ce piéton qui se trouve proche des voies. Décalez-vous si c'est possible sur la voie de gauche pour respecter le corridor de sécurité. Un patrouilleur se rend sur

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1: Ravie de vous accompagner ce dimanche après-midi sur la route des vacances. On est ensemble à 16h30 dans l'actualité trafic du monde sur la route. Et des véhicules arrêtés proches des voies. On commence sur l'autoroute A6. Dernier véhicule signalé au kilomètre 178. On est dans Lyon, en direction de Lyon. Un passager du véhicule se trouve proche des voies aussi. Donc il faut faire attention à ce piéton et à ce véhicule arrêté après la sortie numéro 20. C'est une fois passé le secteur d'Auxerre à 6, direction Lyon. Un petit peu plus loin, un piéton reste signalé aussi au kilomètre 182 de la 6, direction Lyon. Faites attention, un patrouilleur doit se rendre sur place. Il y a d'autres véhicules arrêtés aussi, certains dans des bretelles de sortie. C'est le cas par exemple sur l'autoroute A39 dans le Jura, plus précisément dans le secteur de Dole, la sortie 6 Dole, centre qui est concerné. Ça vous concerne peu importe votre sens de circulation. Si vous quittez l'autoroute par cette sortie-là, vous allez passer à proximité d'un véhicule en panne. Le patrouilleur est là et on attend l'arrivée du dépanneur. Attention aussi à des obstacles signalés près des voies. Il y en a notamment un sur l'A5 qui vient tout juste d'être signalé, direction Paris, c'est au kilomètre 55. Obstacle qui a été vu après la bifurcation avec l'autoroute A19 dans le secteur de Sens. Et puis sur l'A39 sur l'autoroute A39 à l'approche de Dijon, obstacle aussi à vous signaler. Un morceau de pare-choc ou de pot d'échappement signalé après le kilomètre 20 et la sortie numéro 5, Saint-Jean-de-l'Aune. Vous êtes nombreux aussi à l'approche de la région lyonnaise et au passage du tunnel de Fourvière où il y a un bouchon de 2 km, 10 minutes de temps de parcours pour passer cette difficulté d'après les remontées GPS. Et puis en ce qui concerne la météo, il fait beau, il fait chaud, des températures qui se situent autour des 30 degrés ce dimanche après-midi. On va s'intéresser maintenant aux titres de l'actualité. Ils sont présentés depuis la rédaction de France Info.
2: File Info avec Mathilde Romagnan. Un violent incendie est en cours dans le Gard.
3: Dans le secteur de Lédenon, plus de 150 hectares de végétation ont déjà brûlé. Les pompiers demandent aux habitants des trois communes autour de se confiner. L'autoroute A9 a été coupée à la circulation dans ce secteur. Dans les Pyrénées-Orientales, l'incendie de Trévillac continue de gagner du terrain. Il a parcouru 1500 hectares de terrain dans un massif près du mont Canigou. Le vent s'est renforcé, rendant difficile l'intervention des pompiers. Des incendies renforcés par la chaleur, 7 départements sont en alerte orange à la canicule aujourd'hui dans le sud de la France. Ils seront 16 demain selon Météo France et cela concerne la façade atlantique de la Vendée jusqu'aux Landes. Édouard Philippe promet une refonte massive de l'école, la plus importante peut-être depuis Jules Ferry.

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4: Attention à des obstacles signalés sur les voies de l'A5 pour commencer en direction de Paris. Des débris de pneus signalés au kilomètre 55 de l'autoroute. C'est après la sortie 19 et la bifurcation, surtout avec l'autoroute A19 dans le secteur de Sens. Patrouilleurs qui seront sur place. Même chose sur la 39. Patrouilleurs en route pour ramasser un obstacle sur les voies près de Dijon. C'est au kilomètre 20 de la 39 direction Dijon après la sortie. Numéro 5, Saint-Jean-de-Laune et Jean-Lys. On va se retrouver dans les prochaines minutes pour en reparler. Le retour de l'actu trafic à 16h45. Au plus tard, on s'intéressera aussi aux travaux que vous pouvez rencontrer sur votre route. Avant ça, la playlist de l'été qu'on démarre tout de suite avec Julien Doré.

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1: 16h45 de retour pour parler de vos conditions de circulation et on commence au point trafic directement sur la 5. Des obstacles à vous signaler, des débris de pneus, c'est sur les voies en direction de Paris au kilomètre 55 après la bifurcation avec la 19 et le secteur de Sens. Des obstacles, il y en a aussi sur les voies de la 39 en Côte d'Or à l'approche de Dijon, c'est après le kilomètre 20 et la sortie numéro 5 Saint-Jean-de-Laune-Genlis. Un patrouilleur se rend sur place également. On va s'arrêter maintenant sur l'autoroute A6, l'axe Paris-Lyon. Vous êtes nombreux à rouler ce dimanche, premier week-end des vacances d'été. Ça circule notamment en Bourgogne. C'est là que vous êtes le plus nombreux entre Auxerre et l'arrivée sur Lyon. Pour l'instant, pas de bouchons ni de ralentissements à vous signaler. Mais des incidents sur votre parcours sur l'A6, notamment près d'Auxerre. On commence au kilomètre 178. Un véhicule est arrêté sur la bande d'arrêt d'urgence. Il y a un piéton aussi très proche du véhicule qui se trouve au kilomètre 178 après la sortie numéro 20 pour Tonnerre et Auxerre. Attention plus loin, quelques kilomètres plus loin, au kilomètre 182, un piéton a été vu en train de marcher aussi sur la bande d'arrêt d'urgence, toujours direction Lyon. Les services de sécurité se rendent sur place. Sur l'autoroute A39 dans le Jura, le dépannage d'une voiture a commencé dans la sortie 6 pour Dole Centre, c'est dans le secteur de Dole, du coup ça vous concerne, peu importe votre sens de circulation, que vous soyez en direction de Dijon ou en direction de Bourg-en-Bresse. Si vous empruntez cette sortie 6, kilomètre 40, faites attention, il y a du monde sur place, du monde aussi à l'approche de Lyon sur la métropole 6, juste avant le tunnel de Fourvière. Vous allez devoir passer un bouchon, 2 à 3 kilomètres de bouchon et un temps de parcours estimé à 10 minutes pour le passer d'après les retours GPS. Et puis vous allez peut-être devoir passer des zones de chantier sur votre trajet. Il y a entre autres un basculement de circulation dans le Loiret sur l'autoroute A77. Basculement en place 24 heures sur 24 jusqu'au 7 juillet entre la jonction avec la 19 et la sortie 18 Montargis.
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1: Allez, vous ne bougez pas, dans quelques minutes, on parlera souvenirs sur la route des vacances. Ce sera après le retour de l'actualité trafic. Et tout de suite, un extrait, nouvel extrait du dernier album de Jérémy Frérot sur Autoroute Info.
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1: Isabelle Giordano, bonjour. Pourquoi avoir choisi de nous parler du château de Chantilly?
2: J'ai une grande passion pour ce château à Chantilly. On peut voir le monde entier tel qu'il est aujourd'hui dans toute sa complexité, avec tous les enjeux, par exemple, sur la forêt, de biodiversité, de préservation de la nature. La problématique, moi, qui m'intéresse le plus, c'est de savoir comment est-ce qu'on fait venir des gens dans un musée voir des œuvres d'art. Il est possible d'intéresser le plus grand nombre à des sujets qui peuvent paraître historiquement extrêmement pointus, qu'il s'agisse de Napoléon, de la famille du duc d'Aumale, le domaine de Chantilly. C'est un bel exemple de la manière d'attirer le monde entier vers la richesse de notre patrimoine. La Fondation du patrimoine joue un rôle absolument crucial. 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
1: Merci Isabelle Giordano.
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18: 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Vos conditions de circulation n'ont pas changé ces dernières minutes. Attention aux véhicules arrêtés près des voies, aux piétons aussi signalés près des voies de l'A6 principalement dans le secteur d'Auxerre, et puis des obstacles aussi signalés sur l'A5, sur l'A39 également. On aura l'occasion de reparler de tout ça en détail. Prochain point trafic à 17h sur Autoroute Info. Avant ça, on va faire un bond dans les années 70. La route des vacances, c'est aussi celle des souvenirs. On retrouve tout de suite Myriam Boyad et Elliot Monod.
19: Retour à l'été 1977.
20: Chemise à fleurs, pantalon pas de def, lunettes teintées et une France qui roule loin, le regard tourné vers un monde qui change.
21: Vous voyez, il y a là ce que l'on appelle un micro-ordinateur. Vous s'appelle Apple. Apple en anglais, ça signifie une pomme.
19: L'informatique se développe, la conquête spatiale bat son plein, et tandis que le premier opus de la saga Star Wars fascine dans les salles obscures, la télé passe progressivement en couleur dans les foyers.
20: Sur la route des vacances, la R12 avale les kilomètres sur des autoroutes qui ne cessent de s'étendre, A4 et A36 vers l'Est, A8 vers la Méditerranée et A9 vers l'Espagne.
19: La sécurité routière commence aussi à entrer dans les habitudes. 130 km/h maximum sur les autoroutes et ceinture de sécurité obligatoire, uniquement à l'avant et hors agglomération depuis 1973.
22: On ne dira jamais assez la ceinture.
1: Un petit clic vaut mieux qu'une grande claque.
20: En 77, c'est rock ou disco. Les titres qui tournent dans l'autoradio sont signés Fleetwood Mac, The Eagles et Boney M.
19: Entre deux émissions, ces titres passent en boucle sur le seul média embarqué dans les voitures à l'époque, la radio.
2: Bienvenue à tous et à toutes, allez, merci de votre fidélité.
20: Grandes ondes, AM, FM, on cherche la station à la molette, l'aiguille tremble et parfois ça grésille un peu.
19: Pas d'infotrafic en continu, pas de GPS ni de climatisation, le confort est assez sommaire. En 1977, on baisse la vitre à la manivelle.
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20: Les paysages défilent et dans l'habitacle, on parle de tout et de rien pour occuper le trajet à l'avant, tandis que les enfants patientent à l'arrière, pas très loin de la glacière, qui accompagne chaque long voyage en 1977.
19: Et oui, cet été-là, c'était comme ça.

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2: Et il est 17h, ravi de vous accompagner sur la route.
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2: Et ce dimanche après-midi, 17h, tout se passe parfaitement bien sur votre trajet. Il n'y a pas de difficulté à vous signaler, pas d'incident, d'accident, pas d'intervention qui vient gêner le trafic. Un trafic qui reste encore un peu chargé, principalement sur l'autoroute A6, l'autoroute des vacances entre Paris et Lyon. Mais pas de perturbation à vous signaler sur cet axe autoroutier. C'est le cas ailleurs, si vous êtes dans l'Est, par exemple, sur l'A36, entre Mulhouse et Beaune, ça se passe bien. Même chose sur l'autoroute A31 entre Nancy et Beaune, et puis sur les axes autour de Lyon dans l'ensemble ça se passe bien, seulement un petit ralentissement à vous signaler au passage du tunnel de Fourvière, c'est assez habituel, il faut 10-15 minutes pour passer 3 km de difficulté ce dimanche après-midi. Les conditions météo qui restent bonnes partout où vous roulez aussi en ce moment, c'est le soleil qui domine, les températures qui restent élevées, estivales et situées autour des 30 degrés en ce moment.
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2: On va s'intéresser maintenant aux titres de l'actualité. Ils sont présentés depuis la rédaction de France Info.
3: Avec l'aura du lieu dans les Pyrénées-Orientales, l'incendie fait 2 blessés graves.
4: Près de Trévillac, un habitant et un sapeur-pompier sont en urgence absolue, selon la préfecture. 1650 hectares ont désormais brûlé dans ce massif difficile d'accès à l'ouest de Perpignan, au point de menacer l'étape du Tour de France demain dans le département. Décision de la préfecture attendue d'ici la fin de la journée. Et puis deux autres incendies continuent de progresser. Un feu violent est en cours dans le Gard, près de Nîmes. Un autre dans la Drôme, où les habitants de plusieurs hameaux ont été évacués. Des feux forcément favorisés par les fortes chaleurs. 16 départements seront demain en vigilance orange canicule dans le sud et l'ouest de la France, annonce Météo France, contre 7 aujourd'hui. Entre 4 et 5 000 personnes sont venues voir Édouard Philippe pour son premier meeting de campagne présidentielle à Paris, à l'Adidas Arena. Étaient présents également plusieurs ministres macronistes. L'ex-premier ministre promet entre autres une refonte massive de l'école.
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2: On continue de voyager ensemble sur Autoroute Info, tout l'été, 24 heures sur 24 et 7 jours sur 7. Vous ne bougez pas, le retour de l'actualité trafic, ce sera dans les prochaines minutes sur Autoroute Info. Juste le temps d'écouter le titre du moment et peut-être même de l'été. C'est un trio qui nous vient tout droit de Los Angeles. On écoute Temper City sur Autoroute Info.

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20: 17h10, attention si vous roulez dans Lyon, en Bourgogne, sur la 6. Un obstacle vient tout juste d'être signalé sur les voies en direction de Lyon. C'est au kilomètre 177 dans le secteur d'Auxerre après la sortie 20. Auxerre-Tonnerre, un patrouilleur se rend sur place. Il s'agit d'un morceau de pneu. Attention, obstacle qui peut vous surprendre, vous gêner. Patrouilleur qui arrive et qui est peut-être même déjà là pour ramasser l'obstacle sur l'autoroute A6. On va se retrouver dans les prochaines minutes pour pour en reparler. 17h15, le retour de l'actu. Trafic sur Autoroute Info. Avant ça, c'est un classique. One Love, Bob Marley. Bonne route à tous. Bienvenue si vous venez d'arriver.

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1: De retour pour parler de vos conditions de circulation qui restent bonnes, très bonnes ce dimanche après-midi. Il n'y a pas de perturbations à vous signaler sur votre trajet. Tout se passe bien sur l'A6, l'axe Paris-Lyon. Pas de difficultés à vous signaler dans la traversée de la Bourgogne, même si vous êtes nombreux à rouler, à être peut-être sur la route des vacances en ce moment. Si vous êtes ailleurs, dans l'Est par exemple, sur la 36 entre Mulhouse et Beaune, tout se passe bien. Même chose sur la 31 entre Nancy et Beaune. Et puis la 40, l'autoroute qui vous permet d'aller dans les Alpes. Pas de difficulté à vous signaler, mais une mesure de régulation de la vitesse en place pour éviter la formation de bouchons et de ralentissements. Vitesse limitée à 90 km/h dans la traversée de plusieurs tunnels autoroutiers situés entre Bourg-en-Bresse et Bellegarde.
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1: Et vous avez peut-être prévu de louer une voiture sur votre lieu de vacances. Vous restez avec nous dans quelques minutes. On vous donnera tous les conseils pour repartir l'esprit tranquille. Ce sera après le retour de l'actualité trafic. Avant ça, on va célébrer la victoire de la France sur Autoroute Info avec l'hymne de la Coupe du Monde. C'est signé Shakira et Burna Boy. Oh

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9: 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Vos conditions de circulation n'ont pas changé ces dernières minutes. C'est plutôt une bonne chose puisque ça se passe bien ce dimanche après-midi. Pas de difficultés à vous signaler, peu importe l'axe autoroutier sur lequel vous êtes. Pas d'incident venant perturber le trafic et des circulations qui restent fluides aussi bien sur la 6, l'axe Paris-Lyon, que sur tous les axes autoroutiers où vous êtes en ce moment. Le retour de l'actualité trafic sur Autoroute Info, ce sera à 17h30 au plus tard. Vous ne bougez pas avant ça. On va s'intéresser à la location de voitures, que vous partiez en France ou à l'étranger cet été. Vous allez peut-être louer un véhicule pour vos vacances. Alors, comment éviter les mauvaises surprises? La réponse avec Félix Toupin et Marianne Yotis.
10: Chaque année, environ 6 millions de véhicules sont loués pour des déplacements en vacances. Et pour éviter de se retrouver...
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9: Avec un obstacle à vous signaler sur les voies de l'A39 dans le Jura. Attention, si vous roulez en direction de Dijon, c'est à l'approche de Dole, kilomètre 44 de l'A39, qu'un obstacle a été signalé. Restez vigilante, c'est pas de quoi il s'agit. Pour l'instant, un patrouilleur se rend sur place. Obstacle situé après la sortie 7, Poligny-Pontarlier.
12: Quelque chose. On doit se focaliser sur le type de voiture et non pas sur la marque. Il y a des marques haut de gamme qui seront beaucoup plus chères à louer que des marques plus communes. Et donc, c'est vraiment de se focaliser sur ses besoins en se posant les bonnes questions. Combien de places j'ai besoin? Quel type de route je peux emprunter? Et etc.
10: Une fois que vous avez récupéré votre voiture, vous êtes peut-être pressé de vous installer au volant et de partir à l'aventure. Mais ce n'est pas le moment de relâcher votre vigilance, Marianne.
13: C'est l'étape la plus cruciale, l'état des lieux avant le départ. Il y a quelques bons gestes à adopter pour éviter d'y laisser votre caution. Yves Martin nous les détaille.
12: Faire le tour de la voiture, prendre des photos photo, voire une vidéo avec la date, et ne pas hésiter à prendre des détails s'il y a une petite rayure, s'il y a quelque chose d'abîmé, sans même oublier le soubassement de la voiture, ni le toit, parce que souvent ces deux derniers ne sont pas couverts par les assurances.
13: Pensez aussi à bien respecter le nombre de kilomètres indiqué dans votre contrat pour éviter la surfacturation. Yves Martin vous donne une checklist des bons réflexes avant de rendre le véhicule.
12: Faire le plein d'essence. Si vous ne le faites pas, le loueur, lui, le fera et vous facturera encore au prix très fort le litre de carburant. Si vous avez pris un accessoire, il faut regarder qu'il soit en état, qu'il soit bien présent dans la voiture. Nettoyez la voiture également pour ne pas vous faire facturer un lavage. Et normalement, là, tout devrait bien se passer.
10: En cas de litige avec le loueur de votre véhicule, vous pouvez contacter une antenne locale de Que Choisir ou la Direction Générale de la Concurrence, de la Consommation et de la Répression des Fraudes.

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1: Ravie de vous accompagner sur la route ce dimanche après-midi. Bienvenue à tous. À 17h30 dans l'actualité, à trafic, plusieurs difficultés à vous signaler, dont une sur l'autoroute A6 en direction de Paris. Un véhicule lent a été repéré sur la voie de droite. Il est signalé à partir du kilomètre 233 direction Paris. Donc attention, après la sortie 23, Bière-lès-Semur, Montbard, attention jusqu'à la sortie 22 pour Avallon, patrouilleur qui se rend sur place, les forces de l'ordre également. Sur l'autoroute A39 dans le Jura, des obstacles à vous signaler, à des vêtements, principalement un coffre de toit, c'est ouvert et le contenu s'est répandu, s'est éparpillé un petit peu sur les voies kilomètre 44 de la 39 direction Dijon. C'est après la sortie 7 Poligny-Pontarlier et à l'approche du secteur de Dole. Sur la 6, tout au bout de la 6, en région lyonnaise, un bouchon s'est formé, un bouchon assez habituel au passage du tunnel de Fourvière sur la métropole 6. Il faut un quart d'heure pour passer 3 km de bouchon à cette heure-ci. À part tout ailleurs, ça se passe bien. Pas d'autres difficultés à vous signaler, pas d'autres ralentissements non plus à vous signaler sur votre trajet ce dimanche de départ en vacances. Peut-être pour vous qui êtes sur la route actuellement, les conditions de circulation sont bonnes. Les conditions météo aussi le sont avec le soleil qui domine, qui est présent partout où vous roulez et des températures comprises autour des 30 degrés ce dimanche après-midi. On va retrouver maintenant les titres de l'actualité. Ils sont présentés depuis la rédaction de France Info.
2: Avec Laurette Puyot et à la une cette nouvelle vague de chaleur qui arrive en France.
3: L'Ouest et le Sud sont majoritairement concernés. 16 départements passent en vigilance orange canicule demain, de 35 à 40 degrés attendus sur un grand quart sud-ouest, prévient Météo France. Situation qui complique les incendies dans le sud de la France, dans les Pyrénées-Orientales. Le feu déclaré hier a parcouru plus de 1600 hectares et a fait 2 blessés, un pompier, un habitant. En urgence absolue, des flammes qui sont attisées par le vent. Dans le Gard, un violent incendie touche la commune de Lédenon. 350 hectares parcourus dans un secteur forêt-habitation. L'autoroute A9 est coupée dans les deux sens de circulation. Au Mondial de football, après ce match compliqué hier soir, France-Paraguay et la qualification des Bleus en quart de finale. Les huitièmes se poursuivent ce soir. Brésil-Norvège à 22h et Mexique-Angleterre à 2h.
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1: Ils ont fait leur grand retour avec un nouvel album qui est sorti fin juin. Ils seront en concert en France aussi cette année à Paris en novembre. C'est Muse tout de suite sur Autoroute Info.

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6: Vos conditions de circulation n'ont pas changé ces dernières minutes. Des obstacles restent signalés sur l'autoroute A39 dans le département du Jura. Un coffre de toit s'est ouvert, le contenu s'est répandu sur les voies. Direction Dijon, kilomètre 44, c'est dans le secteur de Dole. Après la sortie 7, Poligny et Pontarlier. On va se retrouver dans les prochaines minutes pour en reparler, pour faire un point complet sur vos conditions de circulation. Avant ça, c'est la playlist d'Autoroute Info avec Les Innocents pour vous accompagner sur la route. Très bonne route à tous, bel été. Bienvenue si vous venez d'arriver.

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1: De retour à 17h15 pour 17h45 pour reparler de vos conditions de circulation et d'obstacles qui restent signalés sur les voies de la 39 dans le Jura. Un coffre de toit s'est ouvert, son contenu s'est éparpillé sur les voies de la 39 direction Dijon, né au kilomètre 44 dans le secteur de Dole. C'est après la sortie numéro 7 Poligny Pontarlier. Si vous êtes en direction de Lyon sur la 6, notez que au passage du tunnel de Fourvière, il y a des difficulté à l'arrivée sur Lyon. Un bouchon s'est formé, 3 km de bouchon. Il faut un quart d'heure d'après les remontées GPS pour passer cette difficulté de fin d'après-midi. À part ça, ça se passe bien partout. Vous roulez ailleurs. Pas de perturbations à vous signaler. Des conditions météo qui restent encore bonnes en ce moment. Attention car demain, la canicule va s'installer dans le quart sud-ouest de la France. Des départements seront placés en vigilance orange. La côte méditerranéenne. Elle sera aussi concernée. Attention également au risque de feux de forêt. Attention aux mégots de cigarettes. Risque de feux de forêt qui augmente avec la végétation qui reste sèche et des températures qui vont grimper dans les prochains jours. Si vous comptez vous rendre à Lyon, notez que demain soir, des travaux auront lieu. Cela va engendrer la fermeture de la métropole 6 notamment, qui sera fermée au niveau de la bifurcation entre le périphérique lyonnais et le tunnel de Fourvière. La Nationale 346, le contournement est de Lyon, sera aussi fermé en direction de Marseille entre la bifurcation avec la 42 et le secteur de Manicieux de 21h à 6h demain matin.
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1: 6h le lendemain matin, fermeture prévue la nuit de lundi à mardi. On va se retrouver dans les prochaines minutes pour reparler de vos conditions de circulation. Et vous ne bougez pas, on vous fera découvrir dans un instant la Saône-et-Loire. On ira plus précisément dans une ancienne cité gauloise. Ce sera après le retour de l'actualité trafic et Taylor Swift tout de suite sur Autoroute Info.

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1: Et priorité à la sécurité d'un patrouilleur qui est en ce moment sur les voies de la 39 pour ramasser des obstacles près de Dole. Il est au kilomètre 43 précisément, direction Dijon, après la sortie 7 Poligny-Pontarlier et à l'approche du diffuseur numéro 6 Dole Centre. Faites très attention, patrouilleur qui ramasse de nombreux débris sur les voies qui traversent en ce moment sur l'autoroute A39.

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1: Axel Saint-Cyrel, bonjour. 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
2: J'ai choisi de vous parler du château de Montbéliard, des ducs de Wurtemberg, parce que c'est là que mes études musicales ont commencé. Ce qui est impressionnant quand on découvre ce château, c'est qu'au milieu de la ville, avec des bâtiments assez industriels, en fait, on découvre la grandeur d'une architecture alémanique, les plans de Heinrich Schickhardt, notre Léonard de Vinci montbéliardais. Et on a délocalisé le conservatoire. Donc, ce nouveau château, dans sa forme de musée, on lui a fait une nouvelle robe, un nouveau parcours historique. On a tendance à dire que pour savoir où on va, il faut savoir d'où on vient. Le patrimoine, c'est un très bel exemple. 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
18: Vos conditions de circulation à l'instant où je vous parle sont bonnes partout où vous roulez. Il n'y a pas d'accident à vous signaler. Le trafic qui reste fluide dans l'ensemble, à part en région lyonnaise où il peut y avoir quelques ralentissements, notamment à l'est de Lyon sur la 42. Direction Lyon-Centre, circulation qui ralentit ponctuellement après la sortie 4, parc de Miribel-Jonage et puis au passage du tunnel de Fourvière. Des difficultés toujours de fin d'après-midi. Il faut 15 minutes pour passer 3 à 4 km de bouchons. Avant de se retrouver à 18h pour le point sur vos conditions de circulation, on va aller en Bourgogne, plus précisément en Saône-et-Loire, pour une idée de sortie pour les vacances. On prend la direction de Bibracte. Emma Laugerette s'est rendue dans cette ancienne cité gauloise.
19: Bienvenue à Bibracte, je suis Vincent Guichard, archéologue et directeur du lieu.
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18: Un véhicule est arrêté, c'est dans l'Ain, dans l'est de Lyon, sur la 42, direction Genève. Voiture qui se trouve à la sortie d'une aire, bretelle de sortie de l'aire de Chazé-sur-Ain, qui se trouve au kilomètre 32 de la 42. Attention, si vous faites la pause sur cette aire de repos, un patrouilleur se rend sur place.
17: Très particulière.
19: La ville se situe désormais au cœur de la nature saône-et-loirienne. Vincent Guichard.
17: La ville est complètement couverte sous la forêt, sur ce mont Beuvray qui est un des principaux sommets du Morvan. Le site lui-même est très très grand. 2 kilomètres de part en part. On a des visites guidées qui durent 2 heures. On a des boucles de visites sur le site lui-même qui est plutôt de la petite promenade.
19: Et justement, nous partons pour une visite du site archéologique, cette fois-ci accompagnée d'Oriane Rousselet, archéologue et responsable du service de médiation à Bibracte.
20: Alors là, on est dans le quartier aristocratique. Donc, c'est des bâtiments qui sont à la romaine. Au niveau des techniques d'architecture, donc c'est des bâtiments qui sont en dur, en pierre. Et au niveau du type d'architecture, avec des maisons qui sont très ouvertes sur l'extérieur, et notamment ces cours, des cours à péristyle, qui ont des ouvertures et des circulations d'air qui sont assez importantes. Voilà, la ville était beaucoup plus dense et étendue que ce qu'on peut imaginer. Il faut imaginer que partout sous la forêt, il y a des vestiges.
19: Une application Boussole Bibracte est à télécharger pour disposer de plus de détails lors de la visite du site archéologique.
20: On peut aussi se localiser sur le site et puis avoir des infos en direct grâce à cette application pour avoir un petit peu plus d'infos sur l'endroit où on est. Et particulièrement sur la grande maison qu'on a derrière nous, ce qui nous permet de voir quelle allure pouvait avoir la maison entière, en fait, à l'époque de son occupation.
19: Passionné d'histoire ou simple curieux, rendez-vous donc à Bibracte, dans le cœur du Morvan.

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2: Il est 18h, ravi de vous accompagner sur la route. Bienvenue à tous.
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2: Retour de week-end et peut-être départ en vacances cet été. On vous accompagne sur la route, évidemment, sur Autoroute Info, 24 heures sur 24 et 7 jours sur 7. Ce dimanche ne fait pas exception. On va faire un point complet sur vos conditions de circulation tout de suite et parler pour commencer d'un véhicule arrêté. On part en région lyonnaise, à l'est de Lyon, la 42 direction Genève. Un véhicule est tombé en panne en quittant l'aire de repos de Chazet-sur-Ain, une aire qui se trouve au kilomètre 32 de la 42 direction Genève. Attention, si vous faites la pause en ce moment, au moment de repartir, vous allez être gêné par ce véhicule. Un patrouilleur se rend sur place. Toujours à Lyon, sur la 42, des ralentissements à l'approche de la ville. C'est après la sortie 4, parc de Miribel-Jonage, direction Lyon-Centre, que la circulation ralentit en cette fin d'après-midi. Un bouchon aussi à vous rappeler au passage du tunnel de Fourvière, avant même d'arriver sous le tunnel sur la métropole 6, direction Lyon-Centre. Il faut un quart d'heure pour passer 4 km de bouchons. À part ça, ça se passe bien partout ailleurs en cette fin d'après-midi. Les conditions de circulation qui restent quand même assez bonnes dans l'ensemble. Les conditions météo qui le sont également, même si les températures vont grimper demain. Le quart sud-ouest de la France sera placé en vigilance orange pour canicule, en plus de la côte méditerranéenne. Donc les fortes chaleurs qui vont de nouveau faire leur apparition en début de semaine prochaine.
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2: On va maintenant s'intéresser aux titres de l'actualité. Ils sont présentés depuis la rédaction de France Info.
3: Laurette Puot et deux blessés dans l'incendie des Pyrénées-Orientales.
4: Un habitant et un pompier en urgence absolue, selon le préfet. Le feu est attisé par le vent et la sécheresse. Il a parcouru depuis hier soir plus de 1600 hectares. Le pire scénario envisagé par les pompiers se profile. Le feu menace de s'attaquer au massif très escarpé des Aspres. La chaleur de retour par le sud et l'ouest de la France. 16 départements seront placés en vigilance orange demain. 9 dans l'ouest et 7 dans le sud. En Formule 1, le monégasque Charles Leclerc de l'écurie Ferrari a remporté le Grand Prix de Grande-Bretagne. Et sur le Tour de France, eh bien, cette deuxième étape en haut du Montjuïc à Barcelone en Espagne a été remportée par le Mexicain Isaac Del Toro de l'équipe UAE.
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2: Il était en concert il y a quelques jours au Stade de France. Il a sorti un nouvel album en début d'année. C'est Bruno Mars qu'on retrouve tout de suite sur Autoroute Info.

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8: Nouvelle perturbation à vous signaler sur Autoroute Info, c'est en région lyonnaise, à l'approche de Lyon, dans le secteur de Villefranche-sur-Saône, qu'un véhicule arrêté a été signalé, véhicule qui sera arrêté dans le diffuseur 31.2 Villefranche-Sud. C'est juste avant la grande barrière de péage de Villefranche-Lima, kilomètre 426. On n'en sait pas plus pour l'instant. On ne sait pas si la voiture se trouve en entrée d'autoroute ou en sortie d'autoroute. Attention, donc le diffuseur 31.2 Villefranche-Sud sur l'autoroute A6. On aura l'occasion d'en reparler de vos conditions de circulation. Ce sera à 18h15 au plus tard sur Autoroute Info. Retour de l'actu trafic après Marvin Gaye.

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1: De retour sur Autoroute Info pour parler de vos conditions de circulation et d'un nouvel incident signalé dans l'est de la France, la 36 dans le secteur de Belfort. Un obstacle sur les voies. Attention, si vous roulez en direction de Mulhouse, obstacle signalé au kilomètre 34 de l'autoroute A36. C'est après la sortie 12A, Bavilliers et Danjoutin que vous êtes concerné. Un patrouilleur se rend sur place. On va partir maintenant sur la 40. Si vous roulez en direction de Paris. Attention, un véhicule est arrêté près des voies sur la bande d'arrêt d'urgence. Voiture qui a crevé un de ses pneus au kilomètre 107 de la 40 direction Bourg-en-Bresse et Mâcon. C'est après la sortie 10 pour Bellegarde, à l'entrée d'un tunnel autoroutier. D'ailleurs, la voie de droite va être neutralisée à hauteur de ce véhicule arrêté à l'entrée du tunnel. Le patrouilleur vient d'arriver sur place. Le dépanneur doit intervenir également. On va partir maintenant à Lyon, à l'est de Lyon, la 42 direction Genève. Une voiture est tombée en panne en voulant quitter une aire de repos, celle de Chazet-sur-Ain, qui se trouve direction Genève au kilomètre 32. Attention, si vous faites la pause en ce moment, au moment de repartir, un patrouilleur se rend sur place. Et puis à Lyon, les difficultés de fin de week-end, des ralentissements, notamment tout au bout de la 42 direction Lyon-Centre, après la sortie 4, parc de Miribel, jaunage trafic qui est perturbé sur plusieurs kilomètres. Sur environ 4 km d'après les retours GPS. Vous mettez 10 minutes pour passer ces difficultés, puis un quart d'heure pour passer les perturbations qui se trouvent sur la métropole 6 au passage et à l'entrée, surtout du tunnel de Fourvière. Il y a 3 à 4 km de bouchons.
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1: Allez, vous ne bougez pas, on va se retrouver dans les prochaines minutes pour reparler de vos conditions de circulation. Avant ça, le tube du moment, c'est le tube de l'été, ça c'est sûr, on l'adore sur Autoroute Info. C'est Tame Impala et la sud-coréenne Jennie, on écoute Dracula tout de suite.

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15: Attention, dans l'est de la France, la 36 dans le secteur de Belfort, un obstacle est signalé sur les voies, c'est en direction de Mulhouse, kilomètre 34, obstacle qui a été vu après la sortie 12A Bavilliers d'Anjoutin. Sur l'autoroute A6 dans le Loiret, un véhicule est tombé en panne direction Paris, véhicule qui se trouve au kilomètre 94, il s'agit d'une voiture qui tire une remorque avec un bateau dessus, donc c'est assez volumineux, ça peut vous surprendre, attention, après la sortie. Numéro 17, Courtenay, un patrouilleur se rend sur place. Et avant de se retrouver à 18h30 pour reparler de vos conditions de circulation, on va parler objets connectés et conduite automobile. Il existe des systèmes désormais qui sont intégrés aux véhicules. On fait le point avec Vivien Taupin.
16: Aujourd'hui, difficile de monter dans une voiture sans tomber sur CarPlay ou Android Auto. Des noms devenus familiers, mais dont le fonctionnement et la légalité restent parfois flous. Concrètement, CarPlay, c'est pour le système iOS installé sur les iPhones d'Apple. Et puis Android Auto, c'est pour les smartphones de diverses marques fonctionnant avec le système développé par Google. Leur principe est de projeter certaines applications sur l'écran de la voiture avec une interface simplifiée de grandes icônes et des commandes vocales.
17: Calcul de l'itinéraire vers le domicile. Il y a quelques nuages actuellement et il fait 15 degrés à Besançon. Attendez-vous à des nuages à partir de la soirée.
16: Pensez pour la conduite, l'objectif est donc d'accéder à l'essentiel. Navigation GPS avec l'application de votre choix, répondre à des SMS en les dictant, ou bien écouter la radio numérique, ou de la musique, ou des podcasts.
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9: retour, 14h, bientôt 15 minutes.
16: La question en revanche, de regarder des vidéos en roulant. Côté fonctionnement, rien de compliqué. Il suffit de connecter son téléphone à la voiture avec un câble USB ou sans fil, à condition que le véhicule soit compatible. Le smartphone, quant à lui, reste dans la poche sur un support.
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15: Sur la 5, attention, un obstacle à vous signaler direction Paris au kilomètre 50. Obstacle qui a été vu entre la bifurcation avec la 19 et la sortie 18. Montereau, Marolles-sur-Seine, on ne sait pas de quoi il s'agit pour l'instant. Faites attention, kilomètre 50 de la 5 direction Paris.
16: Main libre qui s'intègre au véhicule. Attention toutefois, la tolérance a ses limites. Toucher brièvement l'écran pour lancer un itinéraire est accepté. En revanche, manipuler longuement l'écran tactile ou écrire un message avec ses doigts reste sanctionnable avec à la clé une amende et un retrait de points.

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1: Et priorité à la sécurité d'un patrouilleur qui va traverser la 36 dans l'est de la France pour ramasser des obstacles. Il intervient dans le secteur de Belfort en direction de Mulhouse, kilomètre 34. Attention, après la sortie 12 à Bavilliers.

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1: Bonne route à tous, ravie de vous accompagner sur la route ce dimanche. À 18h30, dans l'actualité trafic, la présence d'obstacles sur les voies de l'autoroute A5 direction Paris. Attention entre le kilomètre 50 et le kilomètre 47. Des obstacles signalés dans le secteur de Sens entre la bifurcation avec la 19 et la sortie 18, Marolles-sur-Seine-Montereau. Un patrouilleur se rend sur place. Obstacles aussi qui sont en train d'être ramassés des voies de l'A36 dans l'est de la France. C'est dans le secteur de Belfort, direction Mulhouse. Patrouilleur qui traverse au kilomètre 34 après la sortie 12A Bavilliers d'Anjoutin. On part maintenant sur l'A6 dans le Loiret. Un véhicule qui tire une remorque est tombé en panne. Il y a aussi un bateau sur la remorque, donc ça fait des véhicules assez volumineux arrêtés près des voies de l'A6. Attention, direction Paris, respectez bien le corridor de sécurité au kilomètre 94 après la sortie 17 pour Courtenay. Autre véhicule en panne arrêté, c'est sur la 40, le patrouilleur est là, direction Mâcon, Bourg-en-Bresse au kilomètre 107. C'est après la sortie 10 pour Bellegarde que le véhicule est arrêté à l'entrée d'un tunnel. D'ailleurs, c'est dangereux. Vous devez impérativement vous décaler sur la voie la plus à gauche pour respecter le corridor de sécurité. Et puis à l'approche de Lyon, les difficultés de fin de week-end au passage du tunnel de Fourvière. Tout d'abord sur la métropole 6, il faut un quart d'heure pour passer 4 km de bouchons. Bouchons aussi à l'est, la 42 direction Lyon-Centre, un quart d'heure également pour passer 4 km de bouchons après la sortie 4 parc de Miribel-Jaunage. On va s'intéresser maintenant aux titres de l'actualité. Ils sont présentés depuis la rédaction de France Info.
2: L'incendie dans les Pyrénées-Orientales avec une situation très difficile. 5000 personnes en train d'être évacuées.
3: Et c'est le préfet des Pyrénées-Orientales qui est en train de l'annoncer. Un sapeur-pompier, un habitant sont eux soignés en urgence absolue. 1650 hectares ont déjà parcouru les flammes. Un lotissement qui se trouve en première ligne a donc été évacué sur la commune de Boulle-Ternaire. Dans le Gard, une partie de l'autoroute A9 reste fermée dans les deux sens, direction de Lyon comme de Barcelone. C'est la conséquence de la incendie de l'Ednon. Il a déjà parcouru 350 hectares. 70 habitants évacués, mis en sécurité. Ce drame ce matin en Haute-Loire, sur la commune de Lubignac. Un homme a abattu son beau-frère sous les yeux de la femme de la victime. Les enquêteurs privilégient la piste d'un litige entre les deux hommes au sujet de chevaux. Et puis Tour de France, Isaac Del Toro remporte la deuxième étape à Barcelone au sprint. Jonas Vingegaard lui reste en jaune après cette arrivée sous un soleil écrasant.
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1: Mais vous ne bougez pas, le retour de l'actu trafic, ce sera dans les prochaines minutes. Avant ça, c'est Lewis Capaldi sur Autoroute Info. Bonne route, bonne fin de week-end à tous.

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12: Nouvelle difficulté à vous signaler, nouvelle intervention surtout à vous signaler, c'est sur la 36 dans le secteur de Belfort. Un patrouilleur traverse au kilomètre 31 pour ramasser des obstacles. Il est en direction de Mulhouse. Après la sortie 13, Belfort Glacis du Château, attention patrouilleur qui intervient sur les voies de la 36. Et puis autre perturbation sur la 36, c'est toujours en direction de Mulhouse, mais cette fois-ci on est dans le Doubs près de Besançon. Un véhicule est arrêté peut-être près ou sur les voies de circulation, kilomètre 120. C'est après la sortie 4, Vesoul, Besançon, Saint-Claude. On va se retrouver dans les prochaines minutes pour en reparler, faire un point complet sur vos conditions de circulation. 18h45, le prochain rendez-vous trafic sur Autoroute Info. Juste le temps d'écouter Coldplay. Bonne route à tous, bienvenue si vous venez de nous rejoindre.

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1: De retour pour parler de vos conditions de circulation et d'obstacles à signaler à plusieurs endroits différents sur l'autoroute A36 pour commencer dans le secteur de Belfort. Obstacle qui se trouve en direction de Mulhouse. Le patrouilleur est là pour les ramasser au kilomètre 31. C'est après la sortie 12A à Bavilliers d'Anjoutin. Et puis sur l'autoroute A5 en Seine-et-Marne, attention entre le kilomètre 50 et le kilomètre 47, des obstacles aussi à vous signaler en direction de Paris après la bifurcation avec l'autoroute A19. Il y a aussi à cette heure-ci des véhicules en panne arrêtés plus ou moins proches des voies. C'est le cas par exemple sur l'autoroute A36 en direction de Mulhouse. On est près de Besançon au kilomètre 121. Véhicule qui tire une remorque et qui a arrêté après la sortie 4, Vesoul, Besançon, Saint-Cloud. D'autres véhicules en panne, c'est dans le Loiret sur l'A6 en direction de Paris, kilomètre 94. Véhicule qui se trouve après la sortie 17 pour Courtenay. En région lyonnaise, le trafic est dense. Il y a des bouchons, un bouchon notamment sur la 42 en direction de Lyon-Centre. Il faut un quart d'heure pour passer 4 km de bouchon après la sortie 4, parc de Miribel-Jonage. Et c'est la même chose sur la métro Paul 6 à l'approche du tunnel de Fourvière en direction de Lyon-Centre. On répond maintenant aux questions que vous pouvez vous poser sur l'autoroute. On retrouve pour cela Paulin Caillard et Géraldine Mia.
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2: Est-ce vrai que les travaux sur autoroute sont financés avec l'argent des contribuables?
3: C'est absolument faux. Pour développer ses autoroutes, la France a fait le choix de faire payer les utilisateurs plutôt que les contribuables. Le fonctionnement des concessions autoroutières est donc tout simplement basé sur le principe utilisateur-payeur. Cela permet notamment de faire contribuer à juste proportion les poids lourds ou les clients étrangers à l'usage et donc à l'usure des autoroutes. Le coût du péage finance à la fois les nouveaux aménagements et tous les travaux d'entretien courant à réaliser. À titre d'exemple, chaque année, plus de 500 millions d'euros sont investis en travaux sur les réseaux APRR et AREA. 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
1: Allez, vous ne bougez pas, on va se retrouver dans quelques minutes sur Autoroute Info et dans un instant, les enfants auront aussi la parole sur Autoroute Info. On retrouvera Andrea, 10 ans, qui nous a demandé à quoi servaient les bornes oranges visibles le long des autoroutes. La réponse dans quelques minutes après le remix d'un tube des années 60 est signé Sound

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1: André Manoukian, bonjour. Vous nous parlez du château de Bi qui fut la demeure de Rosa Bonheur.
2: Rosa Bonheur, elle peint des animaux qui dégagent une force incroyable. C'est une peintre française du 19e siècle. Elle luttait pour revendiquer les droits des femmes, la force de son talent. Ce qui fait vraiment le charme de ce château, c'est cet immense atelier grenier plein de lumière, resté tel quel, y compris avec la poussière, y compris avec les chiffons. C'est ça qui me plaît, quand le patrimoine, il est vivant, il est là et qu'on voit la transmission. 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Et c'est en ce sens que travaille la Fondation du patrimoine. Et je pense qu'il y a de plus en plus, y compris de jeunes, qui ont envie de savoir d'où ils viennent. 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
12: De retour pour parler de vos conditions de circulation qui n'ont pas beaucoup changé d'ailleurs ces dernières minutes. Toujours des bouchons à l'approche de Lyon ce dimanche et puis de nombreux véhicules arrêtés sur bande d'arrêt d'urgence, en panne, des voitures avec caravane ou encore remorque. Dès que vous croisez ces véhicules, décalez-vous bien sur la voie la plus à gauche si c'est possible pour respecter le corridor de sécurité. Avant le retour de l'actualité trafic à 19h, on retrouve notre chronique « Dis pourquoi ?». On répond aux questions posées par les plus jeunes voyageurs qui empruntent le réseau autoroutier.
13: Pourquoi c'est comme
14: à
13: ça?
14: Après, ça sert.
13: Ça veut dire
14: dis
13: quoi,
14: maman,
13: ça?
14: Pourquoi?
15: Question posée par Andrea, 10 ans.
16: C'est quoi ces poteaux oranges qu'on voit au bord de l'autoroute?
15: Eh oui, comme Andrea, tu as peut-être déjà vu lors d'un trajet en voiture ces poteaux oranges au bord de l'autoroute. Mais à quoi servent-ils exactement? En fait, ce sont des bornes d'appel d'urgence qui permettent aux conducteurs d'être localisés en cas de problème. Ces bornes oranges sont numérotées et placées à intervalles réguliers, en moyenne tous les 2 km. Grâce à elles, en cas de panne ou d'accident, on peut prévenir rapidement les secours et leur indiquer très précisément notre position. Imagine, tu es en voiture avec ta famille sur l'autoroute. Tout se passe bien, tout à coup, un bruit étrange et la voiture tombe en panne. Que faire? Qui appeler et comment expliquer où vous vous trouvez exactement? Car une autoroute peut faire des centaines de kilomètres de long, tout se ressemble et il y a peu de points de repère précis. Heureusement, vous apercevez au loin l'un de ces poteaux orange. En ayant pris soin d'enfiler un gilet jaune pour que les autres conducteurs vous voient de loin et de vous mettre tous en sécurité derrière les glissières, l'un des parents se dirige alors vers la borne pour appeler de l'aide. Il communique alors directement avec les personnes qui surveillent l'autoroute et qui savent ainsi exactement où envoyer les secours sans perdre de temps. Et quand il y a urgence, chaque minute compte. Mais sais-tu qu'il existe aussi une autre solution encore plus pratique, l'application SOS Autoroute. Elle permet d'envoyer sa position très précisément. Il s'agit en quelque sorte d'une borne d'appel d'urgence intégrée au téléphone. Alors, borne orange ou application, le but est le même, prévenir rapidement les secours pour qu'ils arrivent au bon endroit le plus vite possible, parce que s'arrêter sur une autoroute peut être très dangereux. En résumé, la prochaine fois que tu verras une borne orange, tu sauras que ce n'est pas juste un simple poteau, c'est un peu comme une adresse pour les voitures. Et même si on espère que ça n'arrive jamais, tu sauras quoi faire en cas de besoin. Tu te poses des questions, nous, on y répond.

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2: Bienvenue si vous venez d'arriver, il est 19h.
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2: Et départ en vacances aussi ce dimanche 1er, week-end de vacances d'été. Vous êtes nombreux sur la route, nombreux à tomber en panne aussi sur la route des vacances. C'est le cas sur plusieurs axes autoroutiers, dont l'autoroute A36. Si vous êtes direction Mulhouse, attention à un véhicule arrêté près des voies kilomètre 121. Son dépannage a commencé dans le secteur de Besançon. C'est après la sortie numéro 4. Besançon-Saint-Claude, Vesoul, attention. Toujours sur la 36. Dans l'autre sens de circulation, si vous êtes dans le secteur de Beaune, que vous souhaitez continuer en direction de la 31 de Lyon, attention, dans la bretelle qui relie ces deux autoroutes, la 36, la 31, un véhicule est tombé en panne. Le patrouilleur se rend sur place. Sur la 31, véhicule et caravane arrêtés aussi sur la bande d'arrêt d'urgence, direction Nancy, c'est au kilomètre 218. Après la sortie numéro 11, Colombé, les belles, patrouilleurs en route. Et puis même chose dans le Loiret, la 6 direction Paris, attention au kilomètre 94, un véhicule et une remorque sont arrêtés après la sortie numéro 17 pour Courtenay. En région lyonnaise, il y a des difficultés habituelles aussi de fin de week-end. Tout d'abord au passage du tunnel de Fourvière sur la métropole 6, un bouchon de plusieurs kilomètres s'est formé, bouchon qui a d'ailleurs augmenté ces dernières minutes. On est passé de 4 à 5 kilomètres de bouchon avec un temps de parcours estimé à un quart d'heure minimum pour passer la difficulté. Plus à l'est, la 42 direction Lyon-Centre est aussi concernée par des difficultés ce dimanche avec un bouchon de plusieurs kilomètres, 4 kilomètres à passer. Il faut 15 à 20 minutes pour le faire d'après les remontées GPS. Il est situé après la sortie numéro 4. Et puis les conditions météo qui sont bonnes aujourd'hui. Un grand soleil qui est présent pour vous accompagner sur la route des vacances. Des températures qui vont continuer de grimper en début de semaine ce lundi. Plusieurs départements du sud-ouest de la France seront placés en vigilance orange pour canicule.
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2: Allez, on s'intéresse maintenant aux titres de l'actualité. Ils sont présentés depuis la rédaction de France Info.
3: Une minute, Stéphane Milhomme. À Clermont-Ferrand, un policier blesse avec son arme à feu un homme qui venait d'agresser des passants au couteau.
4: Et ça s'est passé cet après-midi dans le quartier des Carmes, selon ICI Pays d'Auvergne, ex-France Bleu. Le suspect, qui s'est aussi jeté sur des policiers, a été blessé par le tir de cet agent avant d'être interpellé. Le pronostic vital des trois victimes, comme celui de l'agresseur, n'est pas engagé. La situation est loin de s'arranger dans les Pyrénées-Orientales, confrontées depuis hier à un violent incendie dans le massif des Aspres. Le préfet Orgonne l'évacuation de 5000 personnes et habitants de ce secteur. 1650 hectares déjà parcourus par les flammes. Deux personnes, dont un pompier, sont en urgence absolue. L'arrivée demain de l'étape Barcelone, les angles du Tour de France, est maintenue, mais avec des adaptations, notamment sans public dans sa partie française. Conséquence, là aussi, de ces incendies dans les Pyrénées-Orientales. Et puis le monégasque Charles Leclerc remporte le Grand Prix de Formule 1 de Grande-Bretagne sur sa Ferrari. Le leader du championnat du monde italien, Kimi Antonelli, finit 16e et ne marque aucun point.
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2: Le voyage, on continue en musique. On écoute tout de suite un extrait du premier album de la chanteuse Naïka sur Autoroute Info.
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14: Attention, si vous roulez sur la 36, la 31 ou encore la 6, des véhicules en panne arrêtés à proximité des voies, c'est toujours d'actualité sur ces différents axes autoroutiers. C'est indiqué à chaque fois sur les panneaux lumineux qui se trouvent au-dessus de l'autoroute. Faites attention lorsque vous arrivez au niveau de ces voitures en panne, décalez-vous si c'est possible pour respecter le corridor de sécurité. On va se retrouver dans les prochaines minutes pour en reparler. À 19h15, le retour de l'actu trafic sur Autoroute. Ce sera après Elton John.

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1: Merci d'être avec nous ce dimanche, début de soirée. Il est 19h15 et dans l'actualité, trafic en ce moment, de nombreux véhicules en panne, voitures avec caravane ou remorques parfois arrêtées très proche des voies. Attention si vous roulez par exemple sur l'autoroute A46 à Lyon, c'est en direction de Paris, kilomètre 10, qu'un véhicule est tombé en panne. Attention après la sortie 2.1 pour Villars-les-Dombes. Autre difficulté, c'est sur l'autoroute A36 dans la bretelle qui relie l'A36 à l'A31 en direction de Lyon. C'est dans le secteur de Beaune, kilomètre 216. Un véhicule en panne dans cette bifurcation. Un patrouilleur se rend sur place. Et puis, les difficultés habituelles de fin de week-end aussi aux portes de Lyon, notamment le passage du tunnel de Fourvière. Difficile, il faut un quart d'heure pour passer 4 km de bouchon ce dimanche. À l'est de Lyon, la 42 et aussi concerné par des difficultés en ce moment. Il faut 20 minutes pour passer 4 km de bouchon direction Lyon-Centre après la sortie numéro 4. Et puis la région parisienne n'est pas épargnée non plus par des difficultés en ce moment, notamment la 5A, tout au bout de la 5A dans la bretelle qui permet de continuer en direction de la N104. Un bouchon s'est formé dans le secteur de Lieusaint en direction d'Evry et de Corbeil-Essonne. Il faut, d'après les remontées GPS, un peu moins de 10 minutes pour passer ce bouchon.
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1: Vous restez avec nous dans quelques minutes. Nous parlerons de l'importance de bien suivre les déviations indiquées lorsqu'un axe autoroutier est fermé, par exemple pour travaux. Ce sera après le retour de l'actualité trafic dans les prochaines minutes. Et un extrait, le tout premier du nouvel album de Mylène Farmer qui doit sortir cet automne. On écoute ça tout de suite sur Autoroute Info.

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13: Nouvel obstacle à vous signaler, c'est sur l'autoroute A6 en direction de Lyon. Attention, au kilomètre 187, il y aurait un morceau de pneu sur les voies. On est dans le secteur d'Auxerre après la sortie numéro 20 pour Tonnerre, patrouilleur qui se rend sur place. Lors de fermetures nocturnes d'autoroutes pour travaux notamment, des déviations sont systématiquement mises en place, mais il arrive que certains automobilistes ou chauffeurs routiers n'en tiennent pas compte. Franck Pélissier.
14: Des déviations qui, hélas, ne sont pas toujours très suivies par les conducteurs qui quittent l'autoroute. Une partie d'entre eux préfère suivre les indications de leur GPS ou d'applications d'aide à la conduite. Pour Jean-Emmanuel Garel, directeur adjoint des opérations chez APRR, c'est une mauvaise habitude. Il nous explique pourquoi il est capital de bien suivre les déviations fléchées le long des axes autoroutiers.
15: Première chose, ces déviations répondent en fait à des arrêtés de circulation qui sont travaillés bien en amont avec les autorités. Ce sont les préfets qui nous signent nos arrêtés de circulation. Et pour préparer ces déviations, on travaille bien entendu avec l'ensemble des communes. Ces déviations, elles sont indiquées sur le réseau secondaire et elles correspondent en fait à des routes départementales, nationales, qui permettent de prendre en charge le trafic autoroutier.
14: Le risque, si on ne suit pas ces panneaux de déviation, mais plutôt son GPS ou son application de conduite, on sait qu'elles sont d'ailleurs plutôt performantes, c'est quoi? C'est de se retrouver sur des axes qui ne sont pas calibrés pour un trafic autoroutier, tout simplement?
15: Exactement, c'est que la circulation autoroutière soit se retrouve sur un axe qui n'est pas adapté pour le trafic autoroutier, un poids lourd, un camion, et puis c'est aussi que les véhicules se retrouvent à traverser des communes.
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13: Attention dans le secteur de Troyes, dans l'Aube, sur l'A26. Un accident vient de nous être signalé. Accident qui se serait produit en direction de l'autoroute A5 au kilomètre 388. C'est après la sortie 23 pour Forêt d'Orient. On n'en sait pas plus pour l'instant. On ne sait pas si ça gêne le trafic ou non. Attention, secteur de Troyes, A26, en direction de l'autoroute A5.
14: En fâcheuse posture sur des routes de montagne ou dans des traversées de lotissements.

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1: C'est l'été, c'est les vacances. Merci d'être avec nous sur Autoroute Info. À 19h30, on va faire un point complet sur vos conditions de circulation avec, dans l'actualité, trafic, des véhicules arrêtés en panne ou accidentés, des obstacles aussi. Et c'est par ça qu'on va commencer sur la 6, obstacles à vous signaler en direction de Lyon au kilomètre 187. Morceaux de pneus sur les voies. Attention, c'est dangereux dans le secteur d'Auxerre après la sortie numéro 20 pour Tonnerre. On part maintenant dans l'Aube, dans le secteur de Troyes. Sur la 26, un accrochage, un accident entre deux véhicules s'est produit en direction de l'A5, kilomètre 388. Les deux voitures sont sur la bande d'arrêt d'urgence après la sortie 23 pour Forêt d'Orient. Il y a d'autres véhicules arrêtés à proximité des voies. C'est le cas, par exemple, sur l'autoroute A31. Une caravane arrêtée direction Nancy, en Meurthe-et-Moselle. On est au kilomètre 218 après la sortie numéro 11, Colombey-les-Belles. Et puis, en région lyonnaise, la 46 dans le Rhône, un véhicule est arrêté aussi en panne, kilomètre 10 en direction de Paris. C'est après la sortie numéro 2.1 pour Villars-les-Dombes. Il y a en région lyonnaise aussi les difficultés de fin de week-end ce dimanche soir, les bouchons notamment sur la métropole 6 au passage du tunnel de Fourvière. Il faut 15 à 20 minutes pour passer 4 km de bouchons. Bouchons aussi plus à l'est sur l'autoroute A42 en direction de Lyon-Centre. C'est aussi habituel, hein, le dimanche soir, il faut 20 minutes pour passer 4 km de bouchons aussi. Et puis en région parisienne, le secteur de Lieusaint sur la 5A, en direction de la Francilienne, d'Evry, de Corbeil-Essonne, un bouchon dans la bretelle qui relie ces deux axes, la 5A et la N104. Il faut 10 à 15 minutes pour passer la bretelle d'après les remontées GPS. Et puis un trajet que vous faites toujours avec le soleil aujourd'hui et des températures qui risquent de grimper demain avec le quart sud-ouest de la France qui sera placé en vigilance orange pour canicule. Et on va s'intéresser maintenant aux titres de l'actualité. Ils sont présentés depuis la rédaction de France Info.
2: Thomas Bénèche, dans le Bas-Rhin, le musée Lalique, victime d'un cambriolage.
3: Oui, le préjudice est estimé à plusieurs millions d'euros. Selon les informations de France Info, des bijoux ont été dérobés. Les faits se sont déroulés ce dimanche au petit matin. Le préfet parle ce soir d'une situation très difficile. 1650 hectares parcourus par les flammes dans les Pyrénées-Orientales. Résultat de cet incendie qui s'est déclaré hier soir à hauteur de Trévillac, dans un massif difficile d'accès près du mont Canigou. Ce feu a fait 2 blessés, un pompier et un habitant qui sont tous deux en urgence absolue. Le préfet ordonne ce soir d'évacuer du massif des Aspres et cela concerne quelques 5000 personnes. 16 départements classés demain en vigilance orange canicule contre 7 aujourd'hui. Les maximales atteindront 36 à 39 degrés sur un grand quart sud-ouest du pays et 33 à 36 degrés sur le reste de la moitié sud. Candidat à l'Élysée, Édouard Philippe proposera lors de la campagne présidentielle une refonte massive de l'école, la plus importante peut-être, dit-il, depuis Jules Ferry, car c'est la clé, selon l'ancien Premier ministre, du redressement français. Édouard Philippe a tenu ce dimanche à Paris son premier grand meeting de campagne en vue de 2027. Et puis le Tour de France cycliste. Avec la deuxième étape en Espagne, les coureurs partis de Tarragone ont rejoint Barcelone où s'est imposé au sprint le Mexicain Isaac Del Toro. Jonas Vingegaard, lui, reste au maillot jaune.
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1: Allez, vous ne bougez pas, on va se retrouver dans quelques instants pour reparler de vos conditions de circulation. Moins de 5 minutes, hein, le retour de l'actu trafic après un extrait du dernier album de Jérémy Frérot sur Autoroute Info. Bonne route, bonne fin de week-end.
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5: Attention aux différents véhicules arrêtés après des voies de la 26, de la 46 ou de la 6. Sur la 26, il s'agit de deux voitures accidentées qui se trouvent sur la bande d'arrêt d'urgence dans l'Aube. C'est dans le secteur de Troyes en direction de la 5, kilomètre 388. Attention après la sortie 23 Forêt d'Orient. On va se retrouver dans les prochaines minutes pour en reparler, faire un point complet sur vos conditions de circulation. Ce sera après la playlist de l'été d'Autoroute Info qu'on démarre tout de suite avec un classique de Queen.

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1: Un piéton à vous signaler dans le Loiret, près des voies de l'autoroute A77. Attention si vous roulez en direction de Paris au kilomètre 42. Piéton qui a été vu après la sortie 19, Bois-Morand. Un patrouilleur se rend sur place.

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1: 19h45, merci d'écouter Autoroute Info. On va faire un point complet sur vos conditions de circulation et parler d'un véhicule arrêté, dernier véhicule signalé près des voies. C'est sur la 46 en région lyonnaise. Voiture qui se trouve au kilomètre 24 en direction de Paris sur la bande d'arrêt d'urgence. Ça reste assez dangereux puisque c'est au niveau d'une bretelle d'insertion. C'est là où la 42 rejoint la 46 direction Paris. Voiture qui est sur la bande d'arrêt d'urgence très proche des voies. Un patrouilleur se rend sur place. Autre véhicule arrêté sur la 46 direction Paris, c'est un peu plus loin, au kilomètre 10, voiture qui est sur la bande d'arrêt d'urgence aussi après la sortie 2.1 pour Villars-les-Dombes. Sur l'autoroute A26, un accident, deux véhicules impliqués. On est dans le secteur de Troyes, dans l'Aube. C'est en direction de l'autoroute A5 après la sortie 23 pour Forêt-d'Orient. Un patrouilleur se rend sur place. Et puis sur la 77, attention à un piéton qui a été vu sur la bande d'arrêt d'urgence direction Paris. On est dans le Loiret, kilomètre 42, c'est après la sortie 19 pour Nogent sur Vernisson et Bois-Mauran. Il y a aussi, en plus de tout ça, les difficultés habituelles de fin de week-end, notamment à Lyon et au passage du tunnel de Fourvière. Il y a toujours un bouchon à traverser, 5 km de bouchon, voire moins désormais. On est passé de 5 à 3 km de perturbation et 10 minutes de temps de parcours pour passer ce bouchon d'après les retours GPS. À l'est sur la 42 direction Lyon-Centre, vous mettez 10 minutes pour passer 4 km de bouchon après la sortie 4, parc de Miribel-Jonage. Puis notez que demain soir à Lyon, des travaux auront lieu et cela entraînera la fermeture de la métropole 6 au-delà du réseau APRR direction Marseille. M6 qui sera fermée au niveau de la bifurcation pour le boulevard périphérique ainsi que le tunnel de Fourvière qui sera aussi concerné par la fermeture. La nationale 346, le contournement est de Lyon, sera aussi fermé en direction de Marseille et donc entre la bifurcation avec la 42 et le secteur de Manicieux. Fermeture prévue la nuit de lundi à mardi de 21h à 6h du matin.
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1: Vous ne bougez pas, dans quelques minutes, on vous proposera une idée de sortie pour cet été. On quittera la route pour les rails du petit train de la Mure en Isère. Ce train touristique offre un panorama exceptionnel au sud de Grenoble. Panorama qu'on découvrira dans 5 minutes après le retour de l'actualité trafic. Et un titre qui a buzzé sur les réseaux sociaux, sur TikTok notamment, c'est Temper City sur Autoroute Info.

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10: Sur la 6, attention à la sortie de Lyon. Un véhicule est arrêté en panne sur la bande d'arrêt d'urgence. Kilomètre 440, c'est en direction de Paris sur la 6 après la bifurcation avec la 89. Un patrouilleur se rend sur place. Avant le retour de l'actualité trafic, à 20h, on vous emmène à bord du petit train de la Mure au sud de Grenoble. Il permet de contempler des paysages apaisants avec une vue à 360 degrés. Reportage de Vincent Serrano.
11: Ça y est, on est à quelques secondes du départ.
12: La machine est prête au départ, les pantographes sont levés.
13: Pendant près d'une heure, ce train rouge vif vous déconnecte à une vitesse moyenne de 20 km à l'heure. Éric Bétega, passionné de ferroviaire et historien bénévole de la ligne.
12: Depuis le départ de la Mure, nous sommes sur ce qu'on appelle le plateau Matézin, qui est un plateau d'origine glaciaire, qui est situé, je dirais, à 900 mètres d'altitude, grosso modo. Et nous allons bientôt quitter ce plateau en traversant un très long tunnel d'un kilomètre, qui va nous amener sur un paysage qui est totalement différent, qui va s'appeler le Vallon des Mottes et puis, je dirais, les canyons du Drac.
13: Des tunnels, des viaducs et des points de vue uniques sont proposés car inaccessibles autrement.
12: Sur tout ce tronçon, entre la Mure et ce terminus de Gravaison, la ligne est toute seule et c'est uniquement depuis la ligne que vous pouvez apercevoir certains paysages.
13: Léonie est en vacances, originaire de Vendée, appareil photo en main, elle profite de cet instant hors du temps.
14: Personnellement, ça me fait penser à Harry Potter. Mais... ça me fait penser au Polar Express, parce que je trouve qu'il y ressemble un peu. Mais ouais, non, je trouve que c'est apaisant. Puis on voit plein de choses.
13: Arrivés en haut, les voyageurs descendent pour admirer la vue époustouflante sur le barrage de Monténard. Éric Bétega, historien du train.
12: Le point d'intérêt principal, c'est le belvédère, puis lequel on peut voir beaucoup de choses, des belles montagnes, le barrage de Monténard Avignonnet, et cette magnifique retenue qui participe à la production hydroélectrique de la région.
13: Le chemin du retour sera plus bruyant pour la bonne cause, en compagnie de Clément, conducteur du train, seul, dans sa cabine d'origine de 1932.
1: Oui, on a du bruit. Hein. Entre le bruit des moteurs, le bruit des ventilateurs, le klaxon que voici...
3: Clément est en train de freiner fort. Ça y est, le train s'est arrêté.
1: Oui, le train est à l'arrêt.
3: Terminus, tout le monde descend ?
1: C'est ça.
13: Le petit train de la Mure est accessible depuis la Nationale 85 au sud de Grenoble.
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1: Bienvenue à tous, il est 20h.
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1: Et ce dimanche soir, on va faire un point complet sur vos conditions de circulation et partir pour commencer à Lyon sur la 46 l'Est de Lyon. Une voiture est tombée en panne au kilomètre 24, véhicule qui se trouve sur un viaduc avec le patrouilleur. C'est en direction de Paris au niveau de la bifurcation avec l'autoroute A42. Attention, kilomètre 24 de la 46, véhicule arrêté sur la bande d'arrêt d'urgence. C'est le cas aussi sur la 6 à la sortie de Lyon au kilomètre 442 la 6 direction Paris, voiture tombée en panne après la bifurcation avec la 89. Le patrouilleur se rend sur place. Je vous parlais tout à l'heure d'un accident sur la 26. Les véhicules ont été déplacés et ne gênent plus le trafic désormais. Plus de perturbations à vous signaler dans l'Aube, dans le secteur de Troyes. Et puis, en ce qui concerne les bouchons qui se sont formés à Lyon en début de soirée, ça s'arrange lentement mais sûrement, notamment au passage du tunnel de Fourvière. Il faut maintenant moins de 10 minutes pour passer 2 km de ralentissement. À l'est de Lyon, la 42, c'est la même chose. Ça s'arrange petit à petit, même si vous êtes encore un peu ralenti. Direction Lyon-Centre après la sortie 4. Vous mettez une dizaine de minutes pour passer à 3 km de perturbation en ce moment. À Paris, ça se passe bien. Les 30 derniers kilomètres de la 6 qui s'effectuent correctement. Pas de perturbation à vous signaler. C'est le cas aussi dans le secteur de Lieusaint, où il y avait, il y a encore quelques minutes, un bouchon dans la bretelle qui relie la 5A à la N104, un bouchon qui s'est résorbé ces dernières minutes. On va s'intéresser maintenant aux titres de l'actualité. Ils sont présentés depuis la rédaction de France Info.
2: Une minute, Thomas Bénèche, avec ces évacuations nombreuses dans les Pyrénées-Orientales.
3: Oui, 5000 personnes évacuées du massif des Aspres à la suite de cet incendie qui s'est déclaré hier soir à hauteur de Trévillac dans le département. On apprend à l'instant aussi qu'Ille-sur-Tête est évacuée à son tour. 10 000 personnes concernées au total, indique à l'instant la préfecture. Le préfet des Pyrénées-Orientales qui a parlé ce dimanche d'une situation très difficile quant à ce feu. Cet incendie a fait 2 blessés graves, on le rappelle. Un pompier, un habitant qui sont en urgence absolue. Les flammes ont parcouru 1650 hectares à ce stade. En raison de l'incendie en cours dans les Pyrénées-Orientales, la troisième étape du Tour de France cycliste qui doit s'achever demain dans le département va être adaptée. Elle se tiendra sans public sur la partie française du tracé, notamment à l'arrivée. Sur le plan sportif, le Mexicain Isaac Del Toro a remporté la deuxième étape du Tour Tarragone-Barcelone. Jonas Vingegaard reste maillot jaune. Un cambriolage ce dimanche au petit matin au musée Lalique dans le Bas-Rhin. Plusieurs millions d'euros de bijoux ont été dérobés selon les informations de France Info. Une enquête de gendarmerie est lancée. Le musée va rester fermé dans les jours à venir. Cap sur l'Elysée. Premier meeting de campagne présidentielle ce dimanche pour Édouard Philippe, l'ancien Premier ministre présent aujourd'hui à l'Adidas Arena à Paris. Cette campagne commence, dit-il, dans un pays inquiet. Mais la France est un pays qui sait très bien que tout n'est pas perdu. Pour peu qu'on lui dise la vérité, qu'on lui montre la route et qu'on tienne enfin ce qu'on promet, a poursuivi Édouard Philippe.
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1: On va se retrouver dans les prochaines minutes pour reparler de vos conditions de circulation. En attendant, on continue de voyager ensemble sur Autoroute Info en musique avec le nouveau titre d'Alex Warren.

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5: De retour sur Autoroute Info pour parler de vos conditions de circulation qui sont globalement bonnes en ce dimanche soir, à part des véhicules en panne arrêtés sur bande d'arrêt d'urgence, quelques ralentissements à Lyon. Il n'y a pas de grosses difficultés à vous signaler. On aura l'occasion de reparler de tout ça. Prochain point trafic à 20h15 sur Autoroute Info. Après FR David dans un instant et Claudio Capéo tout de suite pour vous accompagner sur la route.

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1: Merci d'écouter Autoroute Info ce dimanche soir. Dans l'actualité trafic à 20h15, la présence d'un véhicule en panne sur la 6 dans le Rhône. C'est en direction de Paris, kilomètre 440, véhicule qu'on nous a signalé. Après la bifurcation avec l'autoroute A89, un patrouilleur se rend sur place. C'est le seul incident à vous signaler à l'instant où je vous parle. Le seul véhicule en difficulté sur les autres axes autoroutiers où vous roulez, ça se passe globalement bien. Si vous êtes à Lyon en ce moment, attention à quelques ralentissements qui persistent au passage du tunnel de Fourvière sur la métropole 6. Vous mettez plus ou moins 10 minutes, un peu moins de 10 minutes même désormais, pour passer 2 km de bouchons. Si vous êtes plus à l'est sur l'autoroute A42 direction Lyon-Centre, encore un petit peu de patience. Si vous roulez après la sortie 4, le trafic reste encore ralenti. Il faut une dizaine de minutes pour passer 3 km de bouchons après la sortie numéro 4.
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1: C'est le début de l'été, le début des vacances aussi. Et vous le savez, lorsque vous faites un long trajet, il est très important de bien vérifier son véhicule et puis surtout l'état de ses pneus avant de prendre la route. On en parlera dans quelques minutes sur Autoroute Info. Avant ça, c'est Pierre Garnier.

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1: 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Vos conditions de circulation n'ont pas changé ces dernières minutes. Attention à des véhicules arrêtés en panne sur bande d'arrêt d'urgence. Il y en a notamment un sur la 46 à Lyon. C'est en direction de Paris, kilomètre 20. Décalez-vous bien pour respecter le corridor de sécurité au niveau de la sortie numéro 3, Villars-les-Dombes. Avant le retour de l'actualité à trafic à 20h30 et la playlist d'Autoroute Info, on va voir ce qu'il faut faire pour être certain d'avoir des pneus en bon état sur son véhicule. Raphaël Giudicelli.
2: Avant de partir en vacances, c'est important de bien vérifier l'état de sa voiture et en particulier les pneumatiques pour éviter les crevaisons ou les sorties de route. Je suis avec Sébastien Vattier, responsable pédagogique pour Centaure Grand Est. Bonjour Sébastien.
3: Bonjour.
2: Pouvez-vous nous dire quelles sont les précautions à prendre avant de prendre la route au niveau des pneus? Comment on peut savoir si nos pneus sont usés?
3: Alors, les précautions à prendre, c'est d'abord vérifier l'état général des pneumatiques, notamment des flancs, hein, s'assurer qu'il n'y ait pas de coupure, pas d'hernie. Et puis ensuite, au niveau de l'usure, eh bien, on a sur les pneus des témoins d'usure classiques. Hein, alors, on appelle ça témoins d'usure, mais c'est plutôt des témoins de légalité. Hein, quand l'usure des pneus arrive aux témoins, ça devient illégal. Mais certains manufacturiers proposent des systèmes d'indicateurs d'usure avec des petites marches d'escalier, par exemple, ou alors des chiffres qui peuvent être gravés à des profondeurs différentes.
2: Un pneu usé augmente les risques de glissade et de crevaison. C'est possible aussi que le pneu éclate à cause de l'usure?
3: Alors oui, si vraiment le pneu est très très très très très usé et qu'on arrive jusqu'au treillis métallique et que l'on coupe, hein, on use et on coupe le treillis métallique, ça peut aller à la crevaison. Mais la plupart des éclatements sont plutôt dus à des problématiques soit de pincement, soit de pression.
2: Avoir des pneus en bon état, c'est très important, mais il y a aussi autre chose qui est essentielle, c'est la pression. Comment on sait quelle pression on doit mettre?
3: Dans votre voiture, quand vous ouvrez la porte, hein, sur la tranche de la portière ou de l'habitacle, hein, vous avez un tableau de pression. Sur les voitures allemandes, ça peut être dans la trappe à essence. Et donc, vous avez les valeurs, hein, à respecter, des valeurs qui sont entendues à froid.
2: Et si on a des pneus sous-gonflés ou à l'inverse, des pneus qui ont trop de pression, quelles peuvent être les conséquences?
3: Alors, si le pneu n'est pas assez gonflé, on estime qu'à partir du moment où on a un quart de la pression en moins, hein, par rapport à la pression idéale, on commence à prendre le risque d'éclatement. Donc, on rentre dans une phase de risque d'éclatement. Pour ce qui est de la surpression, alors tout dépend de la valeur, mais si c'est quelques dixièmes de bar en plus, 0,2, 0,3, 0,4, on n'a pas de risque d'éclatement. Mais par contre, on pourrait avoir des problèmes d'inconfort, une voiture qui serait plus raide.
2: Merci Sébastien pour toutes ces précisions.
3: Eh ben, merci à vous et bonne route à tous les auditeurs d'Autoroute Info.

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1: Ravie de vous accompagner sur la route ce dimanche soir. Bienvenue à tous si vous venez d'arriver. Dans l'actualité trafic à 20h30, la présence de véhicules en panne arrêtés plus ou moins proche des voies. C'est le cas par exemple sur la 46 en direction de Paris. Voiture arrêtée sur le contournement est de Lyon au kilomètre 20. C'est au niveau de la sortie 3 Villars-les-Dombes. Voiture qui est sur la bande d'arrêt d'urgence. Un patrouilleur se rend sur place. Et puis à la sortie de Lyon, c'est sur la 6 direction Paris. Une voiture est arrêtée aussi sur la bande d'arrêt d'urgence, kilomètre 440, après la bifurcation avec la 89. Faites bien attention, respectez bien, si c'est possible, le corridor de sécurité. On va rester à Lyon pour parler du trafic qui reste chargé en cette fin de journée, en cette fin de week-end, notamment à l'est de Lyon, sur l'autoroute A42, où il y a encore un bouchon qui persiste. Il reste 2 km de perturbation après la sortie 4. Villars-les-Dombes, vous mettez un peu moins de 10 minutes pour passer ce bouchon d'après et remonter GPS. Et puis ça s'arrange au passage du tunnel de Fourvière sur la métropole 6. Désormais, quelques ralentissements, encore 2 km de ralentissement, pas plus, avant de pouvoir passer le tunnel direction Lyon-Centre sur la métropole 6. Les conditions météo en cette fin de journée, fin de week-end, restent bonnes. Demain, attention, la chaleur revient notamment dans le sud-ouest. Si vous comptez vous rendre en vacances dans le quart sud-ouest de la France, plusieurs départements seront placés en vigilance orange pour canicule à partir de demain. Cela s'ajoute à 7 départements déjà en vigilance orange, toujours pour la canicule, les fortes chaleurs qui touchent aussi le sud-est de la France. On va s'intéresser maintenant aux titres de l'actualité. Ils sont présentés depuis la rédaction de France Info.
2: Face aux incendies de forêt, ce constat alarmant du ministre de l'Intérieur.
3: Une vingtaine de feux sont traités en ce moment. 6 incendies sont même jugés critiques, selon Laurent Nunez. Dans les Pyrénées-Orientales, le préfet ordonne au total l'évacuation de 10 000 personnes dans le secteur d'Ille-sur-Tête et alentour. Dans un secteur de montagne, il y a 2 blessés graves. L'incendie dans le massif des Aspres a déjà parcouru plus de 1650 hectares. Dans ce contexte, l'arrivée du Tour de France demain soir aux Angles, à 40 km de là, s'effectuera sans public, sans caravane publicitaire et par mesure de sécurité. Le mondial de football et la fédération française envisagent de porter réclamation auprès de la FIFA pour annuler le carton jaune reçu par Michael Olise contre le Paraguay. C'était à la 97e minute hier de ce 8e de finale et après une altercation, les images montrent que l'attaquant français ne pousse pas son adversaire.
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1: On continue évidemment de voyager ensemble sur Autoroute Info, 24 heures sur 24 et 7 jours sur 7. On vous accompagne sur la route et cet été ne fera pas exception. Vous ne bougez pas, le retour de l'actu trafic, ce sera dans moins de 3 minutes. Juste le temps d'écouter un duo qui fait la tournée des festivals en ce moment. C'est This Is et Théodora sur Autoroute Info.

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1: Avec un véhicule arrêté dans une sortie de l'A39 dans le Jura, c'est dans le secteur de Dole. Attention, si vous roulez en direction de Bourg-en-Bresse et que vous quittez l'autoroute par la sortie 6 Dole Centre, située au kilomètre 40, voiture arrêtée donc dans cette bretelle qui permet de quitter l'autoroute, un patrouilleur se rend sur place.

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1: Si vous roulez sur l'autoroute A46, attention, un véhicule est arrêté sur la bande d'arrêt d'urgence au kilomètre 20, c'est en direction de Paris, au niveau de la sortie numéro 3 pour Villars-les-Dombes. Un patrouilleur se rend sur place. On va se retrouver dans les prochaines minutes pour reparler de vos conditions.

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2: Un début d'incendie à vous signaler sur une voiture, ça se passe à l'est de Lyon sur l'A42 direction Genève. Véhicule qui se trouve sur la bande d'arrêt d'urgence au kilomètre 22. C'est après la sortie 6, Ballon d'Agneux. Attention à la fumée, aux flammes, décalez-vous bien sur la voie la plus à gauche. En passant à proximité de ce véhicule, les services de sécurité se rendent sur place, pompiers, patrouilleurs qui sont en route en attendant. Attention, voiture en feu à vous signaler à 42 direction Genève au kilomètre.

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1: 20h45, on va faire un point sur vos conditions de circulation. Point qu'on va commencer à Lyon sur l'A42. Avant de parler de cette voiture en feu signalée il y a quelques minutes, on va s'intéresser à une nouvelle difficulté. Direction Lyon, un piéton qui a été vu près des voies au niveau d'une barrière de péage, la barrière de Bénaud qui se trouve au kilomètre 9. C'est après la bifurcation avec l'autoroute A432. Dans l'autre sens de circulation, à la sortie de Lyon, direction Genève sur l'A42, un véhicule prend feu. C'est au kilomètre 22, voiture qui est sur la bande d'arrêt d'urgence. Attention aux flammes, à la fumée après la sortie 6, Ballan d'Agneux. Décalez-vous bien sur l'une des voies les plus à gauche pour laisser une voie de libre entre vous et le véhicule qui brûle en ce moment. Attention à la fumée qui réduit la visibilité, les flammes qui peuvent être assez impressionnantes. Les pompiers se rendent sur place, le patrouilleur également. Sortie après la sortie 6 de la 42, direction Genève. Faites extrêmement attention. Sur l'autoroute A46 maintenant, un véhicule est tombé en panne. On est toujours à Lyon. C'est en direction de Paris, à kilomètre 20. Voiture qui est sur la bande d'arrêt d'urgence au niveau de la sortie 3, Villars-les-Dombes. Et puis, autre véhicule arrêté, c'est dans le secteur de Dole, dans le Jura, l'A39. Voiture qui est dans une sortie, la sortie 6 Dole-Centre, celle qui se trouve en direction de Bourg-en-Bresse, kilomètre 40. Attention, si vous roulez direction Bourg-en-Bresse que vous souhaitez quitter l'autoroute dans le secteur de Dole par la sortie 6, vous serez gêné par ce véhicule en panne. Un patrouilleur se rend sur place. Notez que la semaine prochaine, des travaux auront lieu, notamment à Lyon. Cela va entraîner la fermeture de l'autoroute A6 en direction de Marseille, au-delà du réseau APRR. A6 qui sera fermée à partir de demain, lundi 20h jusqu'au lendemain matin 6h, entre la sortie 32 Anse et la sortie 33 Limonest. Puis dans le prolongement, la métropole 6 sera aussi fermée à direction Marseille à partir de la bifurcation avec le boulevard périphérique.
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1: Et le retour de l'actu trafic qui sera à 21h au plus tard sur Autoroute Info. Vous serez en compagnie d'Emma Logerette. En attendant, c'est Bruno Mars qu'on retrouve. Mais bonne route à tous et bonnes vacances.

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2: 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Ravie de faire la route avec vous ce soir, il est 21h.
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2: Avec plusieurs difficultés à vous signaler. Tout d'abord, on part dans l'Yonne sur l'autoroute A6 où un départ de feu a été sur la 39, pardon, dans le Gérald, le départ de feu qui a été signalé, point kilométrique 49 dans l'accotement. Attention, la fumée peut gêner votre visibilité entre la sortie 7 de Poligny, Pontarlier et la sortie 6 pour Dole Centre. Un autre départ de feu, et là c'est une voiture qui est en train de brûler sur la 42 direction Genève, kilomètre 22 après la sortie 6 pour Ballan-Dagneux. Et d'ailleurs, on nous a signalé que l'herbe qui était à côté commence à brûler aussi. C'est vraiment très dangereux. Je vois en retour caméra, alors pas le feu directement, mais en tout cas au loin, beaucoup de fumée qui se dégage. Évidemment, il faut ralentir là aussi. Visibilité réduite. Sur la 39, on y retourne. Dans le Jura, là, on parle d'une voiture en panne en direction de Bourg-en-Bresse, kilomètre 40. Elle est arrêtée dans la sortie 6 de Dole Centre. Et puis sur la 6 dans l'Yonne, là aussi, une voiture en panne en direction de Paris, kilomètre 165, c'est le secteur d'Auxerre, voiture qui est arrêtée justement dans le diffuseur 20 pour Auxerre. On parle également d'une voiture qui gêne la circulation en Savoie sur la 43 direction Lyon, kilomètre 136. C'est après la sortie 25 pour Aigbel, un véhicule qui est arrêté dans le tunnel des Urtières, donc sur la voie de droite, il faut absolument ralentir. Et puis on change de secteur, on va du côté du centre Auvergne, dans l'Allier, sur la 71, quand vous êtes en direction de Montluçon quand vous êtes en direction de Paris et que vous empruntez la 714 en direction de Montluçon, dans la jonction entre les deux autoroutes, un véhicule est arrêté. Puis ça vient d'instant de me parvenir, un accident est signalé dans l'Allier sur la 79 direction Montluçon, kilomètre 38, levée de pied. On est entre la sortie 30 de Roanne Vichy et la sortie 32 de Cressanges. Et tout de suite, le point sur l'actualité générale avec France Info. Une personne a évacué au plus vite dans les Pyrénées-Orientales.
3: Dans le massif des Aspres, et alors que 700 pompiers tentent toujours d'éteindre le violent incendie dans un secteur escarpé, il a déjà parcouru plus de 1650 hectares d'une végétation très sèche, des flammes attisées également par le vent, la tramontane. Il y a 2 blessés graves, dont un pompier. Et toujours ces nombreux incendies dans le sud de la France, région de Perpignan, donc, mais aussi le Gard, et puis la Drôme. Le feu de forêt à Die continue de progresser. Plus de 500 hectares parcourus par les flammes, dont plus de la moitié la nuit dernière. Face à ces feux de forêt, 7 départements du sud de la France sont classés en rouge pour demain et un risque très élevé. En vallée du Rhône, comme dans le Languedoc-Roussillon, 41 départements en orange, cette fois devant un risque élevé d'incendie. Et puis le tennis, et Naomi Osaka élimine la numéro 1 mondiale Arina Sabalenka en 8e de finale de Wimbledon. La japonaise affrontera la tchèque Karolina Muchova, 9e joueuse mondiale, pour une place dans le dernier carré.
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2: Les prochains kilomètres, on les fait avec ce duo Jack et Carla, c'est sur Autoroute Info.

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1: Ce dimanche soir, pas mal de difficultés sur votre trajet. Alors déjà, on a plus de détails concernant l'accident qui s'est produit dans l'Allier sur l'autoroute A79. Un accident très gênant en direction de Mâcon et de Chalon-sur-Saône au kilomètre 37. Je vois en retour caméra au moins 3 véhicules impliqués dans l'accident, mais bien plus qui sont arrêtés proches des voies. Notamment une voiture qui est en plein milieu des voies de circulation. Alors a priori, ça passe toujours, mais ça passe au ralenti après la sortie 32 pour Cressanges. Il faut absolument ralentir, d'autant plus que c'est un secteur en courbe de l'autoroute. Cette zone d'accident, vous la voyez peut-être un petit peu au dernier moment. Vraiment, levez le pied si vous êtes sur la 79 direction Mâcon et Chalon-sur-Saône à hauteur du kilomètre 37. Et puis ce soir, ça y est, c'est le retour des très fortes chaleurs. On a eu un petit peu de répit pendant quelques jours. Là, c'est reparti et il y a des départs de feu, notamment dans le Jura, sur la 39 kilomètre 50. On est entre la sortie 7 Poligny-Pontarlier et la sortie 6 de Dol Centre. Et puis dans l'Ain, sur l'A42, une voiture est en feu en direction de Genève, kilomètre 22, et le feu est en train de prendre dans l'herbe qui se trouvait juste à côté, donc entre la sortie 6 Ballandagneux et la sortie 7 pour Pérouges. Vous êtes gênés par la fumée qui émane du véhicule. On reparle de tout ça, on fait le point complet sur vos conditions de circulation à 21h15. Vous l'avez compris, ce dimanche soir, pas mal de perturbations. On reparle de tout ça après Prince et après Damiano David sur Autoroute Info.

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2: Et il est 21h15, information prioritaire pour vous qui circulez dans le département de l'Allier. On parlait d'un accident sur l'autoroute A79. Alors c'est bel et bien le cas, mais là je constate que l'autoroute est complètement coupée. C'est impossible d'avancer si vous êtes sur l'A79 en direction de Mâcon et de Chalon-sur-Saône. Il y a eu un accident kilomètre 37, donc c'est après la sortie 32 pour Cressange. Plusieurs véhicules impliqués, dont un qui était vraiment arrêté en plein milieu des voies de circulation. Là, les pompiers arrivent sur place, donc ça fait pas mal de monde en intervention. Il faut être particulièrement prudent. C'est un secteur en courbe de l'autoroute, donc vous voyez au dernier moment tous ces véhicules arrêtés. Vraiment, levez le pied si vous êtes sur l'A79 en direction de Mâcon et de Chalon-sur-Saône. Après la sortie 32 pour Cressange, l'accident s'est produit. Point kilométrique 37. Et puis ça vient un instant de me parvenir. Un véhicule signalé en difficulté dans l'Yonne sur l'A5 en direction de Nancy et de Dijon, kilomètre 75. Là, pas plus d'informations pour le moment. Ralentissez après la jonction avec l'autoroute A19. Et je rappelle également que dans l'Ain, il y a un incendie, une voiture qui est en feu. Et le feu commence à se propager dans l'accotement, donc dans l'herbe à côté. Ça vous concerne sur la 42, kilomètre 22, donc entre la sortie 6, Ballon d'Agneux, et la sortie 7 pour Pérouges. Vous êtes concerné dans les deux sens de circulation. Je vois en retour caméra qu'il doit y avoir pas mal de fumée qui émane dans ce secteur, donc vraiment lever le pied. D'ailleurs, on parle toujours d'un véhicule, d'un fourgon en difficulté. Cette fois-ci, on est en Savoie sur l'A43, direction Lyon, kilomètre 136. Une voiture qui est arrêtée, un fourgon qui est arrêté dans le tunnel des Urtières, et la voie de droite est neutralisée.
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2: Et vous l'avez compris, la principale difficulté, ça reste la coupure de l'autoroute A79 ce soir dans le département de l'Allier. Évidemment, on vous tient au courant quant à l'évolution de la situation. Restez bien avec nous sur Autoroute Info, fréquence 107.7. On en reparle dans 3 minutes, juste après Christophe Maé. La Lune, c'est sur Autoroute Info. Bonne route et bon courage pour ceux qui sont dans les bouchons.

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2: La principale difficulté que vous rencontrez ce dimanche soir, c'est la coupure de l'autoroute A79 dans l'Allier. Il y a eu un accident donc sur la 79 en direction de Mâcon et de Chalon-sur-Saône, kilomètre 37. Plusieurs véhicules impliqués dans l'accident, les véhicules des pompiers qui sont arrivés sur place. En tout cas, ils font de leur mieux pour libérer au moins une voie à la circulation, mais ça prend un petit peu de temps. Restez patient en tout cas et surtout levez le pied quand vous arrivez dans ce secteur. Je rappelle, sur la 79 en direction de Mâcon, après la sortie 32 pour Cressanges, un accident s'est produit qui occasionne la coupure de l'autoroute. Pour l'instant, c'est impossible de passer. Il côtoie chaque jour depuis des années les automobilistes sur l'autoroute. On écoute tout de suite un conducteur poids lourd qui partage son expérience au micro de Raphaël Giudicelli.
3: Philippe Verbest a plus de 30 ans de métier en tant que conducteur poids lourd et pas chauffeur.
4: Oui, conducteur poids lourd, chauffeur, quelqu'un qui chauffe. Donc dans le temps, il y avait dans les trains, il y avait le chauffeur qui mettait le charbon et le conducteur. Et il y a eu une amalgame. Non, conducteur poids lourd.
3: Alors Philippe, qu'est-ce qui vous gêne le plus dans le comportement de certains automobilistes quand ils vous dépassent ou quand ils roulent à proximité?
4: La première chose qui me gêne le plus, c'est que très peu d'automobilistes se signalent par les clignotants. Anticiper, si un véhicule lourd met son clignotant, ce n'est pas dire qu'il va doubler. Ils préviennent qu'ils sont susceptibles de devoir doubler le véhicule qui leur précède parce que la vitesse n'est pas la même. Il est plus facile à une voiture de s'écarter ou même de freiner que de faire freiner un poids lourd parce que la distance pour repartir sera beaucoup plus longue.
3: Quelles sont selon vous les principales différences? Alors vous allez me dire, il y en a beaucoup, mais quelles sont les différences entre la conduite d'un poids lourd et celle d'une voiture?
4: Bon, déjà le permis. Donc on n'a pas du tout le même permis entre une voiture et un poids lourd. Et la différence, c'est qu'on a une charge, un volume qui est totalement différent d'une voiture. Et surtout aussi, la vitesse qui n'est pas du tout la même. C'est-à-dire qu'aujourd'hui, pour avoir votre distance de freinage, vous devez savoir le poids que vous avez derrière. Et aussi les conditions climatiques, les distances de sécurité doivent être respectées.
3: Je vois sur tous les poids lourds, c'est écrit « Attention, angle mort ». Et quand on s'approche de cette étiquette, on voit que finalement, il n'y a que des angles morts.
4: C'est ça. On a très peu de visibilité. Et de toute façon, si vous arrivez à l'arrière d'un véhicule et vous voyez l'autocollant, vous êtes trop près.
3: On dit souvent que pour les automobilistes, la pause s'impose toutes les 2 heures. Vous, c'est tous les combien de temps?
4: Tous les 4h30. La législation européenne nous oblige tous les 4h30 à nous arrêter. Et notre arrêt ne doit être au minimum 45 minutes. Et on repart pour 4h30. Et on a fait notre 9 heures de conduite pour la journée.
3: En France, environ 500 000 poids lourds circulent chaque jour sur autoroute. Gardez toujours vos distances derrière eux.

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1: Avec un bus en panne sur l'autoroute A6 quand vous roulez en direction de Paris au kilomètre 318. Un bus qui est arrêté sur la bande d'arrêt d'urgence dans un secteur en courbe de l'autoroute. C'est dangereux, il faut lever le pied. On est donc après la sortie 25.2 de Chalon.

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1: Les obstacles signalés dans Lyon sur l'A6 direction Paris, kilomètre 112, c'est juste avant la sortie 17 Courtenay. Je rappelle des obstacles signalés sur l'A6 direction Paris, kilomètre 112, juste avant la sortie 17 Courtenay.

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1: À 21h31, on commence par parler de la coupure de l'autoroute A79. On en parlait tout à l'heure en direction de Mâcon et de Chalon-sur-Saône, kilomètre 37. Alors, de ce que j'aperçois en retour caméra, a priori, ça commence à passer, mais vraiment, au compte-gouttes, ça passe très étroitement entre les véhicules accidentés et les véhicules de pompiers. Donc, dans tous les cas, il y a un bouchon qui s'est formé. Hein, c'est toujours le cas. La 79, je rappelle, direction Mâcon et Chalon-sur-Saône, c'est au kilomètre 37 que l'accident s'est produit. Après la sortie 32 pour Cressanges, il est déconseillé de rentrer sur l'autoroute dans ce secteur, sinon vous allez vous retrouver dans un bouchon, et ce pour une durée pour le moment indéterminée. Je le disais, a priori pour le moment l'autoroute n'est plus complètement coupée, ça passe vraiment très doucement. Il va falloir s'armer de patience. En tout cas, sachez que les pompiers, les forces de l'ordre interviennent sur place et font de leur mieux pour libérer les voies à la circulation, mais ce sont des interventions qui prennent du temps. On change de secteur, on va dans l'Ain, où un incendie s'est déclaré sur l'A42, kilomètre 22. Ça vous concerne dans les deux sens de circulation. La fumée qui gêne votre visibilité entre la sortie 6 Ballan d'Agneux et la sortie 7 pour Pérouge. On se rapproche à présent de Grenoble avec cet accident qui s'est produit sur la Nationale 87. Ça concerne ceux qui vont en direction de Grenoble, en direction de l'A480. L'accident s'est produit kilomètre 1. C'est juste après la sortie pour Échirolles, a priori. Une seule moto concernée par cet accident, mais il y a peut-être gêne à la circulation. Quelqu'un va se rendre sur place, évidemment, au plus vite. En attendant, il faut ralentir. On parle toujours obstacle dans Lyon, sur la 6 direction Paris, kilomètre 112. Un pare-choc sur la voie du milieu, juste avant la sortie 17 pour Courtenay. Je rappelle également qu'il y a deux poids lourds en panne en Saône-et-Loire, sur la 6 direction Paris, kilomètre 318. On est dans le secteur de Beaune, un petit peu après l'aire de repos de la Loyère. Et puis on va parler également de ce fourgon en panne sur la 43 direction Lyon, kilomètre 136. Il gêne sur la voie de droite dans le tunnel des Urtières. C'est après la sortie 25 Aigbel. Et puis d'autres difficultés, hein, notamment des véhicules en panne sur bande d'arrêt d'urgence. On ne peut pas tout citer puisqu'il y a beaucoup de difficultés ce soir sur votre trajet. Évidemment, si vous voyez du monde arrêté proche des voies, eh bien levez le pied, serrez à gauche pour respecter le corridor de sécurité. Tout de suite, le point sur l'actualité générale. On écoute France Info.
2: 1000 personnes à évacuer dans les Pyrénées-Orientales. L'étape du Tour de France bousculée.
3: Demain, l'arrivée aux Angles s'effectuera sans public ni caravane publicitaire par mesure de sécurité. Et au moment où les flammes ont déjà ravagé plus de 1650 hectares dans ce département, ce sont donc 10 000 habitants et vacanciers présents dans le massif des Aspres qui sont évacués ce soir. Et par précaution, 700 pompiers luttent désormais contre ce violent incendie. La guerre en Ukraine, et le président Volodymyr Zelensky assure maintenant que les combats continuent pour la ville ukrainienne de Konstantinivka, moyen de répondre à la Russie qui a annoncé la prise de cette cité. Zelensky qui va s'entretenir d'ici quelques jours avec Donald Trump avant le prochain sommet de l'OTAN. Le président américain, lui, rencontrera aussi les dirigeants syriens, cette fois pour évoquer le Moyen-Orient. Et puis la suite des huitièmes de finale de la Coupe du Monde de football, avec à 22h le coup d'envoi de Brésil-Norvège, et c'est à vivre sur France Info.
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4: Ben, à contresens, on ne sait pas où. Voilà, on ne sait pas où.

service ou de repos ou bien sur un des parkings disponibles aux gares de péage. Je rappelle qu'une voiture est signalée à contresens. Elle peut arriver face à vous sur la 40 en Haute-Savoie entre la sortie 15, la Vallée Verte et la sortie 21 de Saint-Gervais-les-Bains. Pas si vous êtes concerné dans les deux sens de circulation. Restez bien avec nous sur Autoroute Info, fréquence 107.7. On vous tient au courant. Et puis, beaucoup de difficultés hein, ce dimanche soir. On a notamment la coupure de l'autoroute à 79 dans l'Allier. Vous êtes dans l'attente en direction de Mâcon et de Chalon-sur-Saône. Il y a eu un accident, kilomètre 37. Ce que je peux vous dire, c'est que la situation évolue. Après le diffuseur 32 de Besson-Cressanges, le dépanneur est arrivé sur les lieux. Il est en train de charger le véhicule qui gêne la circulation sur son camion. Et quand ce sera fait, eh bien, les voies pourront être au moins partiellement rendues à la circulation. Mais en tout cas, pour le moment, il faut patienter sur la 79 en direction de Mâcon après la sortie 32 de Cressanges.

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2: Des obstacles signalés en Saône-et-Loire sur l'A6 direction Paris, kilomètre 318. Levez le pied après le secteur de Chalon-sur-Saône, après la sortie 25 points de Chalon.

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2: C'est la principale difficulté. On parle toujours d'une voiture qui a été vue roulant à contresens en Haute-Savoie. Vous êtes concerné si vous roulez sur l'A40 entre la sortie 21 Saint-Gervais-les-Bains et la sortie 15 de la Vallée Verte. Ralentissez, n'effectuez aucun dépassement et augmentez les distances de sécurité avec le véhicule qui se trouve devant vous. Et puis dans la mesure du possible, arrêtez-vous sur une aire de service ou une aire de repos ou bien sur un des parkings disponibles aux gares de péage. Je rappelle, une voiture est signalée, elle roule à contresens. Elle peut arriver face à vous sur la 40 entre la sortie 15, la Vallée Verte et la sortie 21, Saint-Gervais-les-Bains. On parle toujours d'une coupure, on ne vous oublie pas, hein, vous qui circulez dans l'Allier sur la 79 en direction de Mâcon et de Chalon-sur-Saône. Infotrafic plutôt chargé ce dimanche soir, il y a eu un accident, kilomètre 37, donc c'est après la sortie 32 pour Cressanges. L'autoroute est toujours coupée pour le moment, vous ne pouvez pas avancer, mais en tout cas sachez que la situation évolue. Le dépanneur a pu charger sur son camion le véhicule qui bloquait les voies. Par contre là, il faut un petit peu de temps pour encore les nettoyer, pour intervenir. Mais en tout cas, ça risque d'évoluer ces prochaines minutes. Évidemment, on vous tient au courant sur Autoroute Info. En attendant, patience, on sait que c'est pas évident de rester comme ça bloqué sur l'autoroute un dimanche soir. La situation évolue. Pompiers, dépanneurs et forces de l'ordre font de leur mieux sur place. Évidemment, restez avec nous sur Autoroute Info, fréquence 107.7. On en reparle dans quelques instants. Quelques chantiers sur votre trajet, on fait le point, notamment en Haute-Savoie avec l'A40 qui est fermée en direction de Paris, entre la sortie 16 La Clusaz et la sortie 15 La Vallée Verte.
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2: Et on se retrouve dans moins de 3 minutes après Pierre Demar.

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2: Et on continue de vous informer concernant cette voiture qui a été vue en train de rouler à contresens sur l'autoroute A40 dans le département de la Haute-Savoie. Les services de sécurité signalent donc la présence de ce véhicule qui roule à contresens entre la sortie 21 Saint-Gervais-les-Bains et la sortie 16 de Laclusaz. Dans les deux sens de circulation, un véhicule peut arriver face à vous. Les services de sécurité vous conseillent de vous arrêter sur la prochaine aire de service ou de repos, de réduire votre vitesse et d'augmenter les distances de sécurité et surtout de ne pas doubler d'autres véhicules sur la 40 en Haute-Savoie. Évidemment, on parle toujours de la coupure de l'autoroute A79 suite à un accident. On est dans l'Allier, la 79 direction Mâcon et Chalon-sur-Saône, kilomètre 37. C'est donc après avoir passé la sortie de 32 pour Cressanges. Là aussi, on vous tient au courant. C'est l'été, c'est les vacances et c'est une bonne occasion pour tester notre culture générale. Que diriez-vous d'un petit quiz avec un match parent-enfant? Ça vous permettra de patienter, hein, notamment dans ce bouchon de l'autoroute A79. C'est parti, c'est avec Franck Pélissier.
3: Le principe est simple, 4 questions de culture générale. Je pose les questions, vous avez quelques secondes de réflexion pour trouver et je donne la réponse dans la foulée. Tout le monde joue dans l'habitacle, parents comme enfants, et que le meilleur gagne. Et on commence avec une question sport qui va plaire aux amateurs de foot. Attention, les parents ont sans doute l'avantage sur celle-ci. En quelle année la France a-t-elle remporté sa toute première Coupe du Monde de foot? Et c'était évidemment en 1998 au Stade de France avec une finale d'anthologie remportée 3-0 contre le Brésil. 3 buts, dont un doublé de Zidane qui fera chavirer les cœurs de millions de Français. Passe à présent à la question histoire géo. Petits ou grands, tout le monde est sur un pied d'égalité. Vous êtes prêts? Quel est le pays le plus peuplé au monde? Et petite question subsidiaire, combien compte-t-il d'habitants? C'est l'Inde et c'est plus de 1,5 milliard d'habitants qui est aujourd'hui le pays le plus peuplé du monde. Longtemps resté numéro 1, la Chine se classe désormais deuxième. La prochaine question porte sur la musique et, désolé pour les parents, mais là, il y a de fortes chances pour que les plus jeunes vous laminent sur ce thème. J'y vais. Citez-moi l'artiste qui a été le plus streamé en France en 2025. Eh bien, selon les données de la plateforme la plus utilisée, le numéro 1 des streams en France en 2025 a été... Jules. Et sur Autoroute Info, le titre le plus diffusé en 2025 a été Charlotte Cardin avec... Dernière question, et là les parents n'ont pas le droit à l'erreur, c'est une question politique. Qui a été le dernier président de la République en France avant Emmanuel Macron? La bonne réponse était François Hollande, président de mai 2012 à mai 2017, après avoir écarté Nicolas Sarkozy au deuxième tour.
4: Moi, président de la République, j'essaierai d'avoir de la hauteur de vue.
3: François Hollande, aussi réputé pour son fameux
5: « You can be, do what we want to do ».
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1: Avec une alerte concernant un accident, ça vient de me parvenir dans Lyon sur l'A6 quand vous roulez direction Paris, kilomètre 124. Très peu de détails pour le moment, a priori des débris sur les voies de circulation, donc de la gêne, vous l'avez compris. Levez le pied sur l'A6 direction Paris, kilomètre 124, c'est après la sortie 18 pour Villeneuve sur Lyon. Et restez bien à l'écoute d'Autoroute Info, fréquence 107.7, évidemment, vous

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1: Le point complet sur tout ce qui se passe sur votre route, il est 22h.
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1: Plus exactement 22h02 avant de parler de la coupure de l'autoroute A79. On revient sur une alerte concernant une voiture à contresens.
2: Alerte, véhicule à contresens.
1: C'est dans le département de la Haute-Savoie qu'une voiture est signalée à contresens sur l'A40 entre la sortie 21 de Saint-Gervais-les-Bains et la sortie 15 pour la Vallée Verte. Ralentissez, n'effectuez aucun dépassement et augmentez bien les distances de sécurité. Dans la mesure du possible, il faut s'arrêter sur une aire de service, une aire de repos ou bien sur un des parkings disponibles aux gares de péage. Je rappelle qu'un véhicule est signalé roulant à contresens. Il peut arriver face à vous sur l'autoroute A40 entre la sortie 15, la Vallée Verte et la sortie 21 pour Saint-Gervais-les-Bains. Allez, on revient sur cet accident qui s'est produit dans l'Allier sur la 79 en direction de Mâcon et de Chalon-sur-Saône. On parlait de la coupure de l'autoroute. Là, je vois à l'instant en retour caméra que la voie de gauche a été libérée par les services de sécurité sur place. On est après la sortie 32 pour Crossange. Donc ça y est, la situation évolue. Alors ça passe, mais ça passe lentement que sur une voie. Donc forcément, ça va prendre un petit peu de temps pour que le bouchon se résorbe. Soyez patient. En tout cas, ça évolue plutôt dans le bon sens. On parle aussi d'un accident dans l'Yonne sur l'A6 direction Paris, kilomètre 124. Là, peu d'informations. En tout cas, ce qu'on sait, c'est qu'il y a des débris sur les voies. Levez le pied après avoir passé la sortie 18 de Villeneuve-sur-Yonne. Et on parle toujours d'un incendie, une voiture qui a pris feu sur l'A42. On est du côté de la région lyonnaise, entre la sortie 6 Ballan-Dagneux et la sortie 7 de Pérouges. Vous êtes concerné par cette fumée qui gêne votre visibilité donc dans les deux sens de circulation. Allez, vous restez avec nous, on reparle de tout ça dans un instant et tout de suite, le point sur l'actualité générale avec France Info.
3: Stéphane Milhomme, l'incendie dans le Gard est fixé. L'autoroute A9 sera rouverte dans la soirée.
4: Incendie fixé, mais pas encore éteint. Dans l'après-midi, il a fallu évacuer des centaines d'habitants autour de la commune de Lédenon. 540 hectares de végétation ont été parcourus par les flammes. 300 pompiers engagés avec des moyens aériens et canadaires. Une vingtaine de feux sont traités en ce moment, dont 6 jugés critiques en France. Le constat est dressé par le ministre de l'Intérieur, Laurent Nunez, avec principalement ces 10 000 personnes évacuées dans le massif des Aspres. Près de Perpignan et près de 1700 hectares de végétation parcourus par les flammes, avec la présence toujours de la tramontane, 700 pompiers cette fois restent mobilisés. En Alsace, le musée Lalique restera fermé demain, conséquence du cambriolage ce matin à l'aube. Des bijoux de grande valeur ont été dérobés par plusieurs personnes encagoulées. Le préjudice pourrait atteindre plusieurs millions d'euros. Ça s'est passé à Wingen-sur-Moder, dans le Bas-Rhin. Et puis la Formule 1 et à Silverstone, avantage Ferrari sur Mercedes grâce à la victoire du Monégasque Charles Leclerc. Le jeune prodige italien Kimi Antonelli reste leader malgré sa 16e place.
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1: Allez, vous restez avec nous sur Autoroute Info. On se retrouve dans moins de 3 minutes pour reparler de cet accident sur l'autoroute A79 dans l'Allier. Vous êtes toujours dans un bouchon. On se retrouve juste après Jungeli sur Autoroute Info. Bonne route, bonne soirée.

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1: On commence ce point trafic avec une bonne nouvelle, la fin de l'alerte concernant ce véhicule qu'on signalait à contresens en Haute-Savoie sur l'autoroute A40. Ça y est, le véhicule a bien pu sortir de l'autoroute. Vous pouvez reprendre votre route en toute sécurité. On parle toujours de cet accident et d'un bouchon qui s'est formé en amont sur la 79 direction Mâcon, Chalon-sur-Saône, kilomètre 37. On est dans le département de l'Allier après la sortie 32 Cressange avec des voies neutralisées. Seule la voie de gauche est disponible à la circulation. C'est déjà une bonne chose. Tout à l'heure, l'autoroute était complètement coupée. C'est pour ça que ça prend un petit peu de temps pour que ce bouchon se résorbe complètement. Restez prudent quand vous arrivez dans ce secteur au niveau de la zone de l'accident. Il y a toujours pas mal de monde en intervention. On en reparle à 22h16 après Baltimora et après un classique d'Adèle sur Autoroute Info.

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1: Et l'infotrafic à 22h16, on parle toujours de cet accident dans l'Allier sur l'A79 en direction de Mâcon et Chalon-sur-Saône. Plusieurs véhicules impliqués dans l'accident, sur place les pompiers, les dépanneurs, le patrouilleur également. On est au kilomètre 37, voie de droite neutralisée après la sortie 32 Cressange. En tout cas, je vois en retour caméra que le bouchon a l'air de s'être plutôt bien résorbé. Désormais, on parle surtout d'un ralentissement, mais plus vraiment de bouchon. Restez quand même prudents, levez le pied quand vous passez cette zone d'accident. Un autre accident, on change de secteur, on va dans le département de l'Yonne, sur la 6 direction Paris, kilomètre 124. C'est après la sortie 18 de Villeneuve sur Yonne, des débris sur les voies de circulation. Et puis on change encore de secteur, cette fois-ci on se rapproche de Grenoble. Un accident s'est produit sur la Nationale 87, pour vous qui roulez en direction de l'autoroute A480. Pas beaucoup d'infos au niveau de cet accident, a priori ce serait juste après la sortie pour Échirolles.
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1: Et retour de l'infotrafic dans quelques instants, juste après Charlotte Cardin sur Autoroute Info.

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1: Ce soir, un accident s'est produit dans l'Allier sur la 79 direction Mâcon et Chalon-sur-Saône. La voie de droite est neutralisée, kilomètre 37. C'est après la sortie 32 pour Cressanges. Prudence si vous passez dans ce secteur. Plus qu'une voie disponible à la circulation et pas mal de monde en intervention sur place. Incendie du tunnel du Mont-Blanc en 99, explosion à l'usine AZF de Toulouse en 2001. On se souvient de ces événements et si tout est fait pour les éviter, le risque zéro n'existe pas. C'est aussi vrai dans le monde de l'autoroute et c'est pourquoi des exercices de sécurité sont régulièrement organisés. Rodolphe Cyr des autoroutes APRR répond aux questions d'Aurélien Valto.
2: On va vraiment jouer sur le terrain des événements. Alors, ils peuvent être de plus ou moins grande ampleur. On peut avoir des exercices avec une trentaine de personnes et on peut monter jusqu'à 300 personnes avec tous les figurants, les intervenants. Quand on joue un plan hors sec Novi, par exemple, c'est de nombreuses victimes avec, par exemple, un accident de bus ou un accident qui va impliquer plusieurs véhicules. Donc, l'objectif ici, ça va être d'intervenir sur le terrain dans des zones sécurisées. C'est pour ça qu'on parlait tout à l'heure de chantier. On bénéficie parfois de ces zones de chantier pour faire des exercices à l'intérieur de ces zones de chantier, bien sûr en coordination avec l'ensemble des intervenants, mais ça évite en effet d'amener une gêne complémentaire à nos clients. C'est-à-dire qu'en fait, les clients vont peut-être les voir, mais ne vont pas être gênés par l'exercice qui va être réalisé sur le terrain.
3: Vous parliez d'intervenants où il peut y avoir jusqu'à 200 personnes sur le terrain. Ça s'est vu, vous l'avez vécu il y a quelque temps sur l'aire de service de Sandocourt en bordure de l'autoroute A31. Il était question sur cette aire de jouer un scénario avec des victimes sur
2: Exactement. Place. Ouais, un accident de bus donc on avait énormément de figurants, on avait près d'une cinquantaine de figurants, on avait intervenir bien sûr les pompiers, les forces de l'ordre, donc les gendarmes, bien sûr tous les membres APRR qui étaient aussi présents, et puis on avait aussi les membres du corps préfectoral qui s'étaient déplacés avec la direction départementale des territoires sur site pour vraiment justement accompagner la gestion de cet événement d'ampleur. L'objectif ici c'est vraiment quelque part d'être encore plus performant pour la sécurité de nos clients.
3: De tirer des enseignements d'organisation.
2: Exactement, les enseignements, on regarde ce qui va bien marcher, donc on va capitaliser sur ces bonnes pratiques, et puis après, sur les points qui ont posé problème, on va justement travailler dans des phases un peu plus sereines que la gestion d'une crise normale, on va justement travailler pour s'améliorer, et on va l'espérer que ces événements ne se produiront jamais, mais pour autant, comme vous l'avez dit tout à l'heure, il faut se préparer, il faut être prêt, et si ça se produit, comme ça, on a toutes nos équipes qui sont prêtes à le faire.

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1: Et à 22h31, on parle toujours de cet accident dans l'Allier sur la 79 en direction de Mâcon et Chalon-sur-Saône, voie de droite neutralisée après la sortie 32 pour Cressanges. Mais en tout cas, la bonne nouvelle, c'est que tous les véhicules accidentés ont bien pu être évacués. Il reste seulement le patrouilleur sur place pour nettoyer cette voie de droite qui est donc neutralisée. On parlait également d'un accident dans l'Yonne sur l'autoroute A6. Ça y est, c'est terminé. Plus de gêne à la circulation. En revanche, toujours un accident du côté de Grenoble sur la N87. Donc pour ceux qui roulent en direction de la 480, il y a peut-être un peu de gêne sur la voie de droite juste après la sortie pour Échirolle. Dans l'Ain, sur l'autoroute A42, on parlait tout à l'heure d'un incendie direction Genève, kilomètre 22. Alors a priori, de ce que je peux apercevoir en retour caméra, je pense que le feu a bien pu être maîtrisé après la sortie 6 de Ballan d'Agneux. Restez quand même prudents, il y a peut-être encore du monde en intervention sur place. On parle toujours d'une voiture en panne dans l'Yonne sur la 6 direction Paris, kilomètre 165. C'est dans le secteur d'Auxerre, dans la sortie 20 pour Auxerre. Et tout de suite, le point sur l'actualité nationale et internationale. On écoute les titres de France Info. Thomas Bénèche, et cette situation très difficile, on l'entendait dans les Pyrénées-Orientales.
2: Oui, un incendie sévit depuis hier soir. Il s'est déclaré à hauteur de Trévillac. Il a parcouru 1650 hectares, fait 2 blessés graves, un pompier et un habitant en urgence absolue. Ce feu conduit à des évacuations. 5000 personnes concernées dans le massif des Aspres, 5000 autres sur la commune d'Ille-sur-Tête. Dans le Gard, les pompiers toujours à pied d'œuvre autour de Lédenon en raison d'un feu de forêt qui est toujours actif, mais désormais fixé, dit ce soir la préfecture, déclenché à la mi-journée. Plus de 540 hectares ont été parcourus par les flammes. Un cambriolage ce dimanche au petit matin au musée Lalique dans le Bas-Rhin. Plusieurs millions d'euros de bijoux ont été dérobés par des individus cagoulés, selon des informations de France Info. Une enquête de gendarmerie est lancée. Le musée va rester fermé dans les jours à venir. Casse sur l'Elysée. Premier meeting de campagne présidentielle ce dimanche pour Édouard Philippe, l'ancien Premier ministre présent à l'Adidas Arena à Paris. Cette campagne commence dans un pays inquiet, a constaté l'ex-chef du gouvernement, mais la France est un pays qui sait très bien que tout n'est pas perdu pour peu qu'on lui dise la vérité, qu'on lui montre la route et qu'on tienne enfin ce compromis, a poursuivi Édouard Philippe.
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1: Et on voyage avec celui qui est actuellement en tournée dans toute la France. Il se produira notamment à Pierre-Bénite. Ce sera le 12 septembre prochain. Jérémy Frérot sur Autoroute Info. Bonne route.
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1: Ce soir, toujours une zone d'accident sur la 79 en direction de Mâcon et Chalon-sur-Saône. Au kilomètre 37, vous ne circulez que sur la voie de gauche après la sortie 32 Cressanges. Prudence. Et on se retrouve à 22h45 après Calogero dans la playlist Autoroute Info. Et tout de suite, c'est Janet Jackson. Bonne route sur Autoroute Info.

0: avec vous ce dimanche soir. Ça se passe globalement bien, trafic fluide, seulement on parle toujours d'une zone d'accident dans l'Allier sur l'A79, direction Mâcon et Chalon-sur-Saône. Voie de droite neutralisée après la sortie 32 pour Cressanges. Du monde en intervention également en région lyonnaise sur l'A42, direction Genève, au kilomètre 22. Il y avait une voiture en feu qui a été maîtrisée, mais peut-être toujours du monde sur place après la sortie 6, Ballan-Dagneux. On part également dans Lyon sur l'autoroute A6 où une voiture est en panne en direction de Paris, kilomètre 165. C'est au niveau du diffuseur 20 pour Auxerre. Et quelques fermetures cette nuit sur votre trajet, notamment si vous circulez en Haute-Savoie avec la fermeture de l'A40 dans les deux sens de circulation entre la sortie 11 Seyssel-Frangy et la sortie 13 de Saint-Julien en Genevois en raison de travaux dans le tunnel du Vuach. Il y a également cette autoroute A40 qui est fermée en direction de Paris, cette fois-ci entre la sortie 16 La Clusaz et la sortie 15 La Vallée Verte.
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0: Et dans 5 minutes, on vous emmène faire un tour à Nigloland, premier parc d'attractions français labellisé divertissement durable. C'était en 2024, on en parle juste après l'infotrafic et après la musique avec Vanessa Paradis sur Autoroute Info.

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1: Ce soir, ça se passe globalement bien sur votre trajet. Je rappelle qu'il y a une voie neutralisée dans l'Allier sur la 79 en direction de Mâcon et Chalon-sur-Saône. Ça fait suite à un accident. Je vois en retour caméra qu'il y a toujours le patrouilleur qui intervient donc sur la voie de droite qui a été neutralisée. N'arrivez pas trop vite. On est en plus de ça dans un secteur en courbe de l'autoroute. Donc, levez le pied après la sortie 32 pour Cressanges. La playlist d'Autoroute Info est de retour dans les prochaines minutes avec Imani, avec un classique de Starmania également dans un instant. Et tout de suite, comme promis, direction le département de l'Aube. Myriam Boyed a fait un tour au parc d'attractions Nigloland, proche de l'autoroute A5, pour parler de leur démarche environnementale.
2: On est le premier parc d'attractions français labellisé divertissement durable. Donc on est plutôt content parce que effectivement, ça récompense tous les efforts qu'on mène au quotidien à tous les niveaux de l'entreprise.
3: Frédéric Doré, responsable communication à Nigloland.
2: Que ce soit dans nos restaurants, avec un travail auprès des prestataires et des producteurs locaux. Ça peut être aussi sur notre consommation énergétique, sur les attractions, sur les points de restauration, etc. On a créé aussi une station d'épuration qui nous permet de retraiter toutes les eaux usées du parc. Plein d'actions aussi de recyclage, retraitement de certains produits, que ce soit les huiles par exemple de friture qui sont réutilisées, que ce soit la collecte des mégots où c'est recyclé et on en fait du coup de l'isolant pour les vêtements ou pour le bâtiment. Et on va avancer dans le cadre de cette labellisation. C'est pris en compte dans tous les projets de l'entreprise.
3: C'est une démarche qui s'inscrit sur le long terme, que ce soit la création de nouvelles infrastructures, la gestion des décors, mais aussi l'approvisionnement en nourriture.
2: On essaye effectivement de s'inscrire dans une démarche où on fait beaucoup de choses maison. Au sein de notre crêperie, on fait la pâte à crêpes, les pizzas, on fait la pâte à pizza, on épluche beaucoup tous les légumes, les salades, etc. du parc. Et on travaille quand c'est possible avec les producteurs locaux. Ça peut être sur l'approvisionnement des viandes. On travaille avec des gens du département de l'Aube. Cette année aussi, on est passé avec un artisan glacier. Là où avant, on passait par des gros industriels. On évolue aussi grâce à cette démarche et on essaye d'avoir des choses qui font du sens.
3: Tout cela n'est pas tellement nouveau à Nigloland car ces attractions sont installées dans un environnement particulier.
2: On est déjà dans le parc naturel de la forêt d'Orient. On a un cadre qui est exceptionnel. On est dans une forêt avec des arbres centenaires, une rivière naturelle qui passe au cœur du parc. Finalement, on le fait depuis de nombreuses années, mais on le disait pas. On n'avait pas recensé toutes les actions qu'on menait. Et là, du coup, on a une personne vraiment en interne qui a pris ce sujet à tous les niveaux de l'entreprise. Donc voilà, on est très, très content et très fier d'avoir obtenu cette labellisation.
3: Le parc d'attractions Nigloland est accessible par l'autoroute A5 et la 26 et ouvre ses portes entre le mois d'avril et celui de novembre.

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1: Le point complet sur tout ce qui se passe sur votre route. Il est 23h.
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1: Ah ouais, on fait la route ensemble cette nuit. Et une toute dernière information vient un instant me parvenir. Il y a des obstacles signalés en Haute-Savoie sur l'autoroute A40 pour vous qui êtes en direction de Chamonix. C'est au niveau du diffuseur 13 de Saint-Julien en Genevois. Le diffuseur qui permet notamment d'accéder à l'A41 en direction d'Annecy. Levez le pied si vous passez dans ce secteur. On parle également toujours d'une zone d'accident dans l'Allier sur l'A79 en direction de Mâcon. Voie de droite neutralisée et du monde en intervention sur place. Levez le pied au kilomètre 37, c'est après le diffuseur 32 de Cressanges. Et puis on parle toujours d'une voiture en panne en Saône-et-Loire sur la 6 direction Paris, kilomètre 356. Un véhicule qui est arrêté sur bande d'arrêt d'urgence juste avant la sortie 27 pour Tournu. Et tout de suite, l'actualité générale. On fait le point, c'est avec France Info.
2: 10h46, Thomas Bénèche. 10 000 personnes ont été évacuées dans les Pyrénées-Orientales.
3: À la suite de cet incendie qui s'est déclaré hier soir à hauteur de Trévillac, ce feu a parcouru désormais 1650 hectares, a fait 2 blessés graves. Il s'agit d'un pompier ainsi que d'un habitant qui sont tous deux en urgence absolue. Ce feu amène les autorités à ordonner des évacuations, donc 5 000 personnes concernées dans le massif des Aspres, 5 000 autres sur la commune d'Ille-sur-Tête. L'incendie autour de Lédenon dans le Gard est toujours actif, mais désormais fixé, annonce la préfecture, déclenché à la mi-journée. Ce feu a parcouru plus de 540 hectares. Donc, c'est le trajet donc effectué par ce feu. Donc, dans le Gard, Marine Le Pen, aux 20h de TF1, ce sera mardi, annonce ce soir de la chaîne. C'est en effet mardi que la Cour d'appel de Paris doit rendre son arrêt dans l'affaire des assistants d'eurodéputés du FN. Cette affaire pourrait empêcher la chef de file des députés RN de se présenter à la prochaine élection présidentielle de 2027. Le premier secrétaire du Parti Socialiste annonce qu'il votera demain la motion de censure des écologistes, estimant nécessaire d'adresser, dit-il, un avertissement clair au gouvernement sur l'inaction climatique. Propos tenus par Olivier Faure dans un entretien accordé aux Parisiens aujourd'hui en France. Pas d'informations sur la position de l'ensemble des députés socialistes, mais sans le soutien du Rassemblement National qui a annoncé d'ores et déjà qu'il ne voterait pas cette motion, celle-ci n'a pas de chance d'aboutir. 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
1: Des obstacles signalés en Haute-Savoie, prudence si vous roulez sur l'A40 en direction de Chamonix, obstacle au kilomètre 68. On est au niveau du diffuseur 13 pour Saint-Julien-en-Genevois. Ça vous concerne également si vous souhaitez rejoindre Annecy par l'autoroute A41. Le diffuseur qui fait la jonction entre les deux autoroutes se trouve au même endroit. On reparle de tout ça à 23h13 après la playlist d'Autoroute Info. Vous l'avez peut-être reconnu dès les premières notes. Imagine Dragons sur Autoroute Info. Bonne route!

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1: Avec un véhicule signalé en difficulté en Saône-et-Loire, si vous roulez sur l'autoroute A6 en direction de Paris, ça vous concerne. On est au kilomètre 350, alors pas vraiment d'informations pour le moment, peut-être de la gêne à la circulation, donc il faut ralentir. On est après la sortie 27 pour Tournu. Je rappelle que dans le même secteur, il y avait déjà un véhicule arrêté, donc sur la 6 direction Paris, mais un peu plus tôt, kilomètre 356. C'est donc juste avant cette sortie 27 de Tournu. Donc si vous circulez entre le secteur de Mâcon et le secteur de Chalon-sur-Saône, potentiellement plusieurs véhicules arrêtés proches des voies, donc il faut

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1: Avec des obstacles signalés en Haute-Marne, si vous êtes sur l'A5 en direction de Nancy et de Dijon, levez le pied, kilomètre 199, il y aurait un obstacle donc sur la voie de droite. L'A5, je le rappelle, direction Nancy et Dijon, kilomètre 199, c'est après avoir passé la sortie 23 pour Châteauvillain, Colombelles et deux églises.

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1: Et l'info trafic à 23h13. On parle toujours obstacle en Haute-Marne sur l'autoroute A5 en direction de Nancy, kilomètre 199. Levez le pied, a priori, il y aurait des débris un petit peu sur toutes les voies après avoir passé la sortie 23 de Château-Vilain, Colombelles et Deux-Églises. En Saône-et-Loire, sur l'autoroute A6 direction Paris, une voiture est en panne au kilomètre 350. Véhicule arrêté sur la bande d'arrêt d'urgence après la sortie 27 de Tournu, on est à l'approche du secteur de Chalon-sur-Saône. Et puis prudence également sur l'autoroute A40 en Haute-Savoie. Il y a des obstacles en direction de Chamonix, kilomètre 68. C'est à hauteur du diffuseur 13 Saint-Julien en Genevois. Ça vous concerne également quand vous prenez la jonction avec l'autoroute A41 en direction d'Annecy. Je rappelle également qu'il y a toujours cette zone d'accident avec les véhicules accidentés qui ont été évacués. Mais tout de même, le patrouilleur intervient sur l'A79 direction Mâcon et Chalon-sur-Saône. Au kilomètre 37, voie de droite neutralisée après la sortie 32 pour Cressanges. Et vous rencontrez également du monde en intervention proche des voies sur la 42 direction Genève au kilomètre 22 après la sortie 6 Ballan-Dagneux. On est du côté de la région lyonnaise.
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1: Et rendez-vous dans moins de 5 minutes pour l'infotrafic, juste après Marine sur Autoroute Info.

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1: Et ce soir, on parle obstacles sur votre trajet en Haute-Marne, sur l'autoroute A5, direction Nancy et Dijon, kilomètre 199. Il y aurait des débris de pneus sur les voies, donc après la sortie 23 de Châteauvillain et Colombelles-les-Deux-Églises. Des obstacles qu'on retrouve aussi sur l'A40 en Haute-Savoie pour ceux qui roulent en direction de Chamonix au kilomètre 68. Ça va surtout concerner ceux qui sortent de l'autoroute par le diffuseur 13 de Saint-Julien en Genevois et qui notamment bifurquent sur l'A40. En direction d'Annecy. C'est dans ce diffuseur qu'il y aurait là aussi des débris sur les voies de circulation. Allez, le point complet détaillé sur vos conditions de circulation, c'est à 23h30 après Rosaline, les Red Hot Chili Peppers dans la playlist Autoroute Info. Et tout de suite, on part en coulisses pour découvrir comment les secours se préparent au pire scénario sur autoroute. Raphaël Giudicelli a suivi en pleine nuit près de Lyon un exercice grandeur nature.
2: Je suis avec Philippe Séché, l'un des organisateurs de l'événement. Alors Philippe, à quoi faut-il s'attendre pour ce soir ?
3: Le scénario est bâti sur un premier accident qui va générer d'autres incidences avec un suraccident, un bouchon.
2: Et pour lancer l'exercice, l'alerte est donnée comme dans les conditions réelles.
4: Un bus avec une voiture sur A466 au 4800, ça
5: a priori, il y a du monde à l'intérieur du bus, la personne n'a pas su m'en dire plus. Hein. Apparemment, l'autoroute est coupée, donc c'est pas nécessaire.
2: Hervé Richard, responsable des travaux planification sur le district de Villefranche-sur-Saône, nous explique la situation.
6: Donc c'est un témoin qui a appelé au poste d'appel d'urgence, qui a contacté le PC, appelle le patrouilleur qui tourne en 24-24 sur le réseau.
2: Qui joue le rôle des victimes ?
6: C'est des élèves policiers.
2: Et ils sont combien ?
6: 28.
2: Je vais maintenant voir ce qui se passe en queue de bouchon, à quelques centaines de mètres. Une autre voiture accidentée, les pompiers sont sur place.
7: Les appuitades, pour avirer les appuitades.
8: Attends, je vais enlever la ceinture déjà.
9: Allez, vous inquiétez pas.
10: Ouais, la culotte, c'est bon.
2: Il y a des éclats de verre partout. Les sapeurs-pompiers agissent méthodiquement. Mais les blessés sont toujours à l'intérieur du véhicule. En attendant, je parcours les 200 mètres de l'autoroute pour voir ce qui se passe au niveau du car accidenté. On aperçoit une personne par terre, blessée. Bon, comment il va le faux blessé ? Il est pas trop chaud le goudron ?
11: Non, ça va, merci.
2: Le conducteur de la voiture accidentée près du car s'est enfui. Le chauffeur du car s'énerve auprès du patrouilleur.
12: Ouvrez là, on va regarder s'il n'y a pas une pièce d'identité. Mais moi, je veux savoir à qui allait cette bagnole.
2: Une dizaine de gendarmes interrogent les passagers du car, mais personne ne parle français.
13: Oui, vous dites, dame, c'est vrai ?
14: Qui parle français, là.
1: Ah ?
2: Il y a beaucoup d'agitation avec des policiers qui courent après quelqu'un. Ils viennent de l'intercepter.
15: Mais le assis,
2: vous pouvez nous dire ce qui se passe ?
16: Il a tenté de s'enfuir, je pense qu'ils ont découvert quelque chose dans la voiture.
17: Vous deviez aller où avec ça ?
2: Le fugitif avait sur lui un sachet de cocaïne et il lui passe les menottes. On va vraiment jusqu'au bout de la mise en scène. Ce genre d'exercice n'est pas fréquent. Les services ont profité d'une coupure d'autoroute pour travaux afin de réaliser cette simulation.

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1: Et il est 23h30, en effet on fait la route ensemble cette nuit. On parle toujours obstacle en Haute-Marne sur l'A5 en direction de Nancy et de Dijon. Il y a des débris un peu éparpillés sur toutes les voies au kilomètre 199. C'est après la sortie 23 de Château-Villain-Colombey, les deux églises, juste à l'approche de l'aire de service de Château-Villain. Levez le pied. Sur l'A6 cette fois-ci en Saône-et-Loire, direction Paris, kilomètre 350. Une voiture est en panne sur la bande d'arrêt d'urgence. Après la sortie 27 pour Tournu, on est à l'approche du secteur de Chalon-sur-Saône. Prudence également si vous circulez du côté de la région lyonnaise. On parlait d'une intervention sur l'autoroute A42 au kilomètre 22. Alors a priori, c'est terminé du côté de cette région lyonnaise. Donc tant mieux. Côté trafic, c'est fluide, ça se passe plutôt bien. Tout de suite, on s'intéresse à tout ce qui se passe en France, dans le monde. Le résumé de l'actualité, c'est depuis la rédaction de France Info. 1000 hommes, les pompiers poursuivent leur guerre du feu dans le sud de la France.
2: Avec 10 000 habitants en cours d'évacuation dans les Pyrénées-Orientales, après l'incendie dans le massif des Aspres, il a déjà parcouru 1700 hectares et 700 pompiers tentent de le maîtriser. 2 blessés, dont un secouriste. Un autre pompier blessé cette fois dans le Gard, mais avec un autre incendie sur la commune de Lédenon, il est fixé, ne progresse plus. Déjà plus de 500 hectares touchés par les flammes. L'autoroute A9 peut rouvrir ce soir dans ce secteur du Gard et dans les deux sens. Le mondial de football et le Brésil est opposé en ce moment à la Norvège. On joue depuis bientôt une heure et le score est de 0 partout pour une place en quart de finale. Et vous le vivez sur France Info. Et puis Olivier Faure votera demain la motion de censure des écologistes. Le premier secrétaire du PS estime nécessaire d'adresser ce qu'il appelle un avertissement clair au gouvernement sur l'inaction climatique. Une interview dans Le Parisien, aujourd'hui en France, à paraître demain.
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1: Et retour de l'infotrafic, c'est dans 3 minutes, juste après le phénomène de cet été. On l'aime beaucoup sur Autoroute Info, elle est franco-haïtienne, c'est Naïka.
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1: Ce soir, on parle obstacle en Haute-Marne sur la 5 en direction de Nancy et de Dijon. Il y a des débris éparpillés un peu partout sur les voies. Plusieurs véhicules ont déjà signalé ces débris. Restez prudents, ralentissez après la sortie 23 de Château-Vilain, juste à hauteur de l'aire de service de Château-Vilain. On est au kilomètre 199. Les retours de l'infotrafic, c'est à 23h44. Après Robbie Williams et après, vous l'avez reconnu, Muse dans la playlist Autoroute Info. Bonne route et bonne nuit.

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1: 23h44, cette nuit, ça se passe quand même globalement bien sur votre route. Trafic complètement fluide. En revanche, il y a des obstacles signalés sur les voies de l'A5 en direction de Nancy et de Dijon, kilomètre 199. C'est après avoir passé la sortie 23, Colombey, les deux églises. On est juste à hauteur de l'aire de service de Château-Vilain, kilomètre 199. En Saône-et-Loire, toujours une voiture en panne. Sur la 6, direction Paris, kilomètre 350. C'est juste après la sortie 27 pour Tournu. Levez le pied, serrez à gauche, hein, essayez de respecter un corridor de sécurité. Et on parle toujours de quelques fermetures sur les axes que vous empruntez. Ça va surtout vous concerner à partir de demain, en fait, à partir de ce lundi. Notamment la 480 en Isère qui sera fermée en direction de Sisteron entre la sortie 5 Rondeau et la sortie 7 Pont de Claix, donc à partir de ce lundi.
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1: Et l'info trafic qui évolue en direct, on vient à l'instant de me signaler un véhicule en difficulté en Saône-et-Loire sur l'autoroute A6 en direction de Lyon, kilomètre 342. C'est après la sortie 26, Le Creusot, Monceau-les-Mines, levez le pied. On se retrouve donc dans moins de 5 minutes, juste après la playlist Autoroute Info, pour un nouveau point sur tout ce qui se passe sur votre route. Retour de l'info trafic donc juste après Alex Warren.

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1: On signale un poids lourd en panne en Saône-et-Loire sur l'A6 quand vous êtes en direction de Lyon, kilomètre 342. C'est après la sortie 26 pour Le Creusot, Mont-Soleil-Mines. En fait, ça va surtout vous concerner si vous faites la pause sur l'aire de service de La Ferté, puisque le poids lourd est arrêté dans la sortie de cette aire de service. Tout feu éteint, donc vous le voyez peut-être un peu au dernier moment. Il ne faut pas arriver trop vite. Je rappelle sur l'A6 pour ceux qui roulent direction Lyon et qui sortent de l'aire de service de La Ferté, kilomètre 342. Et la suite de l'infotrafic, c'est à minuit après Florent Pagny, après Mike and the Mechanics pour la musique. Et tout de suite sur la route des vacances, eh bien c'est aussi la route des souvenirs. Aujourd'hui, on fait un bond dans les années 70 avec Myriam Boyed et Elliot Mono.
2: Retour à l'été 1977.
1: Chemise à fleurs, pantalon pas de def, lunettes teintées et une France qui roule loin, le regard tourné vers un monde qui change.
3: Vous voyez, il y a là ce que l'on appelle un micro-ordinateur. Vous s'appelle Apple. Apple en anglais, ça signifie une pomme.
2: L'informatique se développe, la conquête spatiale bat son plein, et tandis que le premier opus de la saga Star Wars fascine dans les salles obscures, la télé passe progressivement en couleur dans les foyers.
1: Sur la route des vacances, la R12 avale les kilomètres sur des autoroutes qui ne cessent de s'étendre, A4 et A36 vers l'Est, A8 vers la Méditerranée et A9 vers l'Espagne.
2: La sécurité routière commence aussi à entrer dans les habitudes. 130 km/h maximum sur les autoroutes et ceinture de sécurité obligatoire, uniquement à l'avant et hors agglomération depuis 1973.
4: On ne dira jamais assez la ceinture ! Un petit clic vaut mieux qu'une grande claque.
1: En 77, c'est rock ou disco. Les titres qui tournent dans l'autoradio sont signés Fleetwood Mac, The Eagles et Boney M.
2: Entre deux émissions, ces titres passent en boucle sur le seul média embarqué dans les voitures à l'époque, la radio.
5: Bienvenue à tous et à toutes, allez, merci de votre fidélité.
1: Grandes ondes, AM, FM, on cherche la station à la molette, l'aiguille tremble et parfois ça grésille un peu.
2: Pas d'infotrafic en continu, pas de GPS ni de climatisation, le confort est assez sommaire. En 1977, on baisse la vitre à la manivelle.
6: Car mon allié est la force.
1: Les paysages défilent et dans l'habitacle, on parle de tout et de rien pour occuper le trajet à l'avant, tandis que les enfants patientent à l'arrière, pas très loin de la glacière, qui accompagne chaque long voyage en 1977.
2: Et oui, cet été-là, c'était comme ça.

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1: Les obstacles signalés dans l'Aube sur l'A5 quand vous roulez en direction de Nancy et de Dijon. Alors des obstacles un peu éparpillés sur plusieurs kilomètres. Globalement, c'est à partir du point kilométrique 185, donc à partir de la sortie 23 de Châteauvillain, Colombelles et Deux Églises, qu'il faut être prudent. Il y a potentiellement des débris de pneus un peu éparpillés partout. Levez le pied, je rappelle, sur l'A5 direction Nancy et Dijon à partir du point kilométrique 185.

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1: Ravi de vous accompagner sur votre trajet cette nuit. Il est minuit.
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1: Et on parle toujours obstacles sur votre route, notamment sur l'autoroute A5 en direction de Nancy et de Dijon à partir du point kilométrique 185. Et ensuite, sur plusieurs kilomètres, vous pouvez rencontrer des débris un petit peu éparpillés partout. On est après la sortie 23 de Château-Vilain, Colombey, les deux églises. On parle toujours d'un poids lourd en difficulté en Saône-et-Loire sur l'A6 direction Lyon, kilomètre 342. Le poids lourd est arrêté dans la sortie en fait, de l'aire de service de La Ferté, kilomètre 342 donc, et il faut lever le pied quand vous sortez de l'air, d'autant plus que le poids lourd est tout feu éteint, vous le voyez au dernier moment. Toujours en Saône-et-Loire sur l'autoroute A6, mais dans l'autre sens, pour ceux qui roulent direction Paris, une voiture est en panne sur la bande d'arrêt d'urgence, kilomètre 350, c'est après la sortie 27 pour Tournus. D'ailleurs, on parlait tout à l'heure d'une zone d'accident dans l'Allier sur la 79. Ça y est, tout est terminé. Toutes les voies ont été rendues à la circulation. Vous restez avec nous. On se retrouve d'ici un quart d'heure pour le prochain rendez-vous trafic après Wham, après Zao et MC Solar pour la musique. Et tout de suite, on retrouve notre série consacrée aux expéditions extraordinaires avec l'incroyable histoire d'une équipe de rugby uruguayenne naufragée dans la cordillère des Andes à la suite d'un crash de leur avion. Les Miraculés des Andes, c'est un récit d'Antoine Oppart, mis en onde par Stéphane Schmitt.
2: Je vais vous raconter aujourd'hui l'histoire d'une expédition qui n'aurait jamais dû être entreprise. En octobre 1972, une équipe uruguayenne de rugby amateur s'apprête à aller jouer un match à Santiago du Chili. Un avion de la force aérienne uruguayenne est affrété. C'est la solution la moins chère et il reste une dizaine de places. Les membres de l'équipe en profitent donc pour emmener avec eux des amis et des membres de leur famille. Vendredi 13 octobre, le Fairchild FH-227 décolle de Mendoza, en Argentine. Une fois au-dessus des Andes, l'avion survole une épaisse couche de nuages. À 15h24, pensant s'approcher de Santiago, les pilotes font descendre l'avion. L'appareil traverse une violente zone de turbulence et, une fois sorti des nuages, se retrouve cerné par les montagnes. Les pilotes se sont en fait trompés dans leurs calculs. L'avion se trouve en plein milieu des Andes. À 15h32, la queue du Fairchild percute une arête. Le reste de l'avion glisse le long de la montagne et se stoppe à 3600 mètres d'altitude. Le lieu de l'accident est tellement reculé que certaines montagnes n'ont jamais été baptisées. Sur les 45 passagers, 12 meurent lors du crash. 5 autres personnes décèdent peu de temps après, à cause notamment du froid, la température descendant au-dessous de moins 30 degrés. Les survivants, quant à eux, s'organisent et aménagent le fuselage de l'avion qui leur servira d'abri. Ils mettent les corps à l'extérieur et rationnent le peu de chocolat et d'alcool qu'ils ont pour s'alimenter. Les recherches qui sont immédiatement menées par 3 pays ne donneront rien. Il faut dire que l'avion blanc est invisible depuis le ciel au milieu des Andes enneigées. 3 jours après le crash, un membre de l'équipe nommé Nando Parado et que l'on croyait mort se réveille. Ses camarades lui apprennent le décès de sa mère, victime de l'accident. Sa sœur décède 4 jours plus tard des suites de ses blessures. Au 10e jour, la nourriture commence à manquer. L'eau n'est pas un problème, ils sont entourés de neige. Mais la nourriture, c'est pas la même chose. À cette altitude, rien ne pousse. Il n'y a pas un seul bout d'herbe à manger. C'est alors que les naufragés décident de manger les morts. Les corps sont parfaitement conservés grâce aux températures glaciales. Ils reprennent ainsi des forces et de l'énergie. Le 29 octobre 1972, soit 16 jours après le crash, le sort s'acharne. Une avalanche se déclenche, ensevelit entièrement le fuselage de l'avion qui sert d'abri aux survivants et tue 8 personnes supplémentaires. Il n'y a désormais plus que 19 rescapés qui passeront 3 jours sous la neige avant qu'ils ne parviennent à s'extraire. Les jours suivants, de petites expéditions sont organisées pour explorer les alentours. Et un jour, Nando Parado et deux de ses camarades retrouvent la queue de l'avion dans laquelle ils récupèrent un peu de nourriture ainsi que des piles. L'espoir renaît grâce à ces piles. Ils vont tenter de faire fonctionner la radio du cockpit et appeler du secours. Mais ça ne fonctionnera pas. Les semaines passent, les blessés, les malades et les plus faibles meurent et la nourriture manque. La plupart des corps ont été mangés. Il n'en reste que très peu, notamment la mère et la sœur de Nando, qui est désormais décidée à partir. Le 12 décembre 1972, 60 jours après le crash, Nando Parado part en compagnie de Roberto Canessa et d'Antonio Vizintin. Pour lui, il faut aller à l'ouest, retrouver le Chili. Car à l'est, toujours selon lui, se trouve le reste des Andes. La petite équipe prend donc la direction de l'ouest, sans savoir que l'avion s'est en fait crashé en Argentine et qu'à une trentaine de kilomètres à l'est, à l'opposé donc de la direction qu'ils prennent, se trouve un hôtel. Ils partent sans matériel adapté, évidemment, avec quelques morceaux de chair humaine et un sac de couchage conçu à partir des matériaux isolants de l'avion. Ils pensent parvenir au sommet qui culmine à 4600 mètres en une journée. Mais la progression est lente et difficile. Il leur faudra 3 jours pour se hisser sur le sommet de la montagne. Mais quand Nando regarde de l'autre côté, lui qui pensait y trouver les vertes vallées du Chili, son sang se glace. Il n'aperçoit que des montagnes, encore des montagnes, rien que des montagnes. Nando est persuadé qu'il va mourir. Mais il mourra en tentant d'aller le plus loin possible. Roberto décide de continuer à ses côtés, tandis qu'Antonio fait demi-tour. Les deux hommes poursuivent leur expédition, affaiblis, alors que leur stock de nourriture s'épuise. Et puis, après des efforts intenses et continus, le paysage change. La neige et la glace laissent place à l'herbe et aux fleurs. Après 10 jours et 10 nuits de marche et près de 60 kilomètres parcourus à travers les Andes, Nando et Roberto aperçoivent un fermier chilien qui part immédiatement chercher de l'aide. Les secours, grâce aux indications de Nando, récupèrent ensuite le reste des survivants sur le lieu du crash. Ils auront passé 72 jours dans les Andes. Sur les 45 personnes qui ont embarqué à bord du Fairchild FH-227 le vendredi 13 octobre 1972, 16 ont survécu.

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1: Et l'information trafic qui a pas mal évolué ce dernier quart d'heure. On va tout d'abord du côté de la Haute-Savoie. On signale un véhicule en panne sur l'A40 en direction de Chamonix, kilomètre 57. Une voiture qui sera arrêtée sur bande d'arrêt d'urgence, mais assez mal garée, en tout cas très proche de la voie de droite. Ralentissez, c'est juste avant la sortie 14 pour Annemasse. En Isère, sur l'A48, direction Grenoble, là c'est une moto qui est arrêtée sur la voie spéciale véhicule lent au kilomètre 55. On est donc après la jonction avec l'autoroute A43. Et puis on va à présent en Saône-et-Loire avec plusieurs véhicules en panne. Tout d'abord sur la 6 direction Lyon, kilomètre 342. Un poids lourd qui est arrêté dans la sortie de l'aire de service de la Ferté. Tout feu éteint, vous le voyez au dernier moment. Donc si vous faites la pause sur cette aire, ne sortez pas trop vite. La 6 met dans l'autre sens en direction de Paris. Une voiture est en panne sur la bande d'arrêt d'urgence, kilomètre 350. C'est après la sortie 27 pour Tournu. Et je rappelle également des obstacles dans l'Aube sur la 5 direction Nancy et Dijon. À partir du kilomètre 185, il peut y avoir des débris sur plusieurs kilomètres après la sortie 23 de Châteauvillain, Colombelles et Deux-Églises. Le patrouilleur se rend sur place au plus vite. Pas spécialement de fermeture pour cette nuit sur votre route. En revanche, des fermetures prévues dès ce lundi, notamment en Isère, justement, sur la 480. L'autoroute sera fermée en direction de Sisteron, entre les sorties 5 Rondeau et 7 de Pont de Claix. Donc, fermeture qui sera prévue de nuit uniquement du 6 juillet au 9 juillet.
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1: À la suite du programme, dans le prochain quart d'heure sur Autoroute Info, il y aura les Beach Boys, Ulysses, Tom Jones ou encore Teddy Bear dans la playlist Autoroute Info. Et tout de suite, on parle sécurité sur la route des vacances. Certains comportements sont à bannir au volant, comme nous le rappelle Myriam Boyed.
2: C'est l'été, il fait beau, il fait chaud. Vous troquez vos baskets contre une paire de claquettes et vous prenez le volant. Vous êtes détendu et pourtant, vous risquez une amende, voire pire, de causer un accident. On est nombreux à l'avoir déjà fait, retour de plage, la flemme de mettre ses chaussures, sauf que conduire en tongs, c'est prendre un risque. Elles peuvent se glisser sous les pédales, se coincer, vous empêcher de freiner, et en cas d'urgence, vous aurez beaucoup moins de réactivité qu'avec des chaussures qui tiennent aux pieds. Et même s'il n'existe aucune loi qui impose une tenue spécifique pour conduire, si les gendarmes estiment que la sécurité est compromise, selon l'article 412 du Code de la route, vous vous exposez à une amende forfaitaire de 35 euros. Et sans chaussures de rechange, votre voiture peut être immobilisée, car conduire pieds nus n'est pas non plus une option. Mais ce n'est pas tout. En cas d'accident, votre assureur peut refuser de vous indemniser, même avec un contrat tout risque. Bref, la règle est simple, toujours faire en sorte de garder une maîtrise totale de son véhicule.
3: Est-ce que c'est bon pour vous ?
2: Et toutes les infos pour préparer votre voyage à retrouver cet été sur nos réseaux sociaux.
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1: Et priorité à la sécurité d'un patrouilleur qui s'apprête à traverser les voies de l'A36 dans le territoire de Belfort. Vous le croisez quand vous roulez en direction de Mulhouse, kilomètre 41. Il traverse les voies dans votre intérêt, pour votre sécurité, puisqu'il ramasse des obstacles. Donc pensez à la sienne de sécurité, ralentissez. On est après la sortie 10 pour Grand Charmont, un petit peu avant la sortie 11A pour Delémont, Delhéricourt. Ralentissez, je rappelle, un patrouilleur traverse les voies sur l'A36, direction Mulhouse, kilomètre 41.

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1: Il est minuit 30 cette nuit, on part du côté des autoroutes alpines. C'est là que se concentrent les perturbations avec des véhicules en panne. C'est le cas en Haute-Savoie sur l'A40 quand vous roulez en direction de Chamonix. Kilomètre 57, un véhicule arrêté sur la bande d'arrêt d'urgence mais qui est très proche de la voie de droite. Levez le pied, on est dans le secteur de Genève juste avant la sortie 14 pour Annemasse. Et puis en Isère sur l'A48 direction Grenoble, là c'est une moto qui est en panne. Après la jonction avec l'autoroute A43, alors elle est arrêtée dans l'accotement, mais il y aura peut-être besoin de neutraliser la voie spéciale véhiculant pour faire intervenir le dépanneur. Restez prudent quand il y a du monde en intervention proche, voire sur les voies de circulation, il faut évidemment ralentir. On reparle de tout ça évidemment dans le prochain quart d'heure après les avions, Black Eyed Peas ou encore Ed Sheeran pour la musique. Et à présent, notre rubrique dit pourquoi on répond aux questions posées par les plus jeunes voyageurs qui empruntent l'autoroute.
2: Pourquoi c'est comme
3: ça ? À quoi ça sert ?
2: Ça veut dire quoi ça ?
3: Pourquoi ?
4: Question posée par Andrea, 10 ans.
5: Pourquoi on ne peut pas faire demi-tour quand papa s'est trompé sur l'autoroute ?
4: Comme Andrea, tu t'es peut-être déjà demandé pourquoi on ne pouvait pas faire tout simplement demi-tour quand on s'est trompé de direction. Eh bien, sur une autoroute, les voitures roulent très vite, souvent à plus de 100 km/h, sur plusieurs voies et dans le même sens, ce qui rend la circulation plus sûre. Si une voiture faisait demi-tour, elle se retrouverait alors à rouler en sens inverse des autres véhicules. On appelle ça un contresens. C'est l'une des situations les plus dangereuses sur l'autoroute. Imagine la scène, tu es en voiture avec ta famille, tout à coup quelqu'un regarde les panneaux et s'écrie « Oh non, on a raté la sortie, il faut vite faire demi-tour !» Très mauvaise idée. Vous circuleriez dans le mauvais sens et croiseriez les autres conducteurs qui ne s'attendent absolument pas à voir arriver une voiture en face d'eux. Surpris, ils n'auraient alors que très peu de temps pour comprendre ce qui se passe et freiner ou changer de direction pour éviter l'accident. Les accidents qui se produisent dans ces cas-là sont souvent des chocs frontaux, c'est-à-dire des collisions de face particulièrement graves. Selon les responsables des autoroutes, lorsqu'un accident est causé par un contresens, il est mortel dans environ un cas sur deux. Chaque année, plus d'un millier de situations de contresens se sont détectées sur les autoroutes françaises. Heureusement, la plupart sont repérées rapidement avant qu'un accident ne se produise. Voilà, tu comprends à présent pourquoi il est strictement interdit de faire demi-tour ou de reculer sur l'autoroute. Perdre quelques minutes est beaucoup moins grave que de mettre sa vie et celle des autres en danger. Et sur l'autoroute, la règle est simple, on avance toujours tous dans le même sens pour que tout le monde arrive à bon port. En résumé, la prochaine fois que quelqu'un dira « Zut, on a manqué la sortie !» La bonne solution sera de continuer tout simplement jusqu'à la sortie suivante, puis de reprendre la route dans le bon sens. Tu te poses des questions, nous, on y répond.

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1: Il est minuit 43, on parle d'un poids lourd en panne en Côte d'Or sur l'A31 en direction de Bonnet-de-Lyon, kilomètre 57. Un poids lourd arrêté donc sur la bande d'arrêt d'urgence, ralentissé juste au niveau de l'aire de service de Dijon-Brognon. On part dans l'Ain où des obstacles sont signalés, le patrouilleur est sur place pour les ramasser sur l'A42 direction Lyon, kilomètre 31. Après la sortie 8 d'Ambérieu en Bugey, il faut absolument ralentir, le patrouilleur traverse les voies dans votre intérêt, donc pensez à lui, lever le pied. Et puis cette fois-ci en Isère sur l'A48 en direction de Grenoble, une moto est en panne au kilomètre 55. La voie spéciale véhiculant a été neutralisée pour permettre son dépannage après la jonction avec l'A43. Pour être complet, on s'arrête en Haute-Savoie sur l'A40 direction Chamonix, kilomètre 57, où un véhicule est arrêté sur la bande d'arrêt d'urgence dans le secteur de Genève. Donc on est juste avant la sortie 14 pour Annemasse. Côté chantier, rien à signaler pour cette nuit, en tout cas pas de chantier qui occasionne des fermetures. En revanche, ce sera le cas pendant plusieurs nuits à partir de ce lundi, donc à partir du 6 juillet, la 480 notamment, qui sera fermée en direction de Sisteron entre les sorties 5 Rondeau et 7 Pont de Claix pendant plusieurs nuits, donc du 6 juillet au 9 juillet.
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1: Allez, rendez-vous dans le prochain quart d'heure avec Kyo, Nuit Incolore, Ozone, Placebo ou encore Indochine pour la musique. Et tout de suite, on parle de l'augmentation du prix de l'essence et des assurances automobiles cette année 2026 qui a été marquée par cette inflation. La tentation de rogner sur l'entretien de notre voiture pour équilibrer notre budget est grande, mais est-ce une bonne idée? Félix Toupin nous en dit plus.
2: Avec la hausse actuelle du prix des carburants, vous pouvez avoir tendance à négliger l'entretien régulier de votre voiture pour faire des économies. Pourtant, si vous ne faites pas réviser votre véhicule, des pannes peuvent survenir à tout moment. Cela peut aller d'une huile usée qui fragilise le moteur, à un filtre encrassé qui augmente la consommation de carburant, ou du liquide de refroidissement qui peut mener à la casse mécanique. Au passage, si l'entretien n'est pas réalisé dans les délais, cela peut vous faire perdre votre garantie constructeur. Un passage au garage tous les 20 à 30 000 km est fortement recommandé. Quant à la vidange, il est conseillé de la faire tous les 6 mois à 1 an ou tous les 10 à 15 000 km. Réviser votre voiture régulièrement est au final un investissement à long terme qui vous permet de réduire votre consommation de carburant et d'augmenter la durée de vie de votre véhicule. Par ailleurs, cela permet aussi de détecter les problèmes éventuels plus tôt et donc d'intervenir avant que cela ne devienne très coûteux. Enfin, réviser son auto permet de mieux conserver sa valeur en cas de revente.

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1: On fait la route ensemble cette nuit, il est 1h.
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1: On va du côté de la Bourgogne-Franche-Comté avec plusieurs difficultés. Tout d'abord des obstacles dans le Doubs sur l'A36 en direction de Bonnet-de-Paris. Obstacle signalé kilomètre 99. Donc on est après la sortie 5 de Baume-les-Dames. Il y aurait les débris du pneu d'un poids lourd sur la voie de droite. En Côte d'Or sur l'A31 direction Bonnet-Lyon, kilomètre 57. Justement un poids lourd arrêté sur la bande d'arrêt d'urgence suite à une crevaison. Vous le rencontrez après la sortie 5 selon jet, juste à hauteur de l'aire de service de Dijon-Brognon. Ralentissez, serrez à gauche pour respecter le corridor de sécurité. Et on reparle de tout ça dans un instant après Alicia Keys ou encore les Blues Brothers, Shakira et Burna Boy. C'est dans un instant. Et tout de suite, reportage. Selon l'OMS, plus d'un million de personnes meurent sur les routes du monde tous les ans. Quels sont les pays les plus dangereux ou à contrario les plus sûrs? On voit tout ça avec Paulin Caillard.
2: Le continent sur lequel on retrouve le plus d'accidents, c'est l'Afrique. Il abrite 4% du parc automobile mondial, mais 19% des morts sur la route, et parmi eux, un tiers sont des piétons. C'est 10% de plus que la moyenne mondiale, selon les chiffres de 2023 de l'OMS. Le problème, c'est que les infrastructures et les services d'urgence ne sont pas aussi sécurisants que ce qu'on connaît en France. De plus, l'Afrique est le premier récepteur de voitures d'occasion, dont une grande partie a plus de 15 ans. Le Zimbabwe et le Malawi, en Afrique de l'Est, sont respectivement à la deuxième et à la troisième place du triste classement des pays avec la plus grande mortalité sur route, avec 63 et 57 morts pour 100 000 habitants. Le Malawi a d'ailleurs fait l'objet d'un épisode des routes de l'impossible de Philippe Laffey.
3: Dans les villages qui bordent les pistes du Malawi, même les meilleurs 4x4 se laissent prendre au piège. Contre quelques centimes d'euros, ces hommes prennent de gros risques. Et ils ne sont pas au bout de leur peine.
2: Les Amériques du Nord et du Sud sont plutôt en milieu de tableau, à deux exceptions près. D'abord, la République dominicaine, qui est le pays le plus dangereux au monde, avec 67 morts par tranche de 100 000 habitants sur la route. C'est une cinquantaine de plus que la moyenne du continent. Mais on trouve également la Bolivie, qui abrite la tristement célèbre route des Yungas. Eberhard Rühle y a consacré un reportage.
4: Le bord de la route n'est pas stabilisé. Il n'y a pas de glissière de sécurité. Que faire si un autre véhicule veut croiser Omar? Faire marche arrière est trop dangereux. Il n'y a que peu de points de croisement.
5: C'est là l'endroit très dangereux. Beaucoup de gens sont morts ici. En cas de chute, on tombe 150 mètres plus bas.
2: Encore une fois, la principale cause, c'est l'infrastructure. Certaines routes très empruntées traversent des endroits boueux, humides ou montagneux qui sont très dangereux, difficiles à entretenir et inaccessibles pour les secours. Enfin, les pays où il y a la plus faible mortalité routière se trouvent en Europe et en Océanie, avec le Canada. La Suisse, la Norvège et Singapour se partagent même la médaille, avec entre 1 et 2 morts sur la route pour 100 000 habitants.

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1: À 1h14, on parle toujours d'un accident en Haute-Savoie. Si vous roulez sur l'A41 Nord en direction de Chambéry, a priori deux véhicules impliqués au kilomètre 114, mais tout ça reste à confirmer. Il y a peut-être gêne à la circulation. Ralentissez après la sortie 15 Rumilly. Je rappelle qu'un accident s'est produit sur l'A41 Nord direction Chambéry, point kilométrique 114. On parle toujours obstacle dans le Doubs sur l'A36 quand vous êtes en direction de Beaune et de Paris. Kilomètre 99 avec les débris du pneu d'un poids lourd sur la voie de droite après la sortie 5 de Baume-les-Dames. Et puis en Côte d'Or sur la 31 en direction de Beaune et de Lyon, on parlait tout à l'heure d'un poids lourd en panne, alors c'est toujours le cas, kilomètre 57 après la sortie 5 de Selonget et Is-sur-Tille. On est juste au niveau de l'aire de service de Dijon-Brognon, le patrouilleur est arrivé sur place.
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1: Allez, vous restez avec nous sur Autoroute Info. Dans la playlist Autoroute Info, il y aura Jimmy Cliff, Joseph Kamel, Julien Doré, Madonna ou encore Temper City dans les prochains instants. Et tout de suite, on retrouve Paulin Caillard et Géraldine Mia qui répondent à vos questions concernant les travaux sur autoroute.
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2: Vrai ou faux, les sociétés d'autoroute ne se soucient pas des arbres présents le long de leur réseau.
3: C'est faux. Par exemple, les autoroutes APRR et AREA ont déjà eu un partenariat avec l'Office national des forêts afin d'effectuer des diagnostics et de connaître l'état des arbres situés à proximité des voies. Au-delà d'un vrai enjeu de patrimoine végétal, il y a aussi un risque de sécurité.
2: Il faut donc prévoir parfois de couper les arbres qui pourraient tomber sur les voies ?
3: Exactement. Par exemple, il y a quelques années, sur l'aire de Voreppe, en région grenobloise, en bordure de l'A48, 250 arbres ont été identifiés comme dangereux. Selon le diagnostic d'un écologue, les arbres à risque ont été coupés, d'autres ont été seulement étêtés de manière à conserver un habitat naturel pour la faune. En parallèle, 200 arbres et 2200 arbustes ont aussi été plantés afin de recréer une micro-forêt.
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1: Il est 1h30, on revient évidemment sur l'accident qui s'est produit en Haute-Savoie sur l'A41 Nord. Pour ceux qui roulent en direction de Chambéry, ça y est, on a plus de détails. Deux véhicules impliqués dans l'accident. Sur place, il y a déjà pompiers et dépanneurs qui interviennent. On est donc après la sortie 15 pour Rumilly. Et il y a un peu de gêne à la circulation, notamment sur la voie la plus à droite. Levez le pied quand vous passez dans ce secteur. Ça vient à l'instant de me parvenir à un véhicule en difficulté signalé en Côte d'Or sur l'autoroute A31. Pour ceux qui roulent en direction de Nancy, on est au kilomètre 38. Alors a priori, le véhicule serait arrêté au niveau de la jonction avec l'autoroute A39. Donc si vous êtes sur l'A31, que vous bifurquez sur l'A39, vous êtes concerné. Il y a sûrement gêne à la circulation. Et puis en Côte d'Or, on parlait déjà d'un poids lourd en difficulté sur l'A31 direction Bonnet-Lyon, kilomètre 57. C'est juste au niveau de l'aire de service de Dijon-Brognion. Levez le pied quand vous passez dans ce secteur. Les prochains rendez-vous traficaux plus tard dans un quart d'heure après les Daft Punk, après Adèle Cassion également pour la musique. Et tout de suite on va en Isère sur la 49, l'axe Grenoble-Valence, où un panneau touristique indique la proximité d'un des plus beaux villages de France. Visite de Pont-Royan au pied du Vercors, c'est avec Vincent Serrano.
2: Alors on est à Pont-en-Royan, sur les berges de la Bourne.
3: Stéphanie Carlizza, responsable promotion presse à l'office de tourisme Saint-Marcelin-Vercors-Isère.
2: Au pied de la rivière du même nom, la Bourne, sur une superbe aire de pique-nique avec des bassins, une cascade, et on se dirige tranquillement vers les maisons suspendues.
3: Moins de 1000 âmes vivent dans ce bourg médiéval et certains résident dans ces maisons suspendues, symbole absolu du village au bord de la rivière.
2: C'est un paysage qui rappelle un autre, un petit peu en Italie, les Cinque Terre.
3: Comprenez les cinq terres en Italie, village construit à flanc de falaise.
4: Faut pas avoir peur du vide quand même quand on se trouve sur un balcon.
2: Non, chacune des maisons compte pas moins effectivement de 5 à 8 niveaux. C'est assez étroit, je vous cache pas, les balcons, mais ça fait aussi son petit effet, son petit charme.
4: De partout, on peut entendre l'eau qui ruisselle, c'est très agréable.
2: C'est un vrai fil conducteur sur le territoire. L'eau depuis tout temps en fait. Nous, le village, tout tourne autour de l'eau à Pont-en-Royan.
3: Et comment ne pas évoquer également ce pont impressionnant vu d'en bas?
2: Un pont stratégique puisque c'est un carrefour qui permet d'accéder directement sur le plateau du Vercors. Sous le pont, vous avez un trou d'eau de 10 mètres de profondeur et il y a entre le pont et l'eau 17 mètres quand même de hauteur. Hein. C'est pas rien. C'est un point de départ idéal pour ceux qui aiment la randonnée puisqu'on peut monter jusqu'à un belvédère, le belvédère des Trois Châteaux, d'où on a une magnifique vue sur toute la vallée, sur tout le Royan.
3: Et comme la randonnée, ça ouvre l'appétit, ici, on ne peut pas passer à côté du produit phare.
2: Oh, la raviole, on peut la manger frite, en salade, donc ça, c'est un bon accompagnement, en gratin aussi. Il y a plein de déclinaisons possibles de la raviole, et on peut même la manger en chocolat, figurez-vous.
4: En chocolat ?
2: En chocolat, on a un pâtissier chocolatier sur Saint-Marcelin qui nous propose depuis quelques années des ravioles en chocolat qui sont excellentes, et des Saint-Marcelin cela également en chocolat.
3: C'est en quittant la 49 à la sortie 9 que vous découvrirez ce trésor caché qu'est Pont-en-Royan.

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1: Et à 1h44, on revient sur cet accident qui s'est produit en Haute-Savoie sur l'A41 Nord. Vous êtes concerné quand vous roulez en direction de Chambéry, kilomètre 114, avec du monde en intervention sur place. Alors déjà, il y a deux véhicules accidentés, pompiers, dépanneurs, les patrouilleurs également qui sont sur place. Ça fait pas mal de monde. Levez le pied, la voie de droite a été neutralisée, donc après la sortie 15 pour Rumilly. On parle également de véhicules en panne en Côte d'Or sur l'A31, tout d'abord pour ceux qui roulent en direction de Nancy, au kilomètre 38, un véhicule en panne dans la jonction avec l'autoroute A39. Donc si vous êtes sur l'A31, que vous prévoyez de bifurquer sur l'autoroute A39, prudence, il y a du monde dans cette jonction. En Côte d'Or, toujours sur l'A31, mais dans l'autre sens, direction Bonnet-Lyon, un poids lourd est en panne, kilomètre 57, à hauteur de l'aire de service de Dijon-Brognon. Des travaux à prévoir sur votre route pour ce début de semaine avec en région lyonnaise l'A43 qui sera fermée en direction de Lyon après la bifurcation avec l'A432 et l'A46. Fermeture prévue donc du 6 au 8 juillet.
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1: Le retour de la musique dans le prochain quart d'heure avec Carly Rae, Jepsen, Abba ou encore Ariana Grande, Kenji Girac, Jérémy Frérot. Voilà ce qui vous attend pour les prochains kilomètres. Et puis tout de suite, on va parler de ces animaux qui ont été placés pour entretenir les abords des autoroutes. C'est le pari de l'éco-pâturage lancé par APRR sur plusieurs aires de repos. Fabrice Aubry nous en dit plus en compagnie d'une spécialiste.
2: Bonjour Camille Delorme.
3: Bonjour.
2: Vous êtes chef de projet environnement chez APRR. L'éco-pâturage, c'est une initiative qui a été lancée sur plusieurs aires du réseau APRR.
3: Oui, tout à fait. Alors, on n'a pas que sur les aires. Aujourd'hui, on est à 370 hectares d'éco-pâturage sur l'ensemble du réseau APRR et notamment à proximité des aires, par exemple, de Mâcon-Saint-Albin, de l'aire du Jardin des Arbres, l'aire du Lavaret, l'aire de Spois, où en fait, on va utiliser des animaux pour entretenir la végétation.
2: Ce sont des chèvres principalement ?
3: On a des chèvres, des moutons, des petites vaches, des chevaux et même des lamas.
2: Et que l'on utilise, qui sont en action sur quelle période de l'année ?
3: Elles sont en action parfois toute l'année, mais particulièrement de mars à novembre à peu près.
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1: Le point complet détaillé sur vos conditions de circulation, il est 2h.
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1: Et on revient sur cet accident en Haute-Savoie sur la 41 Nord, direction Chambéry, au kilomètre 114. Plusieurs véhicules accidentés. La voie de droite a été neutralisée. Sur place, il y a du monde avec pompiers, dépanneurs, patrouilleurs qui interviennent. Levez le pied, vous n'avez plus qu'une seule voie pour circuler après la sortie 15 pour Rumilly. On parle toujours d'une voiture en panne dans le Puy-de-Dôme sur la 71 en direction de Bourget de Paris, kilomètre 375. On est à hauteur du diffuseur 13 de Rion. Là aussi, le patrouilleur est sur place. En Côte d'Or, sur la 31, plusieurs poids lourds, plusieurs véhicules en difficulté. Tout d'abord, pour ceux qui roulent en direction de Beaune et de Lyon, il y a un poids lourd arrêté, kilomètre 57, à hauteur de l'aire de service de Dijon-Brognon. Et puis la 31, dans l'autre sens, direction Nancy, kilomètre 38. Là, c'est une voiture qui est arrêtée dans la jonction avec l'autoroute A39. Le patrouilleur est sur place. On se rend dans le Jura où là aussi il y a des poids lourds en difficulté. Deux poids lourds arrêtés sur la 36 en direction de Mulhouse au kilomètre 170. On est donc après la jonction avec l'autoroute A39 dans le secteur de Dole. La musique de retour dans un instant avec Louane, notamment dans les prochaines minutes. Et tout de suite, on s'adresse à ceux qui peut-être roulent en véhicule électrique et qui redoutent de trouver des stations de recharge saturées lors d'un long trajet autoroutier. Des situations qui peuvent être évitées en suivant quelques recommandations toutes simples. Franck Pélissier.
2: Avec de plus en plus de véhicules électriques en circulation, il arrive parfois, et notamment lors des journées de fort trafic, à l'occasion des grands départs en vacances, qu'il y ait de l'attente et donc une certaine crispation des conducteurs au niveau des bornes de recharge le long du réseau autoroutier. Pour éviter ces désagréments, écoutez les conseils de Bruno Bouvard, responsable du département installation commerciale chez APRR.
3: Soyez finalement un petit peu prévoyant, un petit peu plus peut-être que d'habitude. Anticipez en ayant recours aux sites internet, applications et autres planificateurs d'itinéraires comme Better Route Planet, PlugShare, ChargeMap ou Fully par exemple, qui peuvent finalement vous informer avant d'arriver sur l'aire du niveau d'occupation de la station de recharge. Du coup, gardez toujours un petit 20% d'autonomie si d'aventure la station sur laquelle vous aviez jeté votre dévolu était occupée pour aller sur la station suivante.
2: Autre information à savoir, toutes les aires de service des réseaux APRR